Jul sur Skyrock, c'est le mec qui vend le plus de disques en France. Vous l'avez découvert la première fois sur Skyrock, Jul le Marseillais. C'était Parfum Quartier, voici Nika, One Track Mind, le Triangle des Bermudes avec Balek et Didi aussi avec I Be Missing You sur Sky.

Belle nuit, bel été, avec le son de Skyrock, 2h26, on est en direct avec Gims. Gims et Soleil qu'on vient d'écouter. Vous faites quoi, vous, en écoutant Skyrock là en ce moment? Dites-moi tout ça par SMS, 41759, application Skyrock, je lis tous vos messages en direct d'ici 15 minutes. Allez, d'ici 10-15 minutes, je lis tous vos messages en direct, allez-y. Dites-moi ce que vous faites en écoutant Sky, si vous êtes en train de bosser, dans quoi vous bossez, représentez votre entreprise, vos collègues, y a pas de galère. On vous attend, et puis le son continue avec Shakira, le son de ce mondial 2026. Inutile de faire le moindre commentaire. Shakira, on l'écoute maintenant avec Barnaboy. C'est Die Die, Bello et Dallas aussi avec Séminaire juste derrière. Et Adèle Question aussi qui débarque avec Été avec toi sur Skyrock.

0: Elle était sur Skyrock avec le son de Bad Bunny. C'était Noé Vaillol. Salut à Léo, Léo qui laisse un message qui dit je rentre du travail, je travaille pour la télé. Bah c'est stylé ça. On est en train de tourner une émission pour Netflix. Bah trop stylé ça, Léo. Il y a Sarah aussi qui dit je pars en vacances et j'écoute la radio, rien de meilleur. Bah ouais, normal, normal, t'es sur Skyrock. Bonne route à toi Sarah et bonnes vacances, kiffe bien. Le son continue. Même si vous êtes pas en mode vacances, y a pas de galère, on kiffe quand même sur Skyrock, on vous accompagne, on est tout le temps là avec vous. En direct, Jaja et Dinaz, ils arrivent, on les écoute avec À tes côtés en nouveauté Skyrock et Michael Jackson. Avec son biopic qui devient le biopic le plus rentable du monde. C'est un truc de ouf ça. Michael Jackson qui débarque avec Beat It sur Skyrock.
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Un des gros sons de cet été, si ce n'est l'été, si ce n'est le son de l'été 2026. Mauvais Joe, numéro 1 du hit Skyrock, c'est le morceau le plus streamé en France. On vient de l'écouter à l'instant, Mauvais Joe, avec Pilé. Soyez les bienvenus, pratiquement 3h du mat sur Skyrock. Salut à Jérém du 22 qui est connecté. Salut au Hugo 54, salut à toi Hugo. 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Sinon plein de bons sons, Rambo Goyard pour attaquer, c'est By My Side, Culture, Melly Mello et CK aussi qui arrive avec Emiliana sur Skyrock.

Le son de Gims avec Théodora sur Skyrock, la première radio urbaine mondiale, c'était Spa. On écoute Dracula maintenant. Salut à Stevie qui dit belle nuit à tous sur Sky, c'est les vacances. La chance, profite bien Stevie. Bonnes vacances ceux qui bossent, vous inquiétez pas, on vous a pas oublié. On est avec vous sur Skyrock tout l'été, on vous lâche pas en direct. 3h10, tous les numéros 1 sont là. La preuve avec le son australien de Tame Impala avec Jenny là sur le remix, c'est Dracula sur Skyrock. Bill Oki aussi qui débarque avec derrière, c'est Full et les Fugees aussi que je vais vous caler tout à l'heure. Gros classique des Fugees en préparation sur Skyrock, c'est Killing Me Softly.

La connexion entre Aya Nakamura et la rafleuse, c'était Sexy Nana sur Skyrock. 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Et Big Flo et Oli, justement, les écoute maintenant avec Picasso. Et juste après, Big Flo et Oli, c'est Leto qui débarque avec Pineapple sur Sky. Il pourra pas t'aimer.

tout au long de la nuit, Urban Music non-stop, ça s'arrête jamais avec Gambist et Aida, I Made You Love Me. Salut à Valentin du 7-5 qui laisse un message. Tous les numéros 1 sont là, avec Ariana Grande, c'est Aida, I Made You Love Me. Et DC, c'est Théodora juste après, avec Mélodrama sur Skyrock.

dernière fois d'ici, c'était Odora, c'était Mélodrama. Salut à Blanca 972 qui attaque la journée. Bon courage, merci toujours d'être connecté sur Skyrock. On est le jeudi 16 juillet, il est 3h42. Il y en a aussi pas mal qui démarrent leur journée et d'autres qui bossent la nuit. Bon, on est ensemble sur Skyrock, on se croise avec tous les numéros 1, c'est Nono Lagrine.

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Le son de Mauvais Joe sur Skyrock avec Maladie. Salut à Walid qui est connecté. Salut à toi. Il y a aussi Sarah du 9-2. On est reparti là sur Skyrock. Nouvelle heure de son tout à l'heure. Qu'est-ce qui se passe à 5h? C'est le Morning Best comme chaque matin avec Emeric. Tous les meilleurs moments du Morning de Default. Et ça continue avec Vincent qui prend le relais à 6h. C'est l'été du Morning de Default avec tous les inédits, plein de surprises, de la déconne, des cadeaux et tous les numéros 1. Ça se passe tous les matins avec Vincent. C'est entre 6h et 9h15. On est reparti direct avec plein de sons. PLK, on l'écoute avec Pocahontas. Michael Jackson aussi qui débarque avec Beat It. Elles sont de Travis Scott aussi, c'est Finn sur Skyrock. Bienvenue.

Le son de Shakira sur Skyrock, le son de ce mondial 2026 qui est amer pour nous les bleus. Vaut mieux oublier tout ça et regarder devant. Le son continue sur Skyrock, c'est Erin Boy qu'on écoute maintenant. Elle voulait. Et juste derrière, je vous envoie un gros classique d'Eminem avec Rihanna, c'est Love the Way.

0: La la la, non, je le fais très mal. Bruno Mars sur Skyrock, c'était Leave the Door Open. Et bien heureusement que je ne chante pas. C'est pas plus mal. Il y a Emeric qui débarque là dans moins de 20 minutes pour le Morning Best, comme chaque matin entre 5h et 6h avec tous les meilleurs moments du Morning de Difool. Et la bonne nouvelle, c'est que ça se poursuit tout l'été avec Vincent à partir de 6h. 6h, 9h et quart, c'est l'été du Morning de Difool avec tous les inédits à pas louper. Plein de surprises, des cadeaux, restez à l'écoute. Ah non, on vous lâche pas pendant l'été, hein. On est là en direct, 4h42 sur Skyrock. Le Triangle des Bermudes et Aya Nakamura qui débarque, c'est Balek. Culture aussi avec Melly Mello. Et le classique de Cat de Luna avec Run the Show. Et ouais, on kiffe avec tous les numéros 1, tous les meilleurs classiques aussi. Ça arrive dans moins d'une minute sur Skyrock.
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0: Pyrénées au midi toulousain et des Cévennes au golfe du Lion. Le ciel restera nuageux dans le nord, mais le soleil va dominer du sud-est à l'Aquitaine et en Corse. Les températures ce matin, 19 à Lille, 20 à Lyon, 22 à Paris, 24 à Marseille. Dans l'après-midi, comptez 26 en Bretagne et sur la côte basque, 28 en Charente-Maritime, 29 dans le Doubs et dans les Deux-Sèvres, 30 près des frontières du Nord, 31 en Alsace, 32 dans la Marne, 33 dans la Loire, sur le bassin aquitain, en région parisienne et sur le massif central, 34 en Vallée du Rhône, 35 en Corrèze, 36 sur la Haute-Garonne et 37 en PACA. La pollution, c'est mauvais. Les indices entre 3 et 6.
1: Dans la matinée, vous retrouverez également votre top tendance, mais là, Rémi, c'est parti pour l'actu.
0: Pas de surprise pour Jérôme Barella. Il a été entendu pendant 7 heures hier par un juge d'instruction à Agen. C'est la toute première fois qu'il est convoqué depuis la découverte du corps de la jeune fille de Liana. Et il a gardé le silence. Il est désormais mis en examen pour le viol et le meurtre de la collégienne. Des faits passibles évidemment de la réclusion criminelle à perpétuité. Un premier bilan dressé par Gérald Darmanin. Plus d'un mois après la mort de Liana, le ministre de la Justice avait demandé à tous les parquets du pays de réexaminer les plaintes. Et bien plus de 85 000 ont été recensés. Le garde des Sceaux annonce l'ouverture de 1350 informations judiciaires pour des crimes de nature sexuelle sur mineurs. 675 personnes ont été incarcérées pour ces faits depuis le 8 juin dernier. Environ 600 pompiers toujours mobilisés en forêt de Fontainebleau. Les deux principaux incendies sont fixés, mais quelques reprises et des nouveaux départs ont été constatés hier. Tâche plus complexe que prévu en raison du vent. Les flammes ont parcouru plus de 2000 hectares depuis dimanche. Les deux hommes suspectés d'être à l'origine de plusieurs sinistres ont été incarcérés. L'un d'eux est un pompier volontaire. Emmanuel Macron est attendu ce matin à Fontainebleau pour apporter son soutien à ceux qui luttent contre les flammes. D'autres feux sont en cours en Corse et en Saône-et-Loire. Après la canicule, place aux orages. De gros grêlons ont provoqué des dégâts là à Dijon, mais aussi en Charente-Maritime, notamment sur les toitures et les véhicules. Une maison a été frappée par la foudre dans les Côtes d'Armor. Des épisodes orageux assez violents également dans la région de Clermont-Ferrand. En Savoie, c'est un puissant orage de grêle qui s'est déclenché au-dessus du lac du Bourget.
1: On passe au sport, Rémi.
0: L'affiche de la finale de la Coupe du Monde qui est désormais connue, elle aura lieu dimanche et l'Argentine tentera de conserver son titre face à l'Espagne. Les Anglais ont ouvert le score mais les Argentins sont revenus donc pour s'imposer 2-1. Les Bleus affronteront samedi à 23h les Three Lions pour le gain de la 3e place. Et puis la descente aux enfers qui se poursuit pour les mythiques Girondins de Bordeaux. La DNCG confirme en appel l'exclusion du club de toutes les compétitions nationales pour ne rien arranger. Un rendez-vous a été convenu avec le tribunal de commerce en vue d'une procédure de liquidation judiciaire. Bordeaux évoluera au mieux en Régional 1, ce qui est l'équivalent de la 6e division.
1: Eh ben, bravo Gérard Lopez. C'est le président voilà, qui a un peu coulé l'histoire, on va le dire. Merci beaucoup oui. Rémi, on va te retrouver tout à l'heure pour un nouveau point sur l'actu et sur le sport.
0: Allez, à tout à l'heure.
1: Et le double appel, on va attaquer la matinée, hein, l'été du morning de Difool. Un bon gros double appel comme on les aime, juste après Bad Bunny et Mauvais Joe.
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0: Les numéros 1 de l'été, c'est dès le matin sur Skyrock, dans l'été du Morning Jody Full. Mauvais Joe sur Skyrock avec Pile, vous allez retrouver Aaron Boy avec Elle Voulait ou encore Michael Jackson. Pour Beat It, vous allez retrouver également Diffoul qui vous a préparé une compile de chauffeurs livreurs qui se sont retrouvés malgré eux à la une de l'actualité. Tout ça, ça sera juste après les familles du double appel.
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2: Allô?
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4: Eh bien, vous nous laissez les numéros des gens que vous voulez qu'on réveille tous les matins. On s'occupe de tout. Il suffit de nous laisser les numéros avec l'appli Skyrock au 41759. On récupère les numéros, on les met en contact ensemble. Et là, on en a plein. On va faire le test de la bonne humeur. Allez, on va leur faire découvrir le double appel. Et on va leur faire découvrir également les animaux de la ferme. C'est Thibaut, je cherchais son nom là. Thibaut qui nous a laissé le numéro de sa belle-mère et des potes.
5: Ah, ouais.
4: Des potes et sa belle-mère. Vous laissez le numéro de qui vous voulez. Allez, c'est parti. Mise en contact, double appel. On y va.
6: Allez, go.
3: Oui.
2: Qui c'est?
3: Je comprends pas là. Excusez-moi, mais.
7: Ah, moi non plus, je comprends pas. Voilà.
3: Ah, ça y est, je t'entends. Appelle François. Hein.
4: Bon.
7: Ah, c'est pas le François, hein, moi.
3: Hein?
7: Moi, je suis pas François, hein.
2: J'ai mais c'est qui, monsieur?
3: Je suis pas, mais j'ai du mal de comprendre.
7: Non, je ne suis pas François. Je suis Bernard.
4: Bernard.
3: Tu n'es pas François?
7: Non, pas du tout, non.
3: Ah ben bah, excusez-moi, qui vous êtes alors?
2: Non. Je comprends pas là. Qu'est-ce que vous voulez, monsieur?
7: Ben bah, moi je n'en veux rien, moi je on me téléphone, je réponds, c'est tout. Jusqu'à quand que je me fâche.
2: Pourquoi? Qu'est-ce qu'il vous a appelé?
4: La belle-mère.
7: Oui.
2: Ben, bah, comment il s'appelle mon mari d'après vous?
7: Ah ça, c'est Marcel.
2: Ah non, c'est pas Marcel, c'est pas lui, hein.
7: Ah bah alors, c'est qui m'appelle?
8: Non mais c'est quoi cette douille, là?
7: Ah, salut chérie, ça va?
8: Sacré saloperie, il va.
7: Ah oui, je fais des trucs cochons, moi.
4: Oui.
7: Ah, c'est bon, la jument.
4: Attends, bouge pas. Et ça, c'est bon?
7: Oh, c'est bien. Bon, le cochon.
4: Bravo, bravo, attends.
7: Elle est où la truie?
4: C'est elle la truie.
7: Alors, pas le coq, hein.
5: Ouais.
7: C'est le poulailler, hein. C'est la ferme. C'est la ferme. Allô?
4: Oui, c'est content. Quoi? Alors?
7: Ah, maman, c'est l'âne, c'est pour toi.
4: C'est sympa le poteau.
7: Bah rien, c'est des conneries de radio.
4: Oui,
7: c'est
4: sûr,
7: pas ça, là.
4: Mais
7: si,
4: comment?
7: Allô?
4: Allô?
9: Oui, comment vas-tu?
4: Ça va?
7: Ça va, toi, bibiche?
4: Ben oui.
9: Tu es comment, là? Tu es en usiette, là?
4: Mmh.
7: Ah, je suis tout nu, je t'attends.
4: Vas-y, Rémi, dis bonjour. Merci Rémi.
10: Merci beaucoup.
4: Hey, ils sont super tes potos Thibaut, laissez-nous les numéros. Et ta belle-mère, elle a une voix magnifique.
10: Ah génial.
4: On aurait dit Cathy Tuche. Nous dit Kylian là sur l'appli Skyrock.

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1: C'est dans notre compile de l'actu. La compile de l'actu avec ceux qui ont fait l'actu. Ils sont livreurs ce matin, métier à l'honneur.
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1: Alors si vous voulez qu'on mette votre métier à l'honneur, quoi que vous fassiez, on peut vous mettre dans la compile. Ils sont livreurs, ils sont devenus célèbres et les voici. Le top 3, on les découvre tout de suite. Avec à la place numéro 3, direction la France et direction quel coin de la France?
2: Allez, on va aller à Cambrai.
1: Un homme
2: de 24 ans a été condamné à 9 mois de prison. Alors bon, c'est vrai que lui, il est quand même, il lui est arrivé un truc un peu spécial. Il rentre chez lui à l'improviste et il découvre sa femme à poil au lit avec le livreur.
1: Avec Malbach qui nous a laissé un message. Je suis livreur et souvent je démonte mes clientes.
3: Ouais.
1: T'es pas livreur Ikea?
3: Non,
4: il les monte.
3: Sinon il les montrait.
2: C'est vrai que c'est pas terrible. Donc il sort son téléphone et bon, pour les filmer, hein, histoire d'avoir une preuve, pour leur faire peur aussi, et en même temps un couteau de cuisine. Donc il les a quand même menacés. Alors il les a pas touchés, hein, il les a vraiment menacés, surmenacés. La vidéo a été diffusée au tribunal. Il a expliqué, moi je suis pas violent, je n'aurais de toute façon rien fait. Son avocat a dit, qui aurait pu conserver son calme olympien dans une telle situation? Bon, ce sont les menaces de mort répétées qui ont conduit les juges quand même à le sanctionner un peu plus durement. Donc 9 mois de prison ferme contre cet homme trompé.
1: D'accord, même s'il a rien fait, menace de mort, 9 mois de prison.
2: 9 mois de tôle, ouais.
1: Ah oui, quand même. Mm. Ah ben, elle va pouvoir s'éclater avec le livreur.
2: Ah bah là, oui.
1: Après, c'est pas très très honnête de faire ça avec un livreur.
3: C'est clair. Ça,
1: c'est quelque part un petit pourboire, un petit tip.
3: C'est ça.
5: C'est pour encourager dans son travail.
1: C'est ça, parce que c'est un dur métier. Il y a une petite histoire aux États-Unis avec une famille qui s'est fait livrer un colis à la place numéro 2 de notre compile de l'actu. Alors, un colis qu'elle retrouve dans son jardin, donc le livreur a livré le colis. Qu'est-ce qu'il y avait dans le colis? Pas du tout ce qu'ils avaient commandé.
5: Ah, la drogue?
1: Non.
5: Du caca?
1: Oui.
5: Ah, c'est vrai? Bien joué, bonne réponse.
1: Caca,
5: excellent.
1: Des excréments. Alors, a priori, des excréments humains. Je sais pas comment ils ont fait, ils ont goûté.
3: Non.
1: Pour savoir qu'ils étaient humains, ils ont fait une analyse.
5: Sans doute, ouais.
1: Donc, la famille, après cette découverte qui attendait son colis, a rapidement contacté Amazon. C'est un colis Amazon qui a dépêché une équipe spécialisée en gestion, attention, accrochez-vous, de matières dangereuses pour récupérer le sac. Donc du caca est une matière dangereuse selon Amazon. Donc il y a des mecs qui ont été payés par Amazon pour aller récupérer le caca, le mettre dans un sac et l'envoyer pour une enquête interne à analyse.
2: Donc, ils vont faire une analyse ADN, c'est sûr.
1: Ils vont analyser le caca pour retrouver le chauffeur responsable de ce paquet.
2: Ouais.
1: Donc l'enquête est en cours et évidemment, on vous tiendra au courant du colis avec du caca.
5: Bien sûr.
1: Les investigations sont en cours. Et à la place numéro 1.
2: Alors on va du côté de Liège où un chauffeur-livreur avait une mauvaise habitude.
6: Bonjour la Belgique.
2: Oui, bonjour.
6: Je voulais vous saluer. Voilà. Ce matin, bonjour.
2: Dès qu'il livrait un colis contre signature, c'était son petit rituel, il fallait qu'il montre son zigougoui.
1: Pourquoi faire?
2: Parce que c'était comme ça. Voilà.
1: D'accord.
2: Signature égale zigougoui.
1: Il signe, enfin la personne signe, le mec sur sa table.
2: C'est ça, exactement. Il a même osé revenir en disant que la signature électronique n'avait pas fonctionné. Comme ça, il a remontré son zigougoui. Bon, les clientes concernées quand même ont appelé le service client de l'entreprise GLS pour se plaindre. Cet homme né en 86 a été condamné à une peine de probation d'un an, une amende de 240 €. Et s'il ne respecte pas les conditions, sa peine va se transformer en 8 mois de prison.
1: Donc tu montes ton zizi, tu vas pas en prison. Par contre,
2: tu retrouves ta meuf folie,
1: tu vois ce gars, tu lui fais 9 mois.
2: Voilà.
1: Si j'ai bien compris.
2: C'est ça, mais c'est pas le même pays.
1: Oui, c'est en Belgique.
5: Quand on était
1: en Belgique. Nous saluons la Belgique.
5: Bonjour une fois.
1: Qui nous écoute ce matin. Et tous les livreurs qui nous écoutent, je sais que vous êtes plein à nous écouter tous les matins. Salut les livreurs, salut les livreuses. Check it.
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5: Et on va tenter de résoudre un problème pour la suite de l'émission. C'est le programme de Morgane, elle est auditrice de Skyrock, elle est étudiante en médecine. Son mec est déjà dans la vie active et ça pose un problème à la famille de Morgane parce que la famille de Morgane estime que le travail de son mec n'est pas suffisamment bien pour elle. On va écouter les réactions, les messages, les solutions que vous avez trouvées pour Morgane sur le standard express du morning de Default. Il y a Polak également à écouter tout de suite, PLK avec Pocahontas. Et puis on sera le son de la Coupe du Monde également, Shakira et Burna Boy pour Die Die. Il est quasiment 6h24.
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3: Et on est déjà jeudi matin, nous sommes le 16 juillet, peut-être bientôt les vacances pour pas mal d'entre vous. En tout cas, un bon travail à tous les concernés. La matinée avec l'été du Morning de Difool. Difool qui vous a préparé un nouveau jeu, ça s'appelle le Mise au Quiz. On va jouer notamment avec les phrases d'un certain Donald, il y en a peut-être qui le connaissent, il est président des États-Unis.

0: découvert sur Skyrock pour Mélodrama et Rémi tout de suite hein, pour l'actu et pour le sport. Rémi, ouais. On attaque avec des nouvelles du temps.
1: Oui, 31 départements en alerte orange canicule, 15 en vigilance pour les orages. Ça vient de tomber sur une partie du centre et de l'est du pays. La Corse est également concernée par l'alerte canicule. Des coups de tonnerre possibles ce matin de la Bretagne au Pays de la Loire, sur les Charentes, la Gironde et en Midi-Pyrénées. Ce sera nuageux sur l'Aquitaine ainsi que vers le littoral méditerranéen. De belles éclaircies à l'est, mais l'instabilité, oui, va se renforcer là dans l'après-midi. Des fortes pluies, de la grêle et des orages attendus entre le Berry et la Franche-Comté. Le ciel restera nuageux dans le nord, mais le soleil dominera du sud-est à l'Aquitaine et en Corse. Les températures ce matin, 19 à Lille, 20 à Lyon, 22 à Paris, 24 à Marseille. Dans l'après-midi, 26 en Bretagne et sur la côte basque, 28 en Charente-Maritime, 29 dans le Doubs et dans les Deux-Sèvres, 30 près des frontières du Nord, 31 en Alsace, 32 dans la Marne, 33 dans la Loire, sur le bassin aquitain, en région parisienne et sur le massif central, 34 en Vallée du Rhône, 35 en Corrèze, 36 sur la Haute-Garonne et 37 en PACA. La pollution, c'est mauvais, les indices entre 3 et 6.
0: Votre horoscope de l'amour, ça sera dans une petite vingtaine de minutes et là Rémi, c'est parti pour l'actu.
1: Ouais, de gros grêlons ont provoqué des dégâts à Dijon mais aussi en Charente-Maritime hier, notamment sur les toitures et les véhicules. Une maison a été frappée de plein fouet par la foudre dans les Côtes d'Armor. Des épisodes orageux assez violents aussi dans la région de Clermont-Ferrand en Savoie. C'est un puissant orage de grêle qui s'est déclenché au-dessus du lac du Bourget. Environ 600 pompiers toujours mobilisés en forêt de Fontainebleau. Les deux principaux incendies sont fixés mais quelques reprises et des nouveaux départs ont été constatés hier. Les flammes ont parcouru plus de 2000 hectares depuis dimanche. Emmanuel Macron est attendu ce matin à Fontainebleau pour apporter son soutien à celles et ceux qui luttent contre ces incendies. Les deux hommes suspectés d'être à l'origine de plusieurs sinistres ont été incarcérés. L'un d'eux, vous le savez, est un pompier volontaire. L'affaire du petit Grégory mort en 1984, la justice rejette la demande d'annulation de la mise en examen de Jacqueline Jacob. La grand-tante du petit garçon est soupçonnée d'avoir rédigé la lettre qui revendiquait son meurtre. Les faits d'association de malfaiteurs criminels lui sont reprochés, sont désormais considérés comme prescrits. Les investigations se poursuivent avec de nouvelles expertises ADN et stylométriques. Les parties disposent désormais de 10 jours pour saisir la cour de cassation. Votre livret A va vous rapporter un petit peu plus de sous. Son taux va passer de 1,5 à 1,7% le mois prochain. Confirmation faite hier par le ministre de l'économie, Roland Lescure. Une augmentation qui ne s'était plus produite depuis 3 ans. Elle est liée au rebond de l'inflation depuis le déclenchement de la guerre au Moyen-Orient.
0: On passe au sport, Rémi.
1: L'Argentine a été renversante hier, il faut bien l'admettre. Elle était menée 1-0 face à l'Angleterre et s'est imposée 2-1. Et donc, un ticket pour la finale face à l'Espagne. L'Argentine qui va tenter donc de conserver son titre mondial. Et les Bleus, de leur côté, affronteront l'Angleterre en petite finale. Ce sera samedi soir à 23h du côté de Miami. C'est la magie du tour. Il était dernier de l'étape de mardi et il a remporté celle d'hier. Victoire de Soren Warrensgold à Nevers à l'issue d'un sprint complètement décousu. Peu importe la manière, c'est bel et bien le Norvégien qui s'impose dans cette étape qui a été la plus rapide de l'histoire avec une moyenne de 50,9 km/h. Pogacar reste en jaune et s'élancera avec la tunique de leader depuis l'ancien circuit de Formule 1 de Magny-Cours tout à l'heure, à direction Chalon-sur-Saône, sur un parcours de 179 km qui sera un petit peu vallonné sur la fin, mais bon, on devrait se terminer au sprint.
0: Parfait, bah merci Rémi, on va te retrouver tout à l'heure pour la queue pour le sport.
1: À tout à l'heure.
0: On va filer sur le standard express du morning de Difool. Vous avez essayé de résoudre tous ensemble avec l'équipe du morning le problème de Morgane qui est étudiante en médecine, son mec est dans la vie active, voilà, son taf est pas suffisamment bien pour les parents de Morgane et voilà, c'est des embrouilles dans la famille. On va tenter de résoudre tout ça, c'est juste après le son du mondial, Shakira et Burna Boy pour Die Die.
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1: Vous avez un petit souci, vous savez que vous pouvez nous appeler tous les matins sur Skyrock, il n'y a pas de souci, il n'y a que des solutions. Et on va aider ce matin Morgane qui nous a laissé un message. Alors Morgane, elle fait des études de médecine.
2: Ouais.
1: Et elle sort avec un mec qui lui est déjà dans la vie active.
2: Okay.
1: Et ses parents n'acceptent pas son mec parce que elle trouve, ses parents, que le mec il n'est pas assez bien pour elle.
2: Ah bon ?
1: Genre elle fait des études de médecin et lui il est mécano et ça pose des problèmes à la famille. Donc, qu'est-ce que vous pensez de l'histoire de Morgane ? Alors Morgane qui a 20 ans et puis son mec qui en a... Ah bah il est plus jeune que toi dis donc. T'es une cougar.
2: Oh.
1: Morgane, t'es une cougar. Alors, 20 ans pour Morgane, 19 ans pour son mec Maxime. Alors, qu'est-ce que vous en pensez? Tiens, on va prendre votre avis. Il y a Mathieu qui est en ligne avec nous. Bonjour, bonjour Mathieu.
3: Ouais, salut Difool, salut l'équipe.
2: Salut.
1: Salut à toi, salut Mathieu. Pas loin, tu es dans le 6-4, Mathieu.
3: Oui.
1: Alors, qu'est-ce que tu penses de l'histoire de Morgane et de Maxime? Est-ce que t'as une solution pour eux?
3: Bah moi je trouve que c'est un peu con de la part des parents parce que franchement du moment que les deux ils s'aiment, ils kiffent ce qu'ils font, c'est pas une question d'argent ou de travail quoi.
4: Ça c'est beau ça.
1: Bravo, bravo, ouais. Après il y a des avis différents, on a Audrey qui est en ligne avec nous, elle pense pas la même chose que toi. Bonjour Audrey.
5: Salut l'équipe.
1: Salut Audrey.
4: Salut Audrey.
1: Oula, on sent que Audrey elle est sérieuse.
4: Ouais.
1: Audrey t'es dans le quoi d'ailleurs toi?
5: Dans le 7-8.
1: Ah, je crois que t'es dans le 43.
4: Les Yvelines.
1: Ah non, t'as 43 ans et t'es dans le 7-8. Très bien.
5: Voilà, c'est ça. C'est et pas non contraire. Pas le contraire.
1: D'accord. C'est mieux. Enfin, c'est mieux. Ça peut être plus d'années à vivre, on va dire. Alors, Audrey, t'es pas d'accord avec Mathieu? T'es pas d'accord avec moi?
5: Non, moi je suis d'accord avec les parents. C'est peut-être mon grand âge qui me fait parler, mais.
1: Mais pourquoi?
5: Je pense que les parents ont raison.
4: Vous, méchante.
5: Bah, parce que tout simple. Non, mais parce que je pense que de toute façon, même si les parents lui disent pas, il se rendra compte qu'ils ont des vies différentes, ils vont avoir des niveaux de vie différents et que ça va créer des problèmes et au bout d'un moment, ça finira par ne pas marcher.
1: Ah ouais, tu penses ça, toi, mais t'as vécu...
2: un peu, il va finir avec 15 garages, Maxime, t'en sais rien, en fait.
1: Bravo, carrière.
2: Là, il va réussir, non, je sais pas.
4: Donc pour
5: oui,
4: toi,
5: peut-être dans l'avenir quand elle aura fini ses études, mais je pense que pour l'instant ils ont des vies trop différentes et que ça risque de pas marcher.
1: Mais est-ce que tu crois que la force de l'amour peut pas submerger ce petit différent?
4: Bah ouais, c'est pas une question de
5: vous aider. L'amour ça n'existe pas, c'est de la chimie dans le cerveau. Ouh. Ça.
4: Oh. Hey.
2: Oula.
1: Est-ce que t'as eu des histoires d'amour un peu difficiles, Audrey?
2: Je pense.
5: Non, ça va, dans l'ensemble je me plains pas.
1: Ça va, t'es amoureuse? Moi je pense que ça peut marcher le truc. Bah, comme oui. Je vous disais, moi j'étais d'accord, je sais plus qui nous disait ça, là, le message du 07 qu'on a reçu il y a un instant. On est tous le compte quelqu'un d'autre.
2: Mais bien sûr.
1: Bah oui. Hein, par exemple.
5: Oui, bien sûr.
4: Non, mais là, rien à voir. Là.
6: Nous tous, c'était
1: bah, par exemple. Ça, ouais. Tiens, je peux prendre qui dans l'équipe? Qui c'est que je vais prendre au hasard dans l'équipe? Tiens, par exemple, Sam. Vous dites Sam, il est pas fufute.
2: Oh.
1: Bah, Sam, par exemple, il est meilleur que tout le monde sur quoi? Sur les chansons toutes pourries.
2: Ouais, c'est vrai. C'est vrai. Il y a une culture musicale
4: sur la culture
2: à l'ancienne.
4: Claqué à l'ancienne.
1: Tiens, une culture musicale à l'ancienne. Qu'est-ce que tu veux me faire? Tu connais plein de chansons pourries, Sam.
4: Tu chansons de quoi?
1: Je sais pas.
4: Une chanson paillarde.
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1: Qui c'est qui connaît début de soirée par cœur?
7: Jusqu'au bout de la nuit.
1: Qui c'est qui connaît ce.
7: Réveillons-toi, ce tourbillon d'avant de folie, dit Foulot.
1: Tu vois? On a tous des qualités. Je l'ai fait. Tiens, Guigui, toi par exemple, t'es un champion sur le PSG.
4: Ouais.
1: Si je te demande la date du match de la remontada de Barcelone contre le PSG, la date tu l'as, je suis sûr.
4: C'était en 2017, février, je crois.
8: C'était pas genre la Saint-Valentin?
4: C'était peut-être c'est le 14, mais c'est aux alentours du 14. Ouais.
1: Vous avez vu, on a tous nos trucs où on peut rendre les autres complètement idiots.
4: Oui, mais là vraiment c'est pas trop le sujet en vrai.
1: Mais si, parce qu'ils se disent il est mécano, il a pas le niveau, alors que ma fille elle va faire des études de médecine, elle est trop intelligente. Donc
4: bon, après attention parce que Morgane elle a 20 ans. Morgane.
1: Oui.
4: Donc elle est quoi? Elle est en première année de médecine, deuxième?
1: Oui,
4: peut-être.
1: Oui, première ou deuxième.
4: Donc
1: oui.
4: Bon, alors je ne souhaite pas, mais c'est pas dit non plus qu'elle réussisse forcément jusqu'au bout du cursus.
1: Nouvelle idée, tu loupes tes études.
4: Non, mais tu vois ce que je veux dire. Je veux pas non plus m'emballer, même si je souhaite de réussir. Hein,
1: les parents, ils ont plus rien à dire derrière. Bon, c'est bien d'avoir donné votre avis. Audrey, j'espère que tu n'auras pas raison, hein. Mais je te fais une bise quand même, Audrey. J'espère que...
5: Bah, merci, je vous embrasse tous.
1: Merci. Bisous. Pour les conseils.
4: Bisous.
1: Et Mathieu, vive la force de l'amour, Mathieu, hein.
3: Ouais, ciao.
4: Salut Mathieu.
1: Allez, vive l'amour.
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9: Avec This Is et Théodora pour Mélodrama, Gims aussi avec Soleil. On prépare votre horoscope de l'amour aussi d'ici à 7h. Et puis le Mizu Quiz. Le Mizu Quiz, c'est un nouveau jeu inventé par Difool et son cerveau. Et on va jouer notamment avec un certain Donald. Hein. Il y en a peut-être qui le connaissent. Il est président des États-Unis. Voilà, le Mizu Quiz qui arrive sur Skyrock.
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1: Allez, on va jouer au mise au quiz. Et j'aimerais bien parler à une femme là maintenant. Vous avez une femme pour moi.
2: On a une femme pour toi, Default.
1: Oui, bonjour, c'est qui?
2: C'est Salia.
1: Salut, Salia. Eh oh. Voilà, surprise.
3: Salut.
1: Tu te retrouves en direct comme ça, Salia. C'est bien, passez-nous un coup de fil. Vous pouvez vous retrouver en direct sur Skyrock comme ça, n'importe quel moment.
2: Ouais.
1: Bonjour, Salia. T'es.
4: Bonjour, l'équipe. Bonjour, Default.
1: On te dérange dans un moment un petit peu intime ce matin.
4: Non, c'est bon, ça va mieux là.
1: Bon, très bien. C'est toi qui es sous la douche.
4: J'étais sous la douche, je viens de sortir à l'instant.
1: Très bien, tu avais une petite serviette autour de toi.
4: Ah bah oui.
5: Ah ouais, c'est beau ça.
1: Bon, on va jouer au mise au quiz là maintenant et nous allons nous attacher à un personnage qui fait fantasmer les femmes du monde entier. Les filles, je suis sûr que vous fantasmez sur lui.
3: C'est qui?
1: Ce personnage, c'est Donald Trump.
5: Sympa.
1: Donald Trump. Et je vais vous donner des déclarations et vous allez me dire, est-ce que Donald Trump a dit ça, oui ou non?
3: Vas-y.
6: Okay. Hello.
1: Hello, Donald. Salut, Donald.
2: Et ben voilà, il est avec nous en plus.
1: Ça fait plaisir.
6: Donald Trump is sexy.
1: Il est sexy, hein.
2: Voilà, bah vachement.
1: Tu aimerais avoir un homme comme Donald Trump dans ton lit ou dans ta douche, Salia?
4: Ah non, jamais de la vie.
6: Aïe, aïe, aïe.
1: Aïe, aïe, aïe. Oui.
4: Anti-Trump.
1: Donc, je vous donne des phrases et vous me dites, est-ce que Donald Trump l'a dit ou non?
3: Okay. Vas-y.
1: Alors, une phrase à propos d'une journaliste. C'est une grosse cochonne.
4: Oui, c'est vrai, je pense, oui.
1: Il l'a dit,
5: oui. Plus d'une fois, ça.
1: Bonne réponse. Oui, il a eu plusieurs altercations avec des journalistes. Est-ce qu'il a dit, les femmes doivent être traitées comme des shit? Autrement dit, les femmes doivent être traitées comme des merdes.
4: Comme des merdes.
1: Vrai ou faux?
2: Oh bah vrai.
5: Moi, ça doit être vrai.
1: C'est Salia qui donne la réponse.
4: Vrai.
1: Vrai, bonne réponse. Il a dit ça aussi.
6: Trump is a genius.
1: Trump est un génie, mais bien sûr. Est-ce qu'il a dit à propos d'une journaliste, encore, je l'ai bien regardé, je n'ai vu que son visage moche.
3: Ah oui, c'est putain, lui.
1: Oui, il l'a dit. Il a dit, je l'ai bien regardé, je n'ai vu que son...
4: Bien sûr, il est capable de dire des trucs comme ça, celui-là.
3: Bah oui.
1: Bah oui. Est-ce qu'il a dit, attrapé par le vagin, tu peux en faire ce que tu veux?
4: Oui, il l'a dit.
1: Oui, il l'a dit. Il l'a dit. Attendez, j'en ai une autre. Une personne à faible poitrine ne peut pas être une bombe sexuelle. L'a-t-il dit, oui ou non?
2: J'espère pas quand même ça.
4: Moi, je crois pas.
2: Quoi qu'il aurait pu.
1: Si.
3: Il a dit ça.
1: Une personne à faible poitrine ne peut pas être une bombe sexuelle.
6: Bom.
1: Mais oui, Donald. Et à propos d'une candidate de son propre parti politique qui voulait se présenter aussi. Regardez-moi la tête qu'elle a. Est-ce que quelqu'un pourrait voter pour elle? Vous avez vu comme elle est moche.
2: Dit-il.
1: Alors.
4: Ouais, ça, il a pu le dire.
1: Mais oui, bien sûr, il l'a dit.
3: Bien sûr qu'il l'a dit.
1: Ben oui. Et à propos d'une autre candidate, mais là de The Apprentice, vous savez, l'émission qu'il faisait avant d'être président.
5: Ouais.
1: Ça doit être un joli spectacle quand elle se met à genoux.
5: Oh
4: putain. Ouais, il l'a dit. Ça.
1: Il l'a dit, oui, c'est vrai aussi. Voilà.
5: Il a tout dit, le mec.
2: Oh, ouais, il a tout dit, en fait.
1: En fait, il a tout dit. Hein. Et pour terminer, après avoir dit tout ça, est-ce qu'il a dit sur Fox News? C'est incroyable à quel point les femmes sont sensibles à ce genre de compliments. Vous savez, tous les compliments qu'il a fait aux femmes, là.
3: Eh ben.
4: Ouais, il l'a dit.
1: Bah oui, il l'a dit. En fait, il a tout dit. Hein.
2: En fait, ton jeu, c'est que vrai.
1: Oui, c'est ça.
2: C'est pas un vrai faux, là.
1: C'était le mise au quiz.
2: Voilà, c'est ça.
1: Le mise au quiz de Donald Trump. Bon, on te fait un gros bisou, Salia.
4: Merci.
1: T'as bien fait de te réveiller avec
2: Salut,
1: nous.
2: Salia.
1: On va t'envoyer ton pack morning à Mulhouse.
4: Ah, super.
1: Comme
4: merci.
1: Ça, la prochaine fois que tu prends une douche, tu pourras t'essuyer avec la serviette de bain.
2: Ouais.
4: Pour
2: de rire,
4: et ok.
1: Elle est très bien et elle absorbe magnifiquement. Elle est très douce sur la peau.
4: Ah, super.
1: Elle est dans le pack morning avec la gourde, avec le ballon de foot que tu pourras offrir à tes enfants si t'en as. Ou à ton mec, hein, si t'as envie de t'en débarrasser, tu lui files le ballon de foot. C'est comme un chien, mec. Hein.
4: Oh, ouais,
1: tu lui files le ballon de foot, il joue avec. Et puis, il y a quoi d'autre? Les enceintes, les écouteurs, la powerbank et le gros sac de sport Skyrock pour toi. Bisous, Salia.

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C'était l'Eto avec Pineapple, l'été du morning de Difool. Vous allez retrouver Romano et ses conseils pas chers. On va parler des hors forfaits de l'été, hein, quand on se déplace à l'étranger. On va en parler dans les pas chers, dans les conseils pas chers. Vous allez retrouver également Rémi pour l'actu et pour le sport. Mais là, c'est parti pour votre horoscope de l'amour. L'horoscope de l'amour, c'est votre puissance amoureuse sur une échelle de 0 à 5. Et donc, pour ce jeudi 16 juillet, l'horoscope de l'amour, c'est 0 sur 5 de puissance amoureuse pour les lions et pour les taureaux. Alors, si quelque chose vous agace, essayez de relativiser. Les cancers et les gémeaux, c'est 1 sur 5. Vous pourriez hésiter à dire ce que vous pensez. Attendez le bon moment. Les capricornes et les sagittaires, c'est 2 sur 5. Tout ira bien tant que les autres ne vous diront, ne vous dicteront pas votre conduite. Les verseaux et les balances, c'est 3 sur 5, c'est votre sens de la diplomatie qui vous permettra de ramener un certain équilibre dans vos relations. Les poissons et les béliers, c'est 4 sur 5. Une relation pourrait démarrer dans le plus grand secret aujourd'hui. Ça, c'est pour les amis célibataires en couple. Votre partenaire va devancer vos désirs. Et on termine avec les scorpions et les vierges. Aujourd'hui, vous serez satisfait dans le domaine amoureux, mais aussi dans tous les domaines. C'est vraiment une très très belle journée. Les scorpions et les vierges, c'est 5 sur 5 de puissance amoureuse. 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
1: Et un bon travail à tous les concernés, hein, ça écoute Skyrock, dans les camions, les camionnettes, dans les voitures, à la maison, tranquillement, au travail aussi, en ce jeudi matin, le jeudi 16 juillet, avec l'été du morning de Difool, hein, il y a tous les numéros 1 dès le matin. Michael Jackson, lui, il est numéro 1 au ciné en ce moment, son biopic le plus vu de toute l'histoire. On fait ça avec Billie Jean sur Skyrock, Gambi aussi, René Carvilla. Et donc juste avant de retrouver Romano et ses conseils pas chers, on fait le point Rémi, hein, c'est parti pour l'actu et pour le sport. On débute avec la météo.
2: Et oui, avec 31 départements en alerte orange canicule et 15 en vigilance pour les orages, hein, sur une partie du centre et de l'est du pays. Des coups de tonnerre impossibles ce matin de la Bretagne au Pays de la Loire, sur les Charentes, la Gironde et en Midi-Pyrénées. Ce sera nuageux sur l'Aquitaine ainsi que vers le littoral méditerranéen. De belles éclaircies à l'est, mais l'instabilité, vous l'avez compris, va se renforcer, progresser dans l'après-midi. Des fortes pluies, de la grêle, des orages attendus entre le Berry et la Franche-Comté. Le ciel va rester nuageux dans le nord, mais le soleil devrait dominer du sud-est à l'Aquitaine et en Corse. Les températures ce matin, 19 à Lille, 20 à Lyon, 22 à Paris, 24 à Marseille. Dans l'après-midi, 26 en Bretagne et sur la côte basque, 28 en Charente-Maritime, 29 dans le Doubs et dans les Deux-Sèvres, 30 près des frontières du Nord, 31 en Alsace, 32 dans la Marne, 33 dans la Loire, sur le bassin aquitain, en région parisienne et sur le massif central, 34 en Vallée du Rhône, 35 en Corrèze, 36 sur la Haute-Garonne et 37 en PACA. La pollution, c'est mauvais, les indices entre 3 et 6.
1: Tout ce qui se dit, tout ce qui se raconte sur le net, il y a votre top tendance en prépa, mais là Rémi, c'est parti pour l'actu.
2: Jérôme Barella qui a été entendu pendant 7 heures hier par un juge d'instruction à Agen. C'est la toute première fois qu'il est convoqué depuis la découverte du corps de Liana. Il a gardé le silence et il est désormais mis en examen pour le viol et le meurtre de la collégienne, des faits passibles de la réclusion criminelle à perpétuité. Un premier bilan dressé par Gérald Darmanin plus d'un mois après la mort de Liana. Le ministre de la Justice avait demandé à tous les parquets de France de réexaminer les plaintes. Plus de 85 000 ont été recensés, c'est énorme. Le garde des Sceaux annonce l'ouverture de 1350 informations judiciaires pour des crimes de nature sexuelle sur mineurs. 675 personnes ont été incarcérées pour ces faits depuis le 8 juin dernier. Le parquet général qui annonce qu'il ne se pourvoit pas en cassation dans l'affaire des assistants parlementaires du FN. Marine Le Pen et plusieurs cadres de son parti ont été définitivement condamnés début juillet pour détournement de fonds publics. La chef de file du RN a aussitôt annoncé se pourvoir en cassation. Cela suspend sa peine. Comme vous le savez, la Cour de cassation devrait statuer au plus tard au début avril prochain. Et puis le livret A qui augmente, c'est la première fois depuis 3 ans que ça arrive. Son taux va passer d'1,5 à 1,7 dès le mois prochain. Confirmation hier par le ministre de l'économie Roland Lescure. Elle est liée, cette augmentation, au rebond de l'inflation depuis le déclenchement de la guerre au Moyen-Orient. D'ailleurs, on vient d'apprendre, ça tombe à l'instant, que l'Iran dit avoir attaqué des cibles américaines au Koweït et à Bahreïn avec des drones.
1: On enchaîne avec le sport, Rémi.
2: L'affiche de la finale de la Coupe du Monde qui est désormais connue. Elle aura lieu dimanche et l'Argentine va tenter de conserver son titre face à l'Espagne. Les Anglais ont ouvert le score hier, mais oui, les Argentins sont revenus pour s'imposer 2-1. Les Bleus affronteront donc samedi à 23h les Three Lions pour le gain de la 3e place.
1: Rémi, tout ce qui se dit, tout ce qui se raconte sur le net, tu as fouillé Facebook.

0: Instagram, t'as été sur TikTok, t'as vraiment été partout. On y va, le top tendance sur Skyrock.
1: Eh ouais, et forcément, partout on parle des Girondins de Bordeaux, le club emblématique qui est relégué au mieux en Régional 1. Hein. C'est une décision qui a été prise par la DNCG hier et ça fait beaucoup parler sur les réseaux. Alors qu'est-ce qu'on en dit ? Petit extrait, c'est pas une relégation, c'est un acte de décès. L'âme de ce club est en train de crever sous nos yeux. Le boss Gérard Lopez, il est comme Attila, hein. Partout où il passe, il n'y a rien qui repousse. Ou encore, prochaine étape, passer le club en association à but non lucratif. Je pense que ce sera plus simple.
0: Et puis, il y a les Lillois qui se disent, ouf, heureusement qu'il s'est barré. Hein, on était passé pas loin de la catastrophe.
1: À la place numéro 2, la maison de Lamine Yamal en Espagne, qui a été ciblée par une tentative de cambriolage quelques heures après la victoire de son équipe contre les Bleus. Ouais, obligé, c'est un Français qui a fait le coup, peut-on lire. Il voulait juste lui voler son niveau de jeu. C'est un pur hasard et ça n'a rien à voir avec le match de mardi soir, mais grosse force à lui du coup. Encore, je pense que c'était Dembélé qui voulait récupérer sa dignité après la leçon qu'il a reçue.
0: Ouais.
1: Et puis à la place numéro 3, Batman partie 2 dévoile son premier teaser. Hein, le film très attendu avec Robert Pattinson sortira le 16 février 2028. Ouais, alors qu'il devait sortir initialement en octobre 2025. Ouais, j'ai pas du tout kiffé le premier et vu l'attente pour le deuxième, je pense que je vais attendre qu'il soit dispo sur mon IPTV. Hein. Le teaser envoie du lourd dès les 8 premières secondes. Trop hâte de voir le film. Ou encore, putain, mais les gars, arrêtez de nous sortir des extraits un an et demi avant la sortie, c'est ridicule.
0: Eh ben, merci beaucoup, Rémi, pour ce point. Pour ce top tendance, on va te retrouver tout à l'heure pour un nouveau point sur l'actu et sur le sport.
1: À tout à l'heure.
0: Allez, on va parler des hors forfaits, hein, les hors forfaits de l'été. On va en parler dans les pas chers, les conseils pas chers de Romano. C'est juste après Michael Jackson avec Billie Jean et puis Gambi pour René Coabila.
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1: Bon, alors, les conseils pas chers tous les matins, de bonnes idées pour éviter de se faire escroquer et de bonnes idées également pour escroquer les autres.
2: Alors, ça s'est passé en Angleterre. Une famille est partie au Maroc et la fille a scrollé à mort sur TikTok pendant 8 heures en continu.
1: Alors, écoutez bien, parce qu'on en a parlé la semaine dernière, mais on en a parlé très tôt, vous l'avez peut-être pas entendu cette info. Combien ça a coûté les 8 heures de scrolling au Maroc, donc hors forfait?
3: Hors forfait, ouais.
2: 48 000 euros.
1: C'est énorme. Tu reviens de vacances, ta fille a fait 48 000 euros de hors forfait parce qu'elle a scrollé sur TikTok pendant toute une journée.
4: Ça fait chier.
1: 48, ouais. Mais je pensais pas que ça pouvait coûter si cher, moi.
5: Moi non plus.
4: Ah, en fait, ça monte vite, hein.
1: Ah bah oui. Ah, 48 000 euros, c'est bien.
2: Merci de cette bonne réflexion. Ça monte vite, hein. Effectivement. Ah, grave. Non mais bon, il a eu de la chance que des mois de bataille juridique et finalement l'opérateur a accepté de renoncer à lui réclamer son montant.
5: Oui, sympa.
4: Ça aurait été sympa, ouais.
2: Et bon, donc, ça s'est bien terminé, ouais.
1: Et donc ça t'a donné une idée ce matin?
2: Ce matin ça m'a donné une idée, je suis opérateur téléphonique.
1: Ouais.
2: Un peu tous les opérateurs, quoi. Et je vais expliquer aux gens qu'il y a eu de leur forfait sur leur ligne et qu'il faut régler la note.
1: Vous allez voir. C'est parti. On va voir si ça marche.
2: On va tester tout ça, ouais.
1: Donc, est-ce qu'on va gagner de l'argent? Est-ce que tu vas gagner de l'argent dans notre conseil pas cher? On appelle. Et ça sonne.
4: On va chez Jean-Paul.
1: Et on appelle Jean-Paul ce matin.
4: Monsieur Jean-Paul.
6: Allô?
2: Oui, bonjour madame.
4: Madame,
6: oui.
2: Oui, bonjour, excusez-moi de vous déranger, monsieur Lapince à l'appareil, service facturation de votre opérateur téléphonique. Dites-moi, je vous appelais parce que là, on a un problème, on a détecté du hors-forfait chez vous, là.
6: C'est quoi?
2: En gros, vous avez dépassé votre forfait.
6: Qu'est-ce que c'est que cette histoire-là?
2: Écoutez, il y en a pour 800 euros, madame. Hein.
6: De quoi?
2: 800 euros, madame.
6: Non, mais vous rigolez, c'est encore quoi? C'est encore une arnaque, ça.
2: Pas du tout, madame.
6: On ne se sert pas de notre téléphone, pour ainsi dire pas.
2: À mon avis, vous êtes connecté sur un truc et vous êtes pas rendu compte, hein.
6: C'est pas possible, ça.
2: Problème qui.
6: Je joue pas ton mari, hein.
2: Ouais, écoutez, ça va pas changer grand chose à la facture, hein, mais ça vous fait plaisir.
1: C'est la panique.
6: Oh non.
1: La panique à la maison.
6: On a un problème avec le téléphone, on a 800 euros donnés. On a été arnaqué, ou je sais pas quoi,
2: Ah bah oui. Complètement. Oui, bonjour monsieur.
6: Oui.
2: Allô? Oui, comme j'ai expliqué à votre dame, là sur votre téléphone, là, c'est le service facturation, on a détecté là 800 euros de hors forfait là.
7: Sur quel numéro de téléphone?
2: Sur le vôtre, monsieur, ça va pas être sur celui du voisin. Hein. Écoutez monsieur, le problème qu'il y a c'est que nous là je vais vous envoyer un opérateur qui va déjà regarder le problème et puis il va falloir régler la note à monsieur.
7: Hein. Oui, on verra ça en temps et en heure.
2: En temps et en heure, ça va être ce matin là.
7: Pas du tout.
1: Ah si. Faut payer. Faut payer. Ah, il est parti. Je pense qu'ils ne vont plus utiliser le téléphone de la journée.
2: Jamais. Non, c'est terminé. Ils vont même résilier la ligne.
1: Peut-être même de toute leur vie. Et la femme, elle est rentrée dedans, mais elle a un fond. Bravo, Romano. Tu es super opérateur téléphonique. Hein. Si vous êtes opérateur téléphonique, prenez exemple. Le service facturation, il cartonne. Ah, on rappelle.
4: Un autre.
1: Un autre, si tu veux. Alors, c'est qui?
4: Et l'autre, c'est Joël.
1: C'est Joël.
4: Allez.
1: Est-ce que Joël va rentrer dedans à Donf, lui aussi? On surfacture.
8: Allô?
2: Oui, bonjour, monsieur.
8: Bonjour.
2: Oui, bonjour. Service facturation de votre opérateur téléphonique à l'appareil. Dites-moi, là, on a détecté du hors-forfait venant de l'étranger.
8: Oui, c'est normal, hein.
2: Oui. Alors, par contre, il y a 800 euros, monsieur, à nous régler.
8: Il n'y a que ça?
2: Oui, je vais passer vous voir, là.
8: Passez donc. Hein? Ok. Ça marche.
2: Hein?
8: Ok, ça marche. Je vous prépare le chèque.
2: Il y a intérêt.
8: Oui. Ah non, mais sans souci, hein.
2: Oui, écoutez, je vais venir, donc, là, comme ça, là, tranquillement, à la maison.
8: Oui, voilà.
2: Oui.
8: Je vous attends.
2: Écoutez, super.
8: Je prépare l'apéro.
2: Voilà, un petit apéro. Pépère tranquille, quoi.
8: Oui, non, mais voilà, ça marche.
2: Hein. T'as quoi?
8: Je prépare vous voulez un chèque ou en liquide?
2: En liquide, je préfère.
1: Comme l'apéro.
8: En liquide, oui, parce que vous avez peur de vous faire coffrer.
2: Oh. Ah, c'est ça. T'as quoi en apéro?
8: J'ai que du Banyuls.
3: Du Banyuls?
1: C'est quoi ça?
2: Je vais goûter, je connais pas le Banyuls.
1: C'est quoi le Banyuls?
8: Si vous connaissez pas le Banyuls, c'est quand même honteux. Hein.
2: Écoute, on va voir ça ensemble.
8: Bah ok, ça marche, allez, à tout à l'heure.
2: Allez, super, merci à toi.
1: Et merci pour le bagnules.
4: Le bagnules,
1: je suis en train de taper bagnules sur Google. Oh, c'est du vin. C'est un vin d'eau naturel d'origine contrôlée, produit par 4 communes du sud de la France, dans le département des Pyrénées-Orientales notamment.
3: D'accord.
1: Et bien, merci pour le bagnules. Et un petit coup de... Il est gentil comme tout, lui, dis donc.
4: Très sympathique,
2: quoi. Un petit coup de bagnules.
1: Et un petit coup de bagnules pour nous réveiller ce matin.
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1: Dont on va parler, d'un date et on va faire le débrief d'une émission. L'émission, c'est Qui veut épouser mon fils.
2: Ouais.
1: C'est Anthony et sa maman Joël. Et donc, ils font des dates. Vous savez comment ça se passe, Qui veut épouser mon fils. Il y a le date, il y a la maman qui est présente.
2: C'est ça.
1: Et il y a Anthony, le fils. Ça va être très, très malaisant pour la meuf qui va à l'émission. Tu vas me dire, elle y va, elle sait ce qu'il attend.
2: Hein. Ah oui, bah oui.
1: Comment ça se passe, première prétendante?
3: C'est moi qui lui prépare son petit déjeuner, son linge, bien sûr, sa chambre, c'est moi qui l'a fait.
1: Ouais, t'imagines, t'as ta mère qui dit ça devant ta meuf, enfin ta future meuf. Ouais.
3: Et puis le soir, bon, bah quand il rentre, bah c'est tout prêt. Puis alors parfois je le masse. Hein.
1: Voilà, je le masse. Puis après, je lui fais un bisou avant qu'il dorme. Hein. C'est super. Il a quel âge, Anthony?
2: Il a 38 ans, si je ne dis pas
1: de bêtises. Ah, il a 38 ans. Et t'as ta mère qui dit ça.
4: Ah ouais, 38,
1: c'est,
4: ouais.
1: C'est un petit peu gênant. C'est pas facile. Facile. Comment ça se passe, la suite du date?
5: Je suis artiste, auteur, compositeur, interprète, chanteur,
1: ouais,
5: et pianiste.
1: Oh, et pianiste en plus. Et alors là, il fait un truc qu'il aurait peut-être pas dû faire.
6: Mais tu n'es pas là.
1: Voilà, il se met à chanter. Donc il y a sa mère et sa future meuf, en tout cas peut-être sa prétendante.
6: Non,
1: faut pas faire ça.
6: Non,
1: faut pas faire ça. Ça peut vous émouvoir, les filles.
2: Ah, quel grain de voix, ouais, c'est sublime.
1: Ah, t'as déjà chanté devant une prétendante, Guigui?
2: Non, parce que je chante trop mal.
1: Lors d'un date?
2: Non, je chante beaucoup trop mal.
1: Tu lui chanterais quoi? Et tu n'es pas là. Et moi, je lui réponds, bah attends, bah si, je suis là.
6: Tant pis.
1: Il est complètement con.
6: Non. Reste avec moi.
1: Bon, comment ça s'est passé?
7: Elle chante bien.
2: Bah, elle est restée.
1: Elle est restée.
2: Ouais,
1: elle est restée,
2: parce qu'elle est polie,
1: peut-être.
2: Elle a la télé, donc
1: ouais,
2: plus elle est à l'antenne, plus après elle peut faire des trucs sur ses réseaux.
1: Et puis il y a des trucs que t'es obligé de dire devant ta mère, enfin que t'es obligé de dire devant ta mère, qui disent devant leur mère, moi j'oserais jamais dire ça. Écoutez là, c'est une deuxième prétendante.
8: Ouais. T'es de quelle région?
9: Ah, moi je suis belge.
8: Ah, t'es belge?
9: Ouais, je suis belge. Je sais pas si ça s'entend un peu ou pas.
8: T'es de Belgique.
9: Je suis venue de Belgique du coup.
1: Voilà, par exemple, dire devant ta mère, ouais, tu es belge, mais alors attends, excuse-moi, mais tu es de Belgique. Bon, c'est vrai que tu passes un petit peu pour un con. Encore plus difficile à dire devant sa maman, c'est ça.
8: Si tu serais un instrument, tu...
10: Un instrument de musique,
1: ouais. Si tu serais un instrument, hein, oui. Tu serais quoi?
10: Un piano.
8: Tu pourrais toucher alors, comme ça. C'est ça, hein? Ah si.
10: Oui, oui.
8: Moi, je suis pianiste pro. J'ai un bon doigté en plus.
1: J'ai un bon doigté.
8: C'est bon.
1: Je pourrais te toucher.
2: Commence à avoir peur.
4: Oh, le lourd.
1: Tu pourrais dire ça devant ta mère, Tim?
4: Non, pas forcément. Je serais un peu mal à l'aise, et elle aussi.
1: Tu pourrais pas dire devant ta mère, j'ai un bon doigté?
4: Non, pas vraiment.
1: Et est-ce que tu pourrais parler de ça devant ta mère?
8: Après, pour moi, ce qui est important aussi, dans un couple, je le dis devant ma mère, c'est pas grave, c'est côté sexualité.
11: C'est une bonne libido.
8: Ah bah ça va, là. C'est bon, moi, pour repartir tout de suite.
11: Moi, ça me plaît pas trop, ça.
1: Ah bah attends, t'es devant ta mère, ça te plaît moyen. Guigui, tu pourrais
2: Dire ça comme ça devant ma mère, non, jamais, non.
1: Non, tu pourrais pas. Qui veut épouser mon fils? Attention, est-ce que ça a marché? Eh bien, la réponse, là, maintenant, tout de suite. Comment ça s'est passé?
8: De quelle origine?
10: Je suis d'origine marocaine.
8: Ah, marocaine, oui, il me semblait.
10: Oui, tout à fait.
8: Ah bon? Ça sentait les...
10: Le soleil.
8: Côté oriental, ouais. Un peu Esmeralda, là.
11: Ah, t'aimes bien, toi.
7: Oh là là.
2: Ah, t'aimes bien, toi.
1: Elle a dit ça à la mère.
2: Ah, la mère. Ah, t'aimes bien, toi.
1: Ah ouais, c'est mal barré, dis donc.
11: Et dans l'idéal aussi, c'est qu'ils s'entendent aussi avec ma famille.
12: Alors ça serait pour moi la belle-fille idéale.
1: Ah ouais.
12: Et qu'on puisse même tous se retrouver. Se retrouver autour d'un bon couscous.
1: Elle a réussi à trouver une prétendante pour son fils.
2: Le couscous de l'amitié.
1: Eh ben c'est magnifique, donc.
2: Ah, pas mal.
1: Eh ben écoute, ça s'est bien passé, voilà une belle nouvelle.
4: Mais donc, la maman, elle reste là à 100% pendant tout le date.
2: Il y a sa mère.
1: Il y a la mère, ouais.
4: Ah ouais, il est vachement à l'aise quand même.
1: Donc tu veux y aller, Tim, on va t'y mettre.
4: Il y a peut-être des limites.
1: On va t'inscrire à qui veut épouser mon fils. C'est notre débrief ce matin sur Skyrock.
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13: 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On se met Nono la Grinta sur Skyrock.
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3: Et l'été du morning de G-Fool, c'est premier sur votre réveil tous les matins pendant tout l'été. Entre 6h et 9h, ils étaient en surpoids et se sont retrouvés à la une de l'actualité. Compile que G-Fool vous a préparé pour la suite de l'émission. Ariana Grande aussi. Les numéros 1 de l'été sur Skyrock, Ariana Grande.

0: Et Rémi, vous le retrouvez tout de suite, pile poil 7h30. Rémi, on y va pour l'actu pour le sport. On débute avec la météo.
1: Ouais, avec 31 départements en alerte orange canicule, 15 en vigilance pour les orages sur une partie du centre et de l'est du pays. Des coups de tonnerre possibles ce matin, de la Bretagne au Pays de la Loire, sur les Charentes, la Gironde et en Midi-Pyrénées. Ce sera plutôt nuageux sur l'Aquitaine, ainsi que vers le littoral méditerranéen, mais de belles éclaircies à l'est, avant que l'instabilité se renforce au fil des heures, des fortes pluies, de la grêle et des orages attendus principalement entre le Berry et la Franche-Comté. Le ciel va rester nuageux dans le nord, mais le soleil dominera du sud-est à l'Aquitaine et en Corse. Les températures ce matin, 19 à Lille, 20 à Lyon, 22 à Paris, 24 à Marseille. Dans l'après-midi, comptez 26 en Bretagne sur la côte basque, 28 en Charente-Maritime, 29 dans le Doubs et dans les Deux-Sèvres, 30 près des frontières du nord, 31 en Alsace, 32 dans la Marne, 33 dans la Loire, sur le bassin aquitain aussi, en région parisienne et sur le massif central, 34 en Vallée du Rhône, 35 en Corse, 36 sur la Haute-Garonne et 37 en PACA. La pollution, c'est mauvais, les indices entre 3 et 6.
0: Votre horoscope de l'amour également, ça sera d'ici à 8h. Et là, Rémi, on y va pour l'actu.
1: Emmanuel Macron qui va se rendre ce matin à Fontainebleau pour apporter son soutien aux pompiers qui luttent toujours contre les flammes. Ils sont 600 à être mobilisés dans ce massif forestier. Les deux principaux incendies sont fixés. Il y a eu quelques reprises, des nouveaux départs constatés hier. La tâche a été plus complexe que prévu en raison du vent. Les flammes ont déjà parcouru plus de 2000 hectares depuis dimanche. Deux hommes sont suspectés d'être à l'origine de plusieurs sinistres. Ils ont été déférés au parquet hier et incarcérés, parmi eux un jeune pompier volontaire. Après la canicule, place aux orages. De gros grêlons ont provoqué des dégâts à Dijon, mais aussi en Charente-Maritime, notamment sur les toitures et les véhicules. Une maison a été détruite après avoir été frappée par la foudre dans les Côtes d'Armor. Des épisodes orageux assez violents également dans la région de Clermont-Ferrand. En Savoie, c'est un puissant orage de grêle qui s'est déclenché au-dessus du lac du Bourget. L'affaire du petit Grégory mort en 1984, la justice rejette la demande d'annulation de la mise en examen de Jacqueline Jacob. La grand-tante du petit garçon est soupçonnée d'avoir rédigé la lettre qui revendiquait son meurtre. Les faits d'association de malfaiteurs criminels qui lui sont reprochés sont désormais considérés comme prescrits. Les investigations se poursuivent avec de nouvelles expertises ADN et stylométriques. Les parties disposent désormais de 10 jours pour saisir la cour de cassation.
0: On enchaîne avec le sport, Rémi.
1: Allez, avec la descente aux enfers qui se poursuit pour les mythiques Girondins de Bordeaux, la DNCG confirme en appel l'exclusion du club de toutes les compétitions nationales pour ne rien arranger. Un rendez-vous a été convenu avec le tribunal de commerce en vue d'une procédure de liquidation judiciaire. Bordeaux évoluera au mieux en Régional 1, ce qui est l'équivalent de la 6e division. L'affiche de la Coupe du Monde, de la finale de la Coupe du Monde, vous la connaissez, Argentine-Espagne. Ça veut dire que la France affrontera l'Angleterre. Ce sera samedi à 23h pour le gain de la 3e place. La magie du tour, le dernier de l'étape de mardi, eh bien, a remporté celle d'hier. Victoire de Soren Warrensgold à Nevers à l'issue d'un sprint assez décousu. Bon, peu importe la manière, c'est bel et bien le Norvégien qui s'est imposé dans cette étape qui devient la plus rapide de l'histoire avec une moyenne de 50,9 km/h. Pogacar reste en jaune et s'élancera avec la tunique de leader depuis l'ancien circuit de Formule 1 de Manicourt tout à l'heure, direction Chalon-sur-Saône, sur un parcours de 179 km qui sera un peu vallonné sur la fin mais devrait se terminer au sprint.
0: Rémi, on va te retrouver dans 10 minutes. Ils étaient en surpoids et ont fait la une de l'actualité. C'est une compile que tu as préparée avec Difool et on va se faire ça juste après Ariana Grande.
1: À tout à l'heure.
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1: C'est l'heure du jeu de la banque. On va faire péter la banque. C'est l'heure de gagner plein d'argent. Les garçons contre les filles. Qui va gagner ce matin? Alors, les garçons représentés. C'est un garçon ou c'est une fille? Jamel ou Jamel?
2: Devine.
1: Jamel.
2: À ton avis?
1: Bah, je sais pas.
2: Jamel, c'est.
1: Ah, c'est Jamel. Donc, c'est une fille.
3: Mais t'écris très mal.
2: Oui, non, j'écris grave.
1: Et j'aurais été ton prof, je t'aurais mis zéro. J'aurais même pas lu ta copie.
3: Ouais, c'est vrai. Les M et les N chez toi, c'est pas ça.
1: Ça, c'est les profs feignants, tu sais, quand ils trouvent que t'écris mal, ils ont pas envie de regarder ta copie. Ils disent, oh, c'est mal écrit, je te mets zéro.
3: Ouais, c'est clair.
1: J'avais un prof qui faisait ça. Salut, Jamel.
4: Bonjour.
1: Bonjour.
5: Salut. Bonjour, Jamel.
1: Jamel, t'es à Colombes dans le 9-2. T'as quel âge, Jamel?
4: Oui. 43
1: ans. Ah, tu as de l'expérience pour le jeu des années. Le jeu des dates, ça peut être un avantage. On va voir ça. Tu es opposé à Mathieu de Toulouse. Salut à toi, Mathieu.
6: Salut.
1: Salut.
2: Salut, Mathieu.
5: Ouais, Mathieu.
1: Bon, Mathieu, t'as 22 ans, toi, Mathieu, c'est ça?
6: Exactement.
1: Alors, on va voir qui sont les meilleurs, les vingtenaires ou les quarantenaires ce matin, les garçons ou les filles, les franciliens ou les sudistes. Mm-hmm. Tu représentes le sud, Mathieu. Faites-vous un bisou tous les deux. Janelle, fais un bisou à Mathieu.
2: Un petit bisou.
4: Oui, bisous.
1: Bisous, c'est bon.
2: Un gros bisou.
1: C'est bien, Janelle. Mathieu, fais un bisou à Janelle.
6: Gros bisous.
1: Et attention, voici mes questions. Donc vous répondez, c'est celui qui est le plus proche de la bonne date. Et j'ai des questions qui sont pas faciles. La première, elle est pas facile du tout.
2: Ah.
1: Un objet qu'on a tous utilisé ou qu'on a tous eu entre les mains, et même ailleurs. On va parler de l'arrivée du préservatif en latex.
3: Ouais.
1: En France, en quelle année est arrivé en France le préservatif en latex? Avant, il était en peau de bête.
3: Non mais c'est vrai, il était en quoi
2: peau
3: avant
2: de bête,
1: en peau de bête.
3: Non.
1: Non mais je t'assure. Alors, Janelle, tu penses à quelle année?
4: 90
1: pour le premier préservatif en latex. Et toi, tu penses à quelle année, Mathieu?
6: En 1900.
1: En 1900?
6: Ouais.
1: Alors, Janelle, déjà, t'es à 29 ans d'écart. C'est en 1961 qu'a été créé le premier préservatif en latex.
6: Ah.
1: Bon, toi, Mathieu, toi, t'es à 61 ans, toi, donc... Janelle, bon... Tu as le premier billet de 50 euros.
2: Ouais.
1: Et ouais.
2: Super. Et bravo, Janelle.
1: En 1961, et ils ont créé le préservatif en latex.
2: Mais c'était vraiment en peau de bête avant.
3: Ben, ouais, a priori.
1: Mais, évidemment, en peau de bête.
2: Mais même avec ton regard, j'ai l'impression que tu te fous de ma gueule.
1: Pas du tout.
2: Non, c'est vrai.
5: Alors, c'est vrai. Au Moyen-Âge, ils utilisaient les trucs comme pour faire le boudin, là.
1: Le truc. L'intestin.
3: Ah, les boyaux.
5: Ouais, les boyaux.
1: Les boyaux. C'était en boyaux avant. C'est
2: mais
1: super.
2: Dans les années 50,
1: en fait, pour faire l'amour, fallait éventrer un mec, et puis après, tu récupérais les boyaux, et puis tu faisais l'amour. Et en 1960, est-ce que vous connaissez 1961, le pourcentage des Français qui avaient un frigo à la maison?
2: Bah 80%.
1: En 1961, ils étaient 26% à avoir un frigo.
2: Ah ouais.
1: Le reste, tu mettais ça à la fenêtre. Ou alors
3: dans les gardes-manger.
1: Ouais,
2: alors l'été, ouais, ou au garage.
1: L'été pendant une canicule, c'était pas simple. Et la machine à laver, il y avait un quart des Français qui avaient des machines à laver. Et sinon, tu l'avais le... Et voilà, c'était ça dans les années 60 quand on n'était pas né.
5: Et c'était le début de l'installation des ceintures de sécurité dans les voitures aussi.
1: Ah, c'était les premières ceintures de sécurité, mais c'était pas obligatoire.
5: Non, c'était pas obligatoire. Ouais.
1: C'était obligatoire après. Bon, on va faire plus frais là maintenant comme question. La première version, vous l'utilisez peut-être. Est-ce que vous êtes très ChatGPT tous les deux, Mathieu? Tu utilises beaucoup ChatGPT?
6: Ouais, un petit peu, ouais.
1: Ouais, moi aussi, je lui demande plein de trucs.
3: Ouais.
1: Je suis beau gosse, il te fait des compliments tout le temps, il est super. Janelle, tu utilises ChatGPT souvent aussi, toi?
4: Oui, souvent, oui.
1: Bon, première version de ChatGPT, quelle année? Mathieu?
6: J'aurais dit 2024.
1: 2024, Janelle.
4: 2022.
1: Bonne réponse, Janelle. Pile poil.
2: Oh, ouais.
1: Bravo, Janelle. 2022,
3: bravo, ouais.
1: Première version de ChatGPT.
5: Ah ouais.
1: ChatGPT en 2022. Et en 2022, l'Argentine gagnait contre la France à la Coupe du Monde au Qatar. Quelle
2: c'est
1: horreur.
2: Vrai.
1: Eh oui, mauvais souvenir. Oh, et une très mauvaise nouvelle. Queen Elizabeth. Fuit, fini.
3: Ah, terminé.
1: Fini.
3: Bah ouais, mais il fallait, hein. Elle était. C'était l'heure, quoi.
2: Mais c'est toi qui l'as assassiné,
3: c'était
2: ou quoi?
3: L'heure, c'était l'heure, quoi.
1: 50 euros chacun. Janelle, 50. Mathieu, 50. Attention. Non, Janelle. Non, non. Janelle, 100
3: Janelle,
1: euros.
3: 100, ouais.
1: Et Mathieu, t'es à zéro. Excuse-moi, Janelle. Et...
6: Oh, ouais.
1: Bah alors, Mathieu, le sudiste. Allez, on était sur la création de. Le lancement de la première version de ChatGPT. On va faire la création de TikTok. Allez, en quelle année est écrit TikTok? Janelle. Mathieu, comme vous voulez.
4: 2017.
1: Mathieu, tu penses à
4: 2019.
1: Ah, c'est encore Janelle. Janelle,
3: ah,
1: t'es,
3: oh non, bonne Janelle.
1: Si, Janelle, t'es forte, hein, 2016.
4: C'est ça d'avoir des ados à la maison. Hein.
3: Bah ouais.
1: Ah oui, ils te font chier depuis 2016. Et ça, tu l'as oublié.
4: Exactement.
1: Pokémon Go également, qui cartonnait en France en 2016. Et encore une bonne nouvelle footballistique, le Portugal remportait l'Euro contre la France.
2: Ah oui, c'est vrai.
1: Je me rappelle, j'avais suivi le match sur une radio italienne. Et j'avais pas été de me vanter. Bon, après, moi, à la fin du match. Attention, nouvelle question. Qui va gagner les 50 euros en jeu? Allez, question footballistique, peut-être pour toi, Mathieu. Année de la victoire de l'OM en Ligue des Champions.
6: Oh, ça date, hein. J'aurais dit, allez, au plus proche, 95.
1: 95. Et toi, Janelle, victoire de l'OM?
4: 93.
1: Janelle.
2: Janelle.
1: 200 balles pour toi, Janelle.
6: Mais non, mais c'est pas possible.
1: Mais si, c'est possible. 93.
2: C'est ça.
1: Vous disiez, ça date, en effet, ça date, mais ça date de 93.
4: En mai 93, exactement.
7: Oh. Ah ouais.
1: Waouh, mais t'es supportrice de l'OM, Janelle?
4: Pas du tout, j'ai une famille de footeux, donc.
1: Ah, ils te mangent la tête. Et grâce à la famille, t'as toutes les réponses.
2: Ouais.
4: Exactement.
1: Jurassic Park en 1993. J'avais adoré Jurassic Park.
3: J'étais, ah ouais, pas moi.
1: J'étais tout petit, j'adorais
7: les dinosaures.
1: J'adorais,
3: moi, j'avais peur.
1: J'adorais les dinosaures. Et puis une dernière question. Allez, 50 euros, tu te les fais là, les 50 euros.
2: Allez, vas-y, Mathieu.
1: Allez, Mathieu.
6: Allez, c'est bon là.
1: Lancement de la Wi-Fi pour le grand public en France, c'est en quelle année? Avant, on avait des fils de partout. Tu te baladais avec des fils dans tous les sens. La Wi-Fi, quelle année, Mathieu?
6: Ça, c'est les années 95.
1: 95, Janelle.
4: J'aurais dit 93.
1: Mathieu, alléluia, tu gagnes, Mathieu, 50
2: euros. Mathieu,
6: ouais.
1: La Wi-Fi, ben non, c'est plus récent que ça, la Wi-Fi.
2: En 2000.
1: Comment on faisait? Ouais, c'était en 2003. 2003 pour la Wi-Fi. Et en 2003, on écoutait ça aussi. 50 Cent. Bravo, Janelle, tu gagnes 200 euros. C'est et ça. Mathieu, tu repars avec ton billet de 50. C'est pas mal, Mathieu. Hein.
6: Ah, mais ouais, c'est déjà ça.
3: C'est mieux que rien.
1: C'est mieux que rien. Bravo à tous les deux.
6: C'est une première à la radio en plus, donc.
1: C'était le premier jeu de la banque. Bah, c'était le jeu de la banque des années ce matin sur Sky.
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0: Méli Mélo, Skyrock, premier sur le rap, le son de culture. Il est 7h46, l'été du morning de Difool. On le vit tous ensemble avec votre horoscope de l'amour. Je vais vous donner votre pouvoir de séduction, votre puissance amoureuse sur une échelle de 0 à 5. Juste après la compile du morning, ils étaient en surpoids et on fait la une de l'actualité. Un classique de Bad Bunny également pour Dakiti sur Skyrock.
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2: Et ouais, bienvenue dans le morning. Et on est là pour la compile de l'actu. Une compile de gens qui sont un peu en surpoids. Ça concerne certaines personnes de l'équipe. Rémi, tu voulais témoigner ?
3: Écoute, non, moi je fais juste la compile.
2: Non mais c'est bien. Et vous savez qu'on avait fait un sondage parmi vous, les filles. Vous aimez bien les mecs avec un petit bidon ?
4: Moi je préfère.
2: Bah ouais, bah, je suis désolé car j'en ai pas.
4: C'est pas grave, mais tous les autres en ont, donc ça va. À part Guigui.
2: Il y a 10 millions de Français qui ont une IMC supérieure à 30. Putain, moi je dois être à 10 moi en IMC, non ? vous avez déjà calculé votre IMC ? Personne n'a fait ?
5: Ouais, j'ai déjà fait, ouais.
2: Tu fais combien toi ?
5: Un peu plus au-dessus de la moyenne.
2: Mais t'es à combien ?
5: Je sais pas, 23.
4: Moyenne, tu sais à peu près, ouais. Moi j'ai pas
6: 23,
4: non plus,
6: ça va,
4: mais
6: t'es en forme.
4: Ouais, je suis pareil, je suis parfaite.
2: Il faut être à combien en IMC pour être.
4: Ça dépend des hommes et
6: il
4: des femmes.
6: Il faut être entre 18,5 et 25 au maximum.
2: 18,5 et 25, donc t'es bien.
5: Ouais, je dois être à 26.
4: Homme-femme confondu.
6: Oui, bien sûr, oui.
2: Donc l'IMC, et donc 10 millions de Français qui sont. Après, bon, c'est confortable, un petit bidon, c'est mignon.
4: Tant que vous vous sentez bien, écoutez.
6: Bon, c'est exactement. Ça, du moment qu'on est heureux.
4: Bah oui.
5: Ah. Intime.
6: Bah ouais, attends.
2: Ah. Allez, le top 3 de notre compil, ils ont fait la une de l'actu. Ils ou elles ont fait la une de l'actu. On va où pour démarrer à la place numéro 3, Rémi ?
7: Ah, on va en Italie. C'est un avocat qui réclame à la compagnie aérienne Emirates Airlines plus de 2500 euros de dommages et intérêts. Voilà, il estime que l'occupant du siège voisin du sien était obèse. Ça lui a pas plu. Au cours du vol, il a demandé à une hôtesse de l'air de lui proposer un autre siège. Bon, son voisin prenait beaucoup trop de place, d'après lui. Bon, sa demande est restée lettre morte. Du coup, l'avocat a pris la mouche. Il s'est débrouillé tant bien que mal pendant ce vol. Et donc, la procédure est en cours.
2: Donc, ça, c'est la place numéro 3, c'est en Italie. On va voyager beaucoup dans notre compile de l'actu. Ils sont un peu en surpoids. En Corée du Sud, alors lui c'est un champion, il y a un homme de 26 ans qui a été condamné à un an de prison. Pourquoi d'après vous ? C'est rapport au service militaire.
6: Ouais. Mais il l'a pas fait.
2: Il ne voulait pas le faire plus précisément. Et qu'est-ce qu'il a fait pour pas le faire, le service militaire ?
6: Il s'est cassé une jambe.
2: Non, il a bouffé.
5: Pour être obèse et pour pouvoir le faire.
2: Hein ? Exactement, pour pouvoir le faire.
4: Ouais, c'est ça. Ah oui.
2: Voilà,
4: c'est
2: avec l'aide d'un ami, il a doublé sa consommation quotidienne de nourriture afin d'être considéré comme obèse et être sélectionné dans un poste de bureau. Il voulait pas aller sur le terrain. Il a atteint les 102 kilos pour 1m69. Donc le mec a pris une quarantaine de kilos. Ça a été détecté. Il a été balancé. La supercherie a été détectée par l'armée. Il a pris un an de prison pour. C'est un an de prison si tu ne fais pas de service militaire, dis donc. Et son pote qui l'a incité à faire ça, a pris 6 mois de prison avec sursis.
6: Ah, quand même.
2: Pour complicité, il a reconnu les faits.
6: Oh putain.
2: Et il a désormais un an pour retrouver son poids de forme. Un an de prison. Et puis après, il ira au service militaire. Le mec, il a tout gagné.
7: Ah, il a tout gagné.
2: Ah, oui, c'est grave. Et à la place numéro 1 de la compile.
7: Allez, on continue le voyage, on va aux States. Un homme a été licencié de son entreprise. Il pétait tout le temps dans l'open space. Ses collègues n'en pouvaient plus.
2: Normal.
7: Il est obèse. Une chirurgie gastrique lui a permis de se délester de près de 55 kilos. Le problème, c'est qu'il a subi donc de nombreux effets secondaires gênants, parmi lesquels des gaz extrêmes, comme il l'explique, et une diarrhée incontrôlable. Le mec avait constamment envie de chier. Il a contesté son licenciement au tribunal en plaidant donc ce problème de santé et on ne sait pas encore si la justice américaine lui a donné raison.
2: Vous préférez, je vais poser une question à la con, vous préférez être obèse ou alors avoir une diarrhée extrême et comment t'as dit une pétomanie, comment t'as dit là ce truc?
7: Ouais, c'est ça, une diarrhée extrême
2: et des gaz
7: incontrôlables
2: extrêmes,
7: et des gaz extrêmes.
2: Alors, vous préférez
6: les deux sont sympas, les deux sont très sympas.
2: Ah, toi, tu prends les deux.
6: En fait, les gaz, c'est marrant, quoi.
4: Ouais, c'est
5: parce que t'aimes bien péter, toi.
6: Ouais, je suis un mec d'épée, moi, j'adore péter.
4: Ouais, non, mais toi, t'es relou.
2: C'est relou, ouais. Rémi, tu préfères quoi?
7: Ouais, je préfère être obèse, hein.
4: Moi aussi.
2: Ouais.
4: Non, parce que les diarrhées, tout ça.
2: Rémi, tu t'es vidé, là.
6: J'étais long, putain. Ça, c'est un vrai paix, en plus.
2: Le truc, il finissait pas, là.
6: Il fait 7 secondes le truc.
2: Bravo.
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0: Bad Bunny, le numéro 1 portoricain sur Skyrock, c'est Dakiti. Gims a été piraté par Difool. Difool a piraté la voix de Gims pour faire des conneries au téléphone pour réveiller des Français trouvés totalement au hasard, essayer de les faire chanter sur Gims. Ça sera dans le réveil de Star. C'est ce que vous allez retrouver pour la suite de l'été du morning de Difool. Il y a le Rémi qui se prépare, également Rémi pour l'actu et pour le sport. Et il y a votre puissance amoureuse maintenant sur une échelle de 0 à 5, c'est l'heure de votre horoscope de l'amour avec 0 sur 5 pour les taureaux et pour les lions aujourd'hui. Alors si quelque chose vous agace, réfléchissez, relativisez, hein, dites-vous que vous n'êtes pas le plus à plaindre. Les cancers et les gémeaux, vous avez 1 sur 5, vous pourriez hésiter à dire ce que vous pensez aujourd'hui. Alors c'est une question de timing, hein. Attendez vraiment le bon moment. Les capricornes et les sagittaires, c'est 2 sur 5, tout ira bien tant que les autres ne vous dicteront pas votre conduite. Les verseaux et les balances, c'est 3 sur 5, c'est votre sens de la diplomatie qui vous permettra d'amener un certain équilibre dans vos relations. Les poissons et les béliers, c'est 4 sur 5 avec une relation qui pourrait démarrer dans le plus grand secret. Ça, c'est pour les amis célibataires en couple. Votre partenaire va devancer vos désirs. Et on termine avec les scorpions et les vierges. Vous serez satisfaits dans tous les domaines. C'est une très très belle journée pour les scorpions et pour les vierges. C'est 5 sur 5 de puissance amoureuse.
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1: Un bon été, un bon jeudi 16 juillet, un bon travail bien évidemment à tous les concernés. L'été du Morning de Difool, on va parler du niveau d'anglais des policiers français. Voilà, on va vous faire écouter quelques extraits. Est-ce que ça se balade en anglais du côté de la police française? On va en parler avec Difool et toute l'équipe dans 10

0: tout ça. L'homme que vous attendez, il est surnommé par Difool le meilleur journaliste du monde. T'aimes bien quand il dit ça, Rémi?
1: Ah ouais, j'aime bien.
0: Ouais, tu vois, tu kiffes ça. Le meilleur journaliste du monde. Là, je le vois, t'es à côté. T'es content. Bon, Rémi, on y va pour l'actu et pour le sport. On débute avec la météo.
1: Ouais, 31 départements en alerte orange canicule, 15 en vigilance pour les orages sur une partie du centre et de l'est du pays. Des coups de tonnerre possibles ce matin, de la Bretagne au Pays de la Loire, sur les Charentes, la Gironde et en Midi-Pyrénées. Et ce sera nuageux sur l'Aquitaine ainsi que vers le littoral méditerranéen. De belles éclaircies à l'est, mais l'instabilité va se renforcer, oui, dans l'après-midi avec des fortes pluies, de la grêle. Des orages attendus entre le Berry et la Franche-Comté. Le ciel restera nuageux dans le nord, mais le soleil devrait plutôt dominer dans le sud-est jusqu'à l'Aquitaine et en Corse. Les températures ce matin, 20 à Lille, 22 à Lyon, 24 à Paris, 26 à Marseille. Dans l'après-midi, 26 en Bretagne et sur la côte basque, 28 en Charente-Maritime, 29 dans le Doubs et dans les Deux-Sèvres, 30 près des frontières du nord, 31 en Alsace, 32 dans la Marne, 33 dans la Loire, sur le bassin aquitain en région parisienne et sur le massif central, 34 en Vallée du Rhône, 35 en Corrèze, 36 sur la Haute-Garonne et 37 en PACA. La pollution, eh bien c'est mauvais, les indices entre 3 et 6.
0: Tout ce qui se dit, tout ce qui se raconte sur le net, il y a votre top tendance en prépa, mais là Rémi, c'est parti pour l'actu.
1: Et attention à ces orages, de gros grêlons ont provoqué des dégâts à Dijon hier, mais aussi en Charente-Maritime, notamment sur les toitures et les véhicules. Des grêlons par endroits gros comme des boules de pétanque. Une maison a été frappée par la foudre et totalement détruite dans les Côtes d'Armor. Des épisodes orageux assez violents aussi dans la région de Clermont-Ferrand, en Savoie. C'est un puissant orage de grêle qui s'est déclenché au-dessus du lac du Bourget. La fin d'un marathon parlementaire qui aura duré 4 ans. Les députés ont définitivement adopté le texte qui crée un droit à l'aide à mourir. Le dispositif concernera, sous conditions strictes, les patients majeurs atteints d'une maladie incurable, maladie qui devra engager le pronostic vital. Sébastien Lecornu va saisir le Conseil constitutionnel. Les sages devront notamment se prononcer sur le délai de réflexion minimale de 2 jours octroyé aux malades. Le retour du leasing social aujourd'hui, 3e vague de ce dispositif gouvernemental. Il doit permettre à 50 000 ménages modestes de louer une voiture électrique pour moins de 200 euros par mois sur une période de 3 ans. L'aide est de 6 500 euros et peut grimper à 9 500 euros pour un véhicule produit en Europe. Une vingtaine de modèles sont éligibles. Le leasing social notamment accessible pour les gros rouleurs. Il progresse légèrement, mais progresse quand même. Les cours du pétrole sont en hausse ce matin en raison des tensions au Moyen-Orient. Le baril de Brent s'établit à un peu plus de 85 $. L'Iran affirme avoir mené des attaques de drones contre des installations militaires américaines au Koweït et à Bahreïn. Riposte à de nouvelles frappes des États-Unis, les autorités jordaniennes font savoir qu'il n'y a pas de dégâts et qu'aucun blessé n'est à déplorer.
0: On passe au sport, Rémi.
1: Avec l'affiche de la finale de la Coupe du Monde, elle aura lieu dimanche, cette finale, et l'Argentine tentera de conserver son titre face à l'Espagne. Les Anglais ont mené hier 1-0, mais les Argentins sont revenus au score pour s'imposer 2-1. Les Bleus qui affronteront donc samedi à 23h les Tri Lions pour le gain de la 3e place en petite finale.
0: Le top tendance, on y va, Rémi. Tout ce qui se dit, tout ce qui se raconte sur le net, c'est maintenant.
1: Oui, avec la place numéro 1 pour les Girondins de Bordeaux, qui sont, vous le savez, relégués au mieux en régional 1. Et ça vous fait beaucoup réagir. Qu'est-ce qu'on en dit? Allez les Girondins, pas d'inquiétude, regardez le Mans. Ils n'ont mis que 15 ans à se relever, c'est pas la mort.
0: Moins.
1: Le boss Gérard Lopez, il est comme Attila, partout où il passe, il n'y a rien qui repousse. Ou encore, c'est pas une relégation, c'est un acte de décès. L'âme de ce club est en train de crever sous nos yeux.
0: Ouais, c'est triste. Ouais,
1: la maison de Lamine Yamal à la place numéro 2 en Espagne, qui a été ciblée par une tentative de cambriolage quelques heures après la victoire de son équipe contre les Bleus. Sinon, les enquêteurs ont-ils retrouvé le chèque qu'il avait préparé pour l'arbitre? Je pense que c'était Dembélé qui voulait récupérer sa dignité après la leçon qu'il a reçue. Ou encore, c'est un pur hasard, ça n'a rien à voir avec le match de mardi soir. Grosse force à lui quand même pour ce cambriolage. Et puis à la place numéro 3, Batman, partie 2, qui dévoile son premier teaser. Il était attendu, ce film avec Robert Pattinson. Bon, il sortira quand même le 16 février 2028. Vous avez encore le temps, si vous l'attendiez. Il devait normalement être dispo en octobre 2025. Il faut juste un peu plus d'action et de bagarre que la première partie pour que ce soit un banger. Putain, mais les gars, arrêtez de sortir des extraits un an et demi avant la sortie, mais c'est ridicule. Ou encore, le teaser envoie du lourd dès les 8 premières secondes. Trop hâte de le voir.
0: Eh ben, merci beaucoup Rémi, et nous on va te retrouver tout à l'heure pour l'actu et pour le sport.
1: À tout à l'heure.
0: Difool a piraté la voix de Gims pour faire des conneries au téléphone, c'est le réveil de star. C'est juste après Shakira et Burna Boy, le son de la Coupe du Monde, c'est Die Die. Check it out. 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

0: Les numéro 1 de l'été dès le matin sur Skyrock avec Gims pour Soleil, un classique de Drake également avec Gunsplanx. Là, c'était le son du mondial dans l'été du morning de Difool, Shakira et Burna Boy. Pour Die Die, Difool va vous faire un test. Voilà, le niveau d'anglais de la police française. On va écouter quelques sons dans quelques secondes, mais juste avant, c'est parti pour les réveils de stars de Gims.
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2: 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Qui c'est que t'es, là, déjà téléphoné comme ça, là?
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3: Et oui, le réveil de star de Gims, avec le numéro de Yanis, là, tout de suite. On a le numéro de Yanis. Enfin, on a eu le numéro de Yanis. On l'a appelé, on l'a réveillé, et voilà ce que ça a donné. Est-ce qu'il est fan de Gims ou pas? Yanis et Gims.
2: Oui.
5: Ça va, cool?
2: Bien, et toi?
5: C'est Maître Gims.
2: Ciel, ciel.
6: Vas-y, chante-moi ciel.
2: Voilà, ça se prie.
5: Ok. Allez. Attention, le son démarre. Attention.

0: attention aux droits.
1: Oui, c'est une vraie chienne.
2: Merci infiniment.
1: Elle est tombée, mais oui.
2: Je trouve ça fort.
1: Ah ouais, tu connais, hein.
0: On a un rythme aujourd'hui que j'essaie d'imposer, que j'ai appelé le Gims Beat.
1: Ouais, le Gims Beat, ouais. J'aime bien le tout-tata, parce que ça fait un tout-tata,
0: il y aura un nom sur ce type de rythme. Et c'est ça le but.
1: Attends, viens, c'est pas mon numéro, comme ça on peut se rappeler après.
2: J'ai déjà ton numéro, sinon je t'aurais pas appelé.
1: Ok, vas-y.
2: Un gros bisou à la maman.
1: A plus, un bisou, à bonne journée.
2: Salut.
3: Salut.
4: Ouais, on est tombé sur un fan de Gims, il était pas bon lui.
2: Magnifique.
4: Vous avez le Gims beat.
5: Grave.
4: Tom tom tom tom tom tom tom tom.
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1: On parle anglais parce que pourquoi on parle anglais d'ailleurs? Dans un instant, on va retrouver des policiers français qui essayent de parler anglais. Parce que quand t'es policier, parfois t'es confronté à des gens qui sont étrangers.
2: Oui,
1: c'est vrai. Et la première langue que tu utilises,
2: c'est l'anglais.
1: Le truc génial, c'est quand le policier français qui ne sait pas parler anglais parle à quelqu'un qui est par exemple espagnol en anglais. Et l'espagnol ne sait pas parler anglais non plus. Ça, c'est exceptionnel. On a une compile de keufs qui essaye de parler anglais. On salue la police qui nous écoute peut-être ce matin. Car on est sur écoute, je vous le dis.
3: Oui.
1: Donc les keufs à découvrir. 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Et puis le sac de sport Skyrock, vous nous dites, dans quelle grosse ville française les habitants parlent-ils le mieux anglais? Une grosse ville française dans laquelle les habitants parlent le mieux anglais. Tentez le coup, si vous savez pas, vous me dites par exemple, je sais pas le nom de votre ville, c'est peut-être chez vous qu'on parle le mieux anglais. En tout cas, moi je suis de Saint-Étienne, c'est pas la réponse que j'aurais donnée.
2: Est-ce que c'est un rapport géographique?
1: Non, il y a un rapport historique un peu avec cette ville. Rapport historique et rapport un peu touristique également. Donc quelle ville, grosse ville française? Regardez où il y a beaucoup d'anglais en France, dans quelle région de France il y a le plus d'anglais en France. Je peux vous dire que la région française dans laquelle les habitants parlent le moins bien anglais, c'est en Bourgogne-Franche-Comté chez Romano. Si vous nous écoutez en Bourgogne-Franche-Comté, on vous salue ce matin, je sais que vous êtes plein à nous écouter. Et bien heureusement qu'on parle français sur Skyrock, autrement vous ne nous écouteriez plus. Bourgogne-Franche-Comté, c'est la région française où les habitants parlent le moins anglais. Et faisons un petit tour du côté de Lille. Tiens, on va faire le test en anglais. Hello Esteban.
4: Hello Jiful.
1: Yeah, fine, fine. And you, how are you this morning?
4: I'm fine.
1: I'm very happy to speak with you, you know.
3: Wow, incredible.
4: I'm too.
2: C'est pas toi, c'est le haut niveau.
1: Non,
2: là,
1: mais on est pas mal.
2: I'm too, on est pas mal là.
1: Non, mais on est pas mal. Jusque-là, jusqu'à I'm too.
2: On se fait comprendre.
3: Me too.
2: Esteban.
1: Esteban, tu es en direct. Tu veux parler en ch'ti, je te passe Théo, nordiste.
3: Salut, Bilout.
5: Ça va, Bilout? Ça va,
6: tu vas bien?
5: Bon, tranquillement.
6: Impeccable.
1: Alors, donc c'est pas à Lille qu'on parle le mieux anglais, je vous le dis tout de suite. Dans quelle grosse ville française, capitale de région, les habitants parlent-ils le mieux anglais?
5: À côté de Bordeaux.
1: Ouais, c'est Bordeaux. C'est Bordeaux, c'est la bonne réponse. Bravo Esteban. T'as 27 ans, t'es à Lille, you speak very well English.
3: Yeah.
1: Et you win ce matin, tu gagnes ton pack morning. Bravo Esteban.
4: Oh, thank you, Jeffrey. You are so good.
1: Yeah.
2: Congratulations. C'est quoi le rapport avec l'histoire?
1: Vas-y. Parce que au Moyen Âge, Bordeaux était sous domination anglaise pendant environ 300 ans.
3: Okay.
1: De 1152, il me semble, jusqu'à 1453, il me semble à peu près.
2: La mémoire.
1: Je dis ça de mémoire. Hein.
2: Ouais.
1: Tout a commencé avec le mariage d'Aliénor d'Aquitaine et de Henri II d'Angleterre.
2: Henri II.
1: Donc résultat, Bordeaux faisait partie du royaume d'Angleterre. C'est pour ça que les Bordelais, eh bien, vous parlez mieux anglais que les autres.
2: Ok. Ouais.
1: Congratulations. Est-ce que les policiers parlent bien anglais quand ils arrêtent des gens? Ben oui, il faut savoir parler anglais. On salue tous les keufs qui nous écoutent. Voici tout de suite un douanier, le douanier pour démarrer. Attention, il a repéré un petit paquet de cigarettes, une petite cartouche de cigarettes. Attention, on la fait pas au douanier, ça. Hein.
7: Ouais. Et où l'autre là? Yo, cigarettes.
1: Pardon, qu'est-ce qu'il dit?
2: Je comprends pas, je comprends your cigarette.
1: Your cigarette, oui.
7: Non, si, c'était à sa place.
1: Je pense que la personne anglaise en face de toi ne va pas comprendre si c'était à ta place.
7: You speak too much.
8: Italiano.
7: Bah, nous, on speak français ici, on est en France.
2: Oh là là.
1: Ah, les gris. Bon, le douanier, on a qui d'autre? Ah, un keuf qui arrête un bus.
9: Et if you don't pay.
1: Oh, il parle bien, lui.
2: If you don't pay.
1: Ah non, mais lui, il est bien.
9: If you don't pay. Et if you don't pay.
1: Ouais, bien.
9: You know, The bus is stopped.
2: Ah ouais, merde.
9: All your passenger by foot.
1: Le bus est arrêté. The bus is stopped. All your passenger by foot. Ah, à pied.
2: Tous vos passagers.
1: Au début, c'était pas mal quand même. Hein.
9: If you don't pay.
1: Ouais.
2: Mais après, là, ça partait bien.
1: Après, ça s'est un petit peu gâté. Alors, une policière super sympa qui arrête un mec étranger. Elle essaye de parler. On sait pas dans quelle langue.
10: Non, pas italiano, non.
1: Ah, italiano.
10: Les papiers. Papier truck.
7: Malade.
1: Papier truck.
10: Permission de conduire.
1: Et l'autre, elle t'a fait toutes les langues. Elle t'a fait italiano, c'est de l'italien. Con permission de conducir, ça doit être du roumain, ça.
2: Non, l'espagnol.
1: Ah, espagnol.
2: Bah oui.
1: Ah
2: oui.
1: Ah d'accord, ok, excusez-moi.
2: Et papier truck.
1: Et papier truck. Truck, c'est camion, ça,
2: oui,
1: j'ai compris.
2: C'est ça.
1: Elle a dit un mot en anglais, elle est bien. Attends, elle veut rajouter un truc.
10: Speed,
1: ok. Enfin, ouais, allez, ouais, vite.
10: Et faire le constat.
1: Oui, non, mais ça, il va pas comprendre.
0: Ça,
1: non
0: c'est
1: plus.
0: En français.
10: Constat. Pour accident. Constat. Ah, You follow. Ok. Et moi follow you.
1: Okay. Pour au secours.
2: Oh. Ah, c'est tellement bancal.
1: Très bien, elle est super, elle. Et sinon, allez, un petit dernier là maintenant. Un flic du sud. Ah, l'anglais avec l'accent du sud.
3: Ça entraîne la suspension immédiate du permis. La rétention.
1: Oui.
3: Because la vitesse fort élevée.
1: Ah, il a dit un mot.
2: Ah ouais. Because.
1: Because, un mot en anglais dans toute la phrase.
2: Ouais.
1: C'est pas ce qu'a compris le mec en face là.
2: Pas grand chose.
0: Pas grand chose, ouais.
1: Les keufs et l'anglais, c'est pas trop ça.
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11: Avec un nouveau jeu de la banque en prépa, on va jouer avec le jeu des années en ce jeudi matin. Default qui vous a préparé un jeu de la banque qui va vous donner des événements. Faudra trouver la date, faudra trouver l'année. Vous allez pouvoir participer. 50 euros par bonne réponse, c'est le principe du jeu de la banque. Et puis Joule également dans l'été du morning de Default. On se met parfum quartier, il est 8h25.
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3: Premier sur votre réveil tous les matins sur Skyrock. Vous êtes tous les bienvenus, l'été du morning de G-Fool. On le vit tous ensemble avec le Standard Express. Quels sont les trucs que vous avez cachés, que vous cachez encore à vos parents? Ben, on va écouter les messages que vous avez laissés sur le standard du morning de G-Fool. RN Boy, le protégé d'Aya Nakamura avec Elle Voulait pour le son. On a du Michael Jackson aussi en prépa avec Beat It, et puis vous retrouvez Rémi surtout pour le point sur l'actu, sur le sport. On y va Rémi, c'est parti ouais. Pour la météo.
4: Avec 31 départements en alerte orange canicule et 15 en vigilance pour les orages sur une partie du centre et de l'est du pays. Des coups de tonnerre possibles ce matin de la Bretagne au Pays de la Loire, sur les Charentes, la Gironde et en Midi-Pyrénées. Ce sera nuageux sur l'Aquitaine ainsi que vers le littoral méditerranéen. De belles éclaircies à l'est, mais l'instabilité, bah, vous l'avez compris, va se renforcer cet après-midi. Des fortes pluies, de la grêle, des orages attendus entre le Berry et la Franche-Comté. Le ciel restera nuageux dans le nord, mais le soleil dominera plutôt du sud-est à l'Aquitaine et en Corse. Les températures ce matin 21 à Lille, 22 à Lyon, 24 à Paris, 26 à Marseille, entre 26 et 37 cet après-midi, 26 en Bretagne et sur la côte basque, et ça montera jusqu'à 37 en PACA. La pollution, c'est mauvais, les indices entre 3 et 6.
3: Votre horoscope de l'amour également d'ici à 9h, on vous donnera votre puissance amoureuse sur une échelle de 0 à 5, mais là Rémi, c'est parti pour l'actu.
4: Emmanuel Macron en déplacement ce matin à Fontainebleau pour apporter son soutien aux pompiers qui luttent contre les flammes. Ils sont encore 600 à être mobilisés. Les principaux incendies sont fixés. Il y a eu quelques reprises, quelques nouveaux départs hier constatés en raison du vent. Les flammes ont parcouru plus de 2000 hectares depuis dimanche. Les deux hommes suspectés d'être à l'origine de plusieurs de ces sinistres ont été déférés hier devant le parquet de Fontainebleau et ils ont été incarcérés. L'un d'eux, vous le savez, est un pompier volontaire. Jérôme Barella, lui, est désormais mis en examen pour le viol et le meurtre de Liana, des faits passibles de la réclusion criminelle à perpétuité. Il a été entendu pendant 7 heures hier par un juge d'instruction à Agen. C'était la toute première fois qu'il était convoqué depuis la découverte du corps de la collégienne. Il a gardé le silence. Il est toujours placé à l'isolement, en détention, par peur déjà de suicide, puisqu'il y a des rondes toutes les demi-heures, et aussi de la réaction des autres détenus. Un premier bilan dressé par Gérald Darmanin plus d'un mois après la mort de Liana. Le ministre de la Justice avait demandé à tous les parquets de France de réexaminer les plaintes. Et bien plus de 85 000 ont été recensés. Le garde des Sceaux annonce l'ouverture de 1350 informations judiciaires qui concernent des crimes de nature sexuelle sur mineurs. 675 personnes ont été incarcérées pour ces faits depuis le 8 juin dernier. Et puis votre livret A va vous rapporter un peu plus de sous. Tant mieux, son taux va passer de 1,5 à 1,7% le mois prochain. La confirmation a été faite hier par le ministre de l'économie Roland Lescure, une augmentation qui ne s'était plus produite depuis 3 ans et qui est liée au rebond de l'inflation depuis le déclenchement de la guerre au Moyen-Orient.
3: On enchaîne avec le sport, Rémi.
4: Oui, avec... on va commencer par le Tour de France. Il progresse légèrement, il progresse plus que légèrement parce que il est arrivé dernier avant-hier et il a remporté l'étape d'hier. On parle de Soren Warenskjold. Je ne sais pas si ça se dit comme ça, c'est un peu imprononçable, mais en tout cas, il s'est imposé à Nevers à l'issue d'un sprint complètement décousu. C'est bel et bien le Norvégien qui s'impose dans cette étape qui a été la plus rapide de l'histoire avec une moyenne de 50,9 km/h. Pogacar reste en jaune et il s'élancera avec la tunique de leader depuis l'ancien circuit de Formule 1 de Magny-Cours tout à l'heure direction Chalon-sur-Saône sur un parcours de 179 km. Argentine-Espagne, c'est la grande finale qui vous attend pour cette Coupe du Monde. Ce sera dimanche soir. Et oui, les Argentins hier ont battu les Tri Lions 2-1 et nous on les affrontera ces Anglais samedi soir à 23h à Miami pour le gain de la 3ème place.
3: Eh ben top, merci beaucoup Rémi, on va te retrouver demain matin.
4: Oui, bien sûr.
3: Voilà, dès 6h tu seras là, on compte sur toi pour l'actu et pour le sport.
4: À demain.
3: Le jeu des années en prépa, on va faire péter la banque, vous allez faire péter la banque dans l'été du morning de G-Fool, on se fait ça juste après. Beat It, c'est Michael Jackson, il y a du RN Boy qui arrive également sur Skyrock. 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
1: Allez, le jeu de la banque tout de suite, vous allez gagner plein de billets. On va jouer au jeu des années, c'est l'heure de faire péter la banque. Et qui sont nos candidats? Eh bien, on accueille le garçon qui représente les hommes.
2: Le bonhomme.
1: Ce matin, tu représentes les hommes. Attention, Julien. Salut,
2: ouais.
1: Juju.
2: Bonhomme.
1: Tu as notre réputation sur les épaules, Julien.
3: Ça va, l'équipe?
1: Ça va, Juju?
2: Ça va, Julien?
1: Bienvenue à toi.
3: Ah bah, ça va super.
1: Eh bien, j'espère que tu vas gagner plein d'argent. Mais attention, attention, car Julien, t'as 25 ans, t'es dans le 45. Tu as en face de toi Chloé, 25 ans aussi. Ah, vous avez 25 ans tous les deux. Et toi, t'es à Beauvais. Salut à toi, Chloé.
4: Hello, tout le monde.
1: Hello, Chloé.
2: Salut.
5: Salut, Chloé.
2: Salut.
1: Est-ce que tu veux plein de billets, Chloé?
4: Exactement.
1: Ça tombe bien, tu vas faire péter la banque. Julien aussi, faites péter la banque tous les deux. On va jouer à un de mes jeux préférés, c'est le jeu des années. Ce matin, juste avant ça, vous faites un gros bisou tous les deux. Je veux entendre de gros bisous.
4: Bisous.
1: Bisous. Et Julien, bisous.
5: Julien.
3: Bisous.
1: Voilà, bisous viril, comme
2: Julien,
1: je l'aime.
2: Un peu plus timide.
1: Bisous, bisous, bisous. Alors, je vais vous donner des événements. Vous me dites en quelle année ça s'est produit. On va démarrer avec un truc vieux. La commercialisation du micro-ondes en France. Le premier four micro-ondes a été commercialisé en quelle année? D'après vous, c'est en quelle année tout ça? Allez, honneur aux filles. Chloé, tu proposes quoi?
4: Je dirais 90.
1: 90 pour le premier micro-ondes en France. D'après toi, avant 90, on pouvait pas acheter de micro-ondes. Julien, en quelle année le premier micro-ondes?
3: En 83.
1: Et vous êtes loin tous les deux, mais moi j'aurais dit comme vous, hein. Enfin, j'aurais pas dit 90, mais j'aurais dit, ouais, genre années 80.
2: C'est le plus vieux.
1: Le premier micro-ondes. Si, années 60, ouais. 1967.
5: Ouais, ça me choque pas.
1: En 1967. Bon, tu t'es électrocuté avec, hein, parce que c'était pas encore super au point. Mais en 67, on créait le premier micro-ondes. Il était commercialisé, en tout cas. Bonne réponse. Le plus proche, c'est toi, Julien, tu gagnes 50 balles.
2: Ouais. Allez hop, 50 balles.
1: 50 balles.
3: Super.
1: En 1967, sortait le premier dessin animé, Le Livre de la Jungle, avec Mowgli.
2: Ouais.
1: Vous connaissez pas Mowgli?
2: Si, Mowgli,
5: ben,
2: si,
5: de nom, si.
1: Ouais. Tu l'aimais bien, Mowgli, Théo?
5: Je connais pas.
1: Bah, c'est un Indien, il était en slip.
2: Ouais.
5: Ah, d'accord. Non, je connais pas, c'est bon.
1: Non, mais c'est vrai, il avait
2: Mowgli, ça, ouais. Balou, Bagheera. Non, Balou, il est connu, Balou.
5: Mowgli de nom, je connais, mais sinon, je connais pas.
6: Ouais, il le connaît pas personnellement, tu vois.
1: Et en 67.
2: je suis pas dans la jungle.
1: En 67, c'était pas comme aujourd'hui. Devinez combien il y avait. Alors aujourd'hui, il y a 12 400 km d'autoroute en France. Ouais. En 67, combien il y avait de kilomètres d'autoroute en France?
2: 4.
1: Non.
5: La plus.
2: 2,5.
1: 12 400 en 67, c'était 400 km d'autoroute en France.
6: C'était peu.
1: Il y avait 12 000 km d'autoroute en moins.
2: Ah,
1: bon,
2: okay.
1: Ça, c'était l'année 1967. Une deuxième question. Un événement et une année. Ah, bah tiens, on va se rapprocher un peu de l'année 2026. La date de sortie de GTA V. Julien.
3: 2012.
1: Presque. Chloé.
4: 2013.
1: Ouais, Chloé, bing dedans.
2: Allez, bien joué.
1: Bonne réponse, Chloé.
2: Bip, bip.
1: Qu'est-ce qui se passait en 2013? En 2013, on mangeait de la viande de cheval dans les lasagnes.
2: Ah, le truc Findus,
6: là.
1: Il y a eu le scandale. C'est Findus.
2: C'est Findus, ouais.
5: Ah, c'est ça, ouais.
1: Le scandale de la viande de cheval dans les lasagnes.
2: Ah, c'est Findus, ouais.
5: C'est pas Charal?
2: Non. Les pauvres Charal. Charal. Cheval.
1: Et en 2013, c'était la légalisation du mariage pour tous aussi. Ça fait combien là? On a combien?
2: 50 balles partout.
1: 50 balles partout, égalité. Vous êtes bien tous les deux. On enchaîne avec. Ah tiens, écoutez bien ce son là, tiens.
2: Attention.
1: Thriller
2: de PLK.
1: La sortie de l'album Thriller de Orelsan. La sortie de l'album Thriller de Michael Jackson, c'est en quelle année?
4: 83
1: pour Chloé. Quelle année, Julien?
3: 88.
1: Non.
2: C'est 81, non?
1: C'est 82.
2: Ah, deux, putain. Merde.
1: 1982 pour Thriller. Et c'est lui qui a fait le premier gros clip. Vous vous rappelez du clip de Thriller?
6: Ah oui.
1: Je sais pas si vous l'avez vu.
2: Il paraît qu'à l'époque c'était un événement, mais de malade.
6: C'est clair.
1: Le truc durait 20 minutes et il était passé après le journal de 20h.
5: À l'époque, ouais.
1: Ils avaient fait une promo, il y avait trois chaînes à l'époque. Hein. Ils avaient fait une promo de ouf.
2: Parce qu'à l'époque, les effets du clip, c'était une folie.
1: Ouais. Ouais. Michael Jackson, Thriller. D'autres titres de Thriller, l'album. Billie Jean. Là, c'est un de mes préférés, Billie Jean.
6: Moi, je préfère Billie It.
1: Billie It, tu veux Billie It?
6: Ouais.
1: Billie It.
2: C'est l'album le plus vendu de tous les temps.
1: Des cabines dedans, hein, Cariole.
6: Ah, n'importe ça. Quoi, toi.
1: Et puis, Wanna Be Starting Something.
5: C'était bien ça.
1: Michael. Ouais. C'est Michael Jackson. Attention, nouvelle question.
2: Et qui était le plus proche là du coup?
4: Vous avez dit 83.
1: Et toi t'avais dit combien? 80
6: 8.
1: 88, et c'est toi, Chloé,
7: ouais, 88,
2: qui gagne.
7: Ouais.
2: Ça fait 100 euros pour Chloé, là, du coup.
1: 100 euros pour Chloé, 50 pour Julien.
2: Ouais, c'est ça.
1: Attention, nouvelle question. Qu'est-ce que je vais vous demander? Tiens, la création de Koh-Lanta. Quelle année est née Koh-Lanta?
8: Pas facile.
1: C'est mieux, hein.
7: En 2004.
1: 2004 pour Juju. Chloé.
4: 2000
1: pour Chloé. 2001, c'est Chloé qui prend les 50 euros. Koh-Lanta avec le célèbre Denis Grognard.
2: Denis Grognard.
1: Il était là au début, Denis Grognard.
8: Non, c'est pas lui la première saison.
1: C'était qui?
8: Je sais plus comment s'appelle.
5: Mais c'était sur l'île de Koh-Lanta, justement.
1: Ouais,
5: c'était
1: première, ouais. Koh-Lanta, 2001 pour Koh-Lanta et en 2001.
5: C'est là où le mec il avait kidnappé une chèvre?
8: Non, c'était après ça.
1: Ouais, mais c'était Koh-Lanta, oui, c'est vrai. Il y a des moments qui ont marqué la France, oui. Parce qu'il avait kidnappé une chèvre.
8: 4 heures, ouais.
1: Il voulait la manger, je sais plus comment il s'appelait, mais il voulait manger sa chèvre.
8: En fait, c'était une chèvre, c'était une femelle qui était enceinte.
1: Ah oui.
8: Dans les règles de la chasse, ça se fait pas normalement.
1: Bon, première Xbox, elle est
8: sortie. Il avait juste la dalle, lui.
1: Première Xbox, elle est sortie en 2001 aussi. Et la GameCube.
2: La GameCube.
1: Elle est sortie aussi. Et de Le Seigneur des Anneaux, c'était en 2001 aussi. Est-ce que j'ai une dernière question? Allez, une dernière question. On est à combien là?
2: On est à 150 pour Chloé et 50 balles pour Julien.
1: Allez, Juju, j'ai une question pour toi. C'est une question foot. Quelle est l'année de la remontada du Barça?
8: C'est bon, vas-y.
1: L'année de la remontada du Barça contre le PSG.
8: C'est nul.
1: Julien.
4: 2018.
8: Il y en a un qui a gagné.
1: Et c'est Chloé, qui a gagné. Chloé, t'es une championne, même en foot.
8: Ma soeur,
1: hein.
8: Ouais.
1: Bravo, championne, ma soeur.
4: Hey.
1: Tu te rappelles de ce grand moment qui a fait vibrer la France entière, la remontada du Barça, avec Karim qui a déchiré sa carte de supporter du PSG.
8: Je suis au bout de ma vie, d'abonné. Mais là, ça va, on est champion.
1: Bon, l'année de la remontada, c'était en 2017. Et en 2017, il se passait plein de choses. Sortie de la Switch, par exemple.
2: Ouais.
1: En 2017. Bravo, Juju. Bravo, Chloé. 50 balles pour Juju, victoire des filles.
4: Bravo,
1: ce matin.
2: Ouais, 200 euros pour Chloé.
1: Et on t'envoie aussi ton pack morning, Julien, à la maison. Bisous tous les deux.
4: Allez, super.

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1: Et on va se dire les trucs que vous avez cachés à vos parents ou les trucs que vos enfants vous ont cachés à vous. Allez, vous nous dites tout. Je vous parle de ça parce qu'on a un truc à vous faire écouter. C'est la maman TikTok du jour. Elle est là, la maman TikTok du jour. On va la retrouver. Donc, c'est son fils qui arrive avec deux boucles d'oreilles. Eh oui, les deux oreilles percées. Et la maman, vous allez voir, c'est pas vraiment, vraiment son truc à la maman.
2: Tu vas aller dans ma chambre, tu vas ouvrir mon truc et puis tu vas prendre mes boucles d'oreilles, tu vas mettre.
1: Voilà, tu vas mettre mes boucles d'oreilles.
3: Mais c'est des aimants, je me suis même pas percé.
2: Non, mais même si tu t'es pas percé, c'est des aimants, je ne sais pas quoi. En fait, c'est quoi? C'est pour ressembler à qui? Voir quoi?
1: À la maman, elle aime pas ça, la
4: non,
1: maman.
4: Pas du tout.
1: Elle a un argument qui déchire tout. Écoute.
2: Non, je recommence à rien du tout. Là, de toute façon, là, tu parles pas comme ça. Viens avec votre téléphone, arrêtez de filmer les gens, là. C'est quoi?
1: Ah oui,
2: deux
1: c'est
2: boucles
1: vrai.
2: D'oreilles.
1: Et deux boucles d'oreilles, c'est rendu compte qu'elle était filmée, là. Et l'argument, c'est quoi?
2: Moi, je sais seulement qu'il est écrit dans la parole de Dieu que les efféminés n'hériteront pas du royaume des cieux.
1: Bon, les efféminés n'hériteront pas du royaume des cieux.
2: Les efféminés.
3: Oui. Ok, c'est écrit où quatre efféminés, c'est les boucles d'oreilles.
2: Je sais que c'est pas écrit, mais toi aussi, tu comprends bien que c'est pas juste.
1: Elle aime pas ça. À la maman. Contre-argument du fils.
3: Oh, regarde, j'ai un exemple, tu vois, par exemple, les sont en Écosse, hein, qui mettent les kilts.
1: Eh ouais, alors ça, c'est bien vu.
4: Pas con.
1: Eh ouais, des garçons, ouais. Ils mettent des jupes en Écosse, ils mettent des kilts. Et attention, la maman, elle ne sait pas faire.
2: Oui, mais là-bas, ça, c'est leur culture, c'est le kilt. Je suis désolé. C'est leur culture.
1: C'est leur culture, c'est le kilt, en effet. Bon, ça continue de partir en couille. Et elle remarque un autre truc sur son fils. Il y a déjà un truc qui n'était pas passé au niveau de la coiffure.
2: Déjà là, tu as des tresses. Tu l'as avec tes sourcils comme tu as là.
1: Il se fait les sourcils, il a des tresses.
2: Et tu mets les boucles d'oreilles.
1: Ah, bah,
2: non, mais franchement, il te manque plus de que t'es pilé aussi comme
1: ah, bah,
2: ça.
1: Voilà,
2: aussi,
1: et bah, oh. Et bah, peut-être qu'il s'épile en plus, ton fils.
4: Oui.
1: Hein, la maman, si tu nous écoutes.
2: Deux boucles d'oreilles.
1: Oui, ça l'a choqué. Elle n'a pas digéré les deux boucles d'oreilles.
2: C'est ton problème de toute façon. Et à un moment donné, quand même. On veut bien, on est open et tout ça.
1: Ah oui, open moyen.
5: Ouais, pas de ouf, pas dingue.
1: Open, on a connu plus open.
2: Je dis que oui, on est open. Tu vois ce que je veux dire?
1: On est open, on n'est pas open non plus. Et le fils, comment il réagit?
2: Faut faire attention à ce qu'on met, hein. Faut faire vraiment attention.
3: C'est
2: sûr, franchement.
3: Hein. C'est pas comme si ça allait m'envoûter, c'est pas ça.
2: Non, j'ai pas dit que ça va t'envoûter, mais quand tu portes ça, tu véhicules quel message en fait?
3: Bref. Ok, merci maman.
1: Merci maman. Allez, on va passer à la suite. Donc, il avait caché ses boucles d'oreilles, mais c'est vrai que les boucles d'oreilles, tu peux pas les cacher longtemps.
4: Non.
1: Ah ouais. Bon, comment vous. Enfin, qu'est-ce que vous avez déjà caché à vos parents? Qu'est-ce que vos enfants vous ont déjà caché? Vous nous racontez tout, vous nous dites tout. Standard Express 01 53 40 30 20, vous nous appelez. Vous pouvez faire de la radio avec nous tous les matins, nous parler de tout ce que vous voulez. Et puis réagir à ce qu'on se dit. Dans le truc que vous avez déjà caché à vos parents. J'entends quelqu'un qui est déjà là, c'est Skyrock. Bonjour.
6: Bonjour.
1: C'est qui?
5: Salut.
6: Bonjour, c'est Elodie.
1: Salut Elodie. Alors Elodie, qu'est-ce que t'as à nous raconter? T'as caché un truc ou c'est tes enfants qui cachent des trucs?
6: Alors, moi qui ai caché quelque chose, oui.
1: T'as caché quoi?
6: Alors j'avais fait un piercing sur le cartilage de l'oreille avec une copine. On avait décidé de se faire ça.
1: Mm-hmm.
6: Et en fait, bah, je l'ai pas caché longtemps parce que ça m'a fait un mal de chien. Et je crois qu'au bout de deux jours, j'ai dû le retirer parce que je pouvais pas dormir sur l'oreille.
4: Ouais, le cartilage, ça s'infecte rapidement. Moi,
1: ouais,
4: j'en avais fait
1: mal,
4: deux.
5: Ouais, ça doit faire tellement
4: deux
5: mal.
4: Deux d'un coup, ça s'est infecté. Mes parents l'ont vu direct.
1: Ouais. Eh ben, t'as bien fait de la lever parce qu'à la limite, tu t'aurais peut-être coupé l'oreille, une gangrène, du pus, tout ça.
5: C'est vrai.
6: Ouais, voilà, non, j'ai pas tenté.
1: Et tes parents s'en sont rendus compte?
6: Ah, ben, je leur ai dit, j'avais plus le choix, j'avais une oreille dans un état.
4: Un souffleur.
1: Et alors, la réaction des parents?
6: Ah, bah, alors la réponse exacte, c'était c'est bien fait pour sa gueule.
1: Et c'est ce que j'allais dire, ça, parce que je suis à la place du parent, ne serait-ce qu'un instant. C'est bien fait pour ta gueule, c'est bien, on te fait un gros bisou. Enfin, je parle de la réaction des parents, c'est pas ce que je te dis, hello. On te fait un bisou.
6: Oui, pas de soucis.
1: 01 53 40 30 20. Allo, Skyrock, bonjour.
7: Bonjour.
1: Bonjour, c'est qui?
7: C'est Baptiste.
1: Alors, Baptiste, on cache des choses à ses parents, petit Baptiste?
7: Oui.
1: T'as caché quoi, toi, Baptiste?
7: Avec des amis, on boit des monsters, ce genre de choses en cachette.
1: Tu bois des monsters, autrement dit, des boissons énergétiques.
5: Énergétiques,
7: oui.
5: Mon Dieu.
1: Et alors?
7: Et bah, on m'a cramé et on m'a bien puni.
1: T'as quel âge, toi, Baptiste?
7: J'ai 13 ans.
1: T'as 13 ans? Ah ouais, et tes parents, ils l'ont mal pris que tu boives des monsters?
7: Oui.
1: Je sais pas si vous êtes parents, vous le prenez mal que vos enfants ils boivent des monsters à 13 ans.
5: Ah, c'est pas bon pour eux.
4: Bah, s'il en voit 15, oui. S'il en boit un, non.
1: Ouais, moi je dis, il veut avoir la pêche.
5: De temps en temps, ça
1: il veut avoir la pêche pour aller au bahut.
5: Bah oui, c'est ça, ouais.
1: Ah, pour être super performant en cours.
5: Et Baptiste, quand tu prends un monster, c'est pour être fort à l'école, évidemment.
7: Oui.
1: Voilà.
5: Voilà.
1: J'en étais sûr.
5: Et tu fumes une clope en même temps?
1: Non.
7: Non,
1: il y en a plein qui se fait choper. Il y a O qui nous laissait un message. Il s'est fait. Enfin, il a caché qu'il fumait à 15 ans. Oui, il faut pas fumer à 15 ans, comme ça vous avez rien à cacher. Un monster, pour moi, ça passe.
4: Moi aussi.
1: Ouais.
5: Moi, c'est refusé. Bah, tu diras à tes parents, tu diras j'ai l'autorisation de Difool.
4: Voilà.
5: Difool, elle dit oui, donc c'est bon.
1: Ok, Baptiste, ça roule. On fait comme ça.
7: Oui.
1: T'embrasse, Baptiste. Bonne journée, bonne journée au collège.
7: Bonne journée.
1: Tu commences par quoi, Baptiste, histoire de nous rappeler des souvenirs quand on allait au BAU, nous.
7: Art plastique.
4: Ah, ça va.
5: Tu commences par une heure de récré, c'est parfait.
1: Tu fais, tu fais quoi en art plastique, là, ces temps-ci?
7: Fais du dessin à l'encre de
1: chine,
7: je crois.
4: Ah, pas mal.
1: Bon, bah oui. Bon, je suis content, tu vois, c'est pété, ouais. Ouais, c'est mieux qu'un cours de maths ou de physique.
4: Bah oui.
1: Bon, on t'embrasse, Baptiste. Bonne journée et bon démarrage de journée avec de l'art plastique.

0: Eh bien, jusqu'au bout, le morceau de Bello et Dallas qu'on écoutait à l'instant sur Skyrock, même un petit peu plus d'ailleurs. Séminaire sur Skyrock, c'est extrait du projet qu'on a pu découvrir dans un Planète Rap entre 20h et 21h. Planète Rap est au repos en ce moment. Retour à partir du lundi 24 août. Restez bien à l'écoute de Skyrock pour découvrir les prochains invités. Retour du son dans quelques minutes avec Mauvais Joe, c'est Maladie, ça arrive sur Skyrock. Maladie sur Skyrock, ce sera donc dans un instant Mauvais Joe du Triangle des Bermudes à écouter aussi. Et ça, c'est vrai que ce morceau, je l'écoute plus pareil depuis avant-hier. Le morceau de la bande-son de la Coupe du Monde 2026, le morceau de Shakira avec Die Die aux côtés de Burna Boy. Ça arrive aussi dans un instant, la roulette qui va tourner. Vous envoyez le mot roulette par SMS au 720. On fait tourner et il y a des places pour les frangins Big Flo et Oli.
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Michael Jackson avec Billy à l'instant sur Skyrock. Dans un peu moins de 10 minutes, on fera tourner ensemble la roulette. Hein. Vous envoyez le mot roulette par SMS au 72020, roulette par SMS au 72020. Des places pour aller voir Big Flo et Oli sur Skyrock. Et le son de Rambo Goyard qu'on écoute avec BMS, Jason Derulo ainsi que Tiakola pour Mélo Décalé. C'est le morceau qui arrive dans un instant.

0: La très talentueuse Adèle Castillon à l'instant sur Skyrock et le morceau était avec toi à 11h moins le quart. On va vite revenir avec Aya Nakamura, Sexy Nana aux côtés de la rafleuse, ça arrive. Mais juste avant, il est grand temps de faire tourner la roulette, 11h moins le quart.
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0: La roulette qui va tourner avec Sabrina. Comment ça va, Sabrina?
2: Ça va bien, Fred et toi?
0: Bienvenue, tu habites à Blache-Saint-Vaast.
2: Blache-Saint-Vaast, ouais, c'est ça.
0: Saint-Vaast même, d'ailleurs, je ne sais pas pourquoi je voulais rajouter Saint-Vaast. Non, Blache-Saint-Vaast, dans le 6-2. Comment ça va, ma Sabrina, ce matin?
2: Bah écoute, nickel, et toi, Fred?
0: En pleine forme aussi, pleine forme. Bientôt les vacances ou pas de vacances pour toi?
2: Bientôt, bientôt, dans ça 10 approche. Jours.
0: Ah, dans 10 jours, bah, ça va, ouais, c'est demain.
2: Ouais.
0: Moi, demain, je tire le store, ça fait fini, hop.
2: Super, enfin, ça va faire du bien. En plus, ça va faire du bien.
0: Bah là, ouais, on est comment en ce moment dans le Nord? Ça va quand même, le soleil?
2: Ah bah écoute, ah hein, oui, ouais.
0: On n'a pas à se plaindre.
2: Ah non, du tout, du tout.
0: Pour une fois, on est même en canicule, donc t'imagines, ouais. même si on rappelle que, évidemment, n'hésitez pas à prendre soin des gens auprès de vous, voilà, quand c'est des grosses chaleurs comme ça, hein.
2: C'est ça, tu connais
0: Sabrina. Tu fais quoi dans la vie?
2: Je suis ajusteuse aéronautique.
0: En plein boulot ou repos, là?
2: Ouais, non, plein boulot.
0: Ah oui, donc ok, bah non, mais moi, je m'attends, j'y allais tranquille, en plus, je me suis dit, mais t'as pas le temps. Donc, faisons tourner, tu dis stop quand tu veux, c'est parti, Sabrina.
2: Ça marche. Stop.
0: Petit stop du boulot, je comprends tout à fait.
2: On a essayé de pas trop déranger les collègues qui sont derrière.
0: Mais maintenant, tu peux te lâcher quand même. Big Flo Oli, le 16 décembre, Zénith de Lille, c'est pour toi, il y a deux places qui t'attendent.
2: Yes. Bah écoute, c'est le gamin qui va être content, je pense.
0: Eh ben voilà, c'est pour la famille, c'est parfait. Je te fais des bisous, c'est Sabrina. Ça.
2: Eh ben écoute, bisous, Fred, à bientôt.
0: Et bon courage, bah, parce qu'en plus, attends.
2: Merci, toi aussi.
0: Ajusteuse en aéronautique, ça doit être précis quand même, donc tu pouvais pas trop hurler, bah, histoire.
2: Ah non, il faut faire attention de pas ébruiter et puis de perturber les autres.
0: Bah, tu m'étonnes, attends. Ah ouais, non, mais on était sur un truc très sérieux. Je te fais des bisous, Sabrina.
2: C'est ça.

0: qu'est-ce que je viens de faire, de parler et de faire tourner la roulette avec une ajusteuse en aéronautique. Bon, je t'embrasse quand même, Sabrina. Bougez pas, on revient avec Ayana Kamoura et la rafleuse.
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C'est Mehdi, content de vous retrouver, midi 16h tous les jours, avec plein de bons sons pour vous accompagner, urbaine musique non-stop toute la journée, que vous soyez en vacances, au boulot, dans les voitures, on est là avec plein de sons, avec la roulette aussi qui va tourner. Pour ça, vous envoyez roulette par SMS au 7-20-20, avec vos places et gagnées pour la tournée Skyrock de Big Flo Oli. Des places par deux, vous êtes invités. Pour le son, on écoute la musique de la Coupe du Monde, là bientôt, Shakira, Die Die, avant Nono La Grinta avec Love You, et puis le son de Triangle des Bermudes avec Aina Kamoa pour Balek sur Skyrock.

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0: Premier sur le rap toute la journée avec deux rappeurs qui viennent de Rennes, Bello et Dallas qu'on a écouté. C'était Séminaire sur Skyrock en nouveauté. Rambo Goyard. On va rester en Bretagne avec BMS, Rambo Goyard à écouter sur Skyrock et puis Ariana Grande aussi. Retour d'Ariana Grande le 31 juillet avec son 8e album. On va écouter Hey Data Made, You Love Me sur Skyrock et puis vos messages, vos dédicaces que vous laissez avec l'appli Skyrock FM. Vous pouvez nous appeler aussi au 01 53 40 30 20 si vous voulez dédicacer les collègues de taf, la famille, les potes, votre collège, votre lycée, même si c'est les vacances en ce moment. Vous êtes les bienvenus. L'émission qui débute avec Ruru le biker sur l'appli qui nous dit grosse dédicace à mon meilleur pote Warren qui est rentré sur Pau. T'es le meilleur, c'est son message. Le bon son et puis la roulette aussi, écoutez ça.
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Bon été à l'écoute de Skyrock avec le son Urban Music non-stop toute la journée, celui de Gims avec soleil, du beau temps sur quasiment toute la France là aujourd'hui. Profitez si vous êtes en vacances tranquillement, au bord de la mer, à la campagne, entre potes, avec la famille, avec qui vous voulez. Profitez bien en tout cas, ça sert à ça les vacances. La suite du son avec Pedro Sampaio, Dansarina, enchaîné à Jul. On écoutera Parfum Quartier et puis DJ Soprano qui arrive en nouveauté Skyrock.

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0: Attachin' Boy avec DJ K-West. On va écouter Chambre 04 à l'instant sur Skyrock en ce jeudi après-midi que je souhaite bon. À l'écoute de Sky, Urban Music non-stop toute la journée, ça continue avec vos messages aussi. Les dédicaces que vous laissez sur l'appli Skyrock FM, il y en a qui sont en train de manger, bon app, c'est le cas. Antourou qui nous dit dédicace à ma mère qui m'a fait les meilleures lasagnes. Bon app à toi, Antourou. Bon app si vous êtes en train de manger à 12h46 en ce 16 juillet. Et tiens, un anniversaire aussi à souhaiter, Kevin depuis Vierzon, dans le Cher, qui fait une dédicace pour sa pote Mariana qui fête ses 32 ans aujourd'hui. Bon anniv à toi, Mariana, bon anniv, si c'est votre anniversaire en ce 16 juillet. Pilez, pilez, mauvais duo arrive sur Skyrock. Le son numéro 1 en France, le son le plus streamé, et puis Dracula juste après, Tame Impala avec Jenny, le remix Skyrock.
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sûr, on va l'écouter Méli Mélo sur Skyrock. Premier sur le rap toute la journée, ça continue avec Gims et Théodora. On écoute pas là tout de suite, enchaîné hein, les classiques de Skyrock, un retour en 2021 avec le son de John Legend, Love Me Now. Et puis Bidou qui aussi arrive avec Full sur Skyrock.

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0: Damso, Macarena sur Skyrock, premier sur le rap, on va écouter Rainbow, il a bientôt Elle voulait avant 14h et Michael Jackson aussi arrive.
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0: Mais avant, on fait tourner la roulette tout de suite en direct de Cherbourg en Cotentin, dans la Manche avec Clélia, pas Célia, Clélia, hein, c'est bien ça. Hein.
2: Oui, c'est ça.
0: Salut Clélia,
2: bonjour,
0: bienvenue.
2: Oui,
0: bah, je te demande pas si ça va, j'ai la réponse, grand sourire.
2: Oui, ça va.
0: En pleine forme, on devine ton sourire à travers ta voix. Comment tu vas aujourd'hui? Donc bien, ça, tu bosses, tu fais quoi?
2: Je bosse, je suis aide-soignante en EHPAD.
0: Ah, très bien, beau métier. Bravo à toi, Clélia.
2: Merci.
0: Métier très difficile. Félicitations à toi. Et la roulette pour toi, c'est la pause, c'est ça? Clélia, elle n'entend pas. Elle doit arrêter la roulette, tu as bien raison. Tu cries stop, ça s'arrête, attention, et tu repars avec...
1: Big Flo et Oli.
0: C'est gagné pour toi, Clélia. Big Flo et Oli, deux places.
2: C'est trop bien.
0: Deux places pour la tournée Skyrock et qui débute, je rappelle, le 2 octobre prochain à Poitiers. Tu veux les voir rouler Toulousain, toi?
2: Quand? Le 5 décembre.
0: Ah bah ouais, t'as déjà la date et tout, t'es déjà prête pour le concert. 5 décembre, tu seras là avec la personne de ton choix. C'est gagné deux places cet après-midi, Clélia. Je te fais un gros bisou.
2: Bah merci, bonne journée.
0: Mais à toi aussi, bisous bisous, courage pour le boulot.
2: Bisous, merci.
0: Et comme Clélia, on vous attend, vous envoyez roulette par SMS au 720. À vous la roulette, Big Feu Oli, à vous les places. RN Boy, elle voulait sur Skyrock. Et Michael Jackson arrive avec Billie Jean.
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Michael Jackson qui cartonne avec son biopic au ciné, le biopic le plus vu de l'histoire du cinéma en France et dans le monde entier même. On va l'écouter Billie Jean à 14h tout pile en ce jeudi que je souhaite bon à l'écoute de Skyrock, dans les voitures, en vacances, profitez bien. Si c'est le cas, bon été à tous les concernés, courage si vous êtes au taf en train de nous écouter, avec la suite du son, avec une nouvelle heure qui débute maintenant, avec les messages, les dédicaces aussi que vous laissez avec l'appli Skyrock FM. Vous cliquez sur balance ton message en direct et pour le son, on écoute Rambo Goya avec BMS enchaîné à Naïka, One Track Mine, Gims aussi arrive avec Soleil et Rihanna avec We Found Love sur Skyrock. Bon été.

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Voici le son qui est numéro 1 en France actuellement, le son le plus streamé, Mauvais Joe avec Pilé, enchaîné justement à Big Flo et Oli. On écoutera Enakamura aussi, Sexy Nana, et Matt Lemore en classique, Flip Chop.

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Nino, en classique, on va écouter Mamacita sur Skyrock. Premier sur le rap toute la journée, premier sur les dédicaces aussi tous les jours. Midi 16h, vous pouvez nous appeler au 01 53 40 30 20. On décroche, 01 53 40 30 20. L'appli Skyrock FM aussi. Vous cliquez sur Balance ton message en direct avec Alba depuis Paris qui fait une dédicace pour son pote livreur Benjamin qui va se reconnaître à l'écoute de Skyrock. Et Magali depuis Bourges, elle, dédicace ses collègues Roman et Ryan avec qui ça taffe au restaurant Le Psyclo à Bourges.

0: On va écouter Pocahontas sur un Taiki aussi avec Anime réanimé. Et puis Gambi arrive avec René Kaovila sur Skyrock.
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Bad Bunny, on va écouter Noé Bayol à l'instant sur Skyrock. Bon après-midi, bon jeudi à l'écoute de Sky avec la suite du son. Bon été, bonnes vacances à tous les concernés. La suite c'est This Is avec Théodora, ça c'est un des sons de l'année. 2026 sera resté très très longtemps numéro 1, This Is avec Théodora. Mélodrama, Adèle Cassillon arrive juste après avec Été avec toi et le son de Bilouki aussi. Full à écouter sur Skyrock.

0: jusqu'au bout. Skyrock, premier sur le rap avec Joël Renoir. On va écouter Pétunia et un des artistes de l'été arrive. Mauvais Joe, rappeur du groupe Triangle des Bermudes, qu'on va écouter sur Skyrock. Mauvais Joe avec Maladie, la nouveauté. L'artiste de l'été, là, pour le moment, il nous fait kiffer, là, avec ses sons. Et puis, vos dédicaces aussi, les derniers messages à faire passer avant 16h. Pour ça, vous allez sur l'appli Skyrock FM. Vous cliquez sur Balance ton message en direct. Une dédicace à Chauve-Souris, qui va se reconnaître. À Vince aussi, qui nous dit, j'en ai marre, il fait trop chaud. Ça va baisser, température, là, ce week-end, a priori, normalement. On espère, c'est vrai qu'au dernier jour, ça a été tendu. Et puis, Cyril de Brest, lui, fait une dédicace pour ses potes, Abdel, Julien, et force aussi à tout le quartier Bellevue. Et puis, allez, on a un petit peu de temps. Il y a Hugo depuis Bordeaux en Gironde, qui lui dédicace ses potes Aurélie et Inaya. C'est après-midi tranquille, puisque barbecue à midi et piscine bientôt. Ça, c'est beau. Ça sent bon les vacances. Bon été. Profitez bien. Emery qui arrive dès 16h pour le 16-21.
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0: Soprano sur Skyrock. On écoutait Cosmo. À l'instant, il est quasiment 16h et à 16h tous les jours du lundi au vendredi. Aymeric est là pour le 16 interne de l'été. Salut Aymeric.
1: Salut Mehdi, tu mets vraiment que du bon son là. À chaque fois que je reviens dans le studio, c'est une
0: délire. Ouais, voilà, bon classique de Skyrock, bon classique de Sopra.
1: Ouais, Cosmo, c'était incroyable. Et le 16-21 qui arrive, t'as raison. Avec Aaron Boy aussi, ça sera Elle voulait, premier son de l'émission.
0: Et puis pour les dédicaces, il y en a deux. Il y a Manon depuis Rouen qui fait une dédicace pour Marwan et Shana. Et puis tout le salon de coiffure Beauté Fatale à Rouen. Et puis Tiffany qui va se reconnaître, qui nous écoute direction la plage. C'est beau ça.
1: Ah oui,
0: à Narbonne sous la pluie, c'est moins beau ça. Ah,
1: pas bien, ouais.
0: Pas de chance. Bon, il y a la plage, c'est au moins 50% du truc quoi.
1: La plage sous la pluie, et pourquoi pas, concept. Bon, on va finir pour les messages en direct.
0: Bon, attends, c'est période de canicule. Hein,
1: oui, oui, c'est ça, autant prendre ce qu'on veut.
0: Ouais, exactement.
1: Tu reviens demain midi.
0: À demain midi, ciao.
1: Ciao. Allez, c'est parti pour le 16-21 de l'été sur Skyrock. Journée de chaleur, mais un peu moins puissante qu'hier. Ça fait du bien, là. On respire un peu aujourd'hui, un peu partout en France. Profitez-en bien avec le son de Skyrock dans les oreilles. 5 heures avec plein de numéro 1, puisque Planète Rap est en vacances. Donc le 16 ans va jusqu'à 21h. Et le son de Skyrock, c'est Big Flo Oli. D'ailleurs, il y aura des places à gratter hein, dans l'après-midi dans la roulette. Big Flo Oli, Picasso, du Billie Jean de Michael. Et Aaron Boy pour attaquer l'émission. Si elle voulait sur Skyrock, let's go.

C'est Skyrock premier sur le rap tout l'été, hein. Bah oui, vous venez ici, nous on s'occupe du son, le son des vacances, il est seulement ici sur Skyrock. Vos gros cartons, là c'était Dodo La Grinta avec Love You. Ah, il y a un morceau dont je suis complètement fan actuellement. Plus je l'écoute, plus j'ai envie de l'écouter. Vous aussi, vous êtes comme ça, je suis sûr. C'est Bello et Dala, ce titre s'appelle Séminaire. C'est qu'elle est après ceux qui sont à l'honneur dans la roulette cette semaine. Le Karma Tour, c'est exceptionnel. Franchement, si vous voulez vos places pour le Karma Tour, on vous met bien là. Avant 21h, ça va tomber plusieurs fois. Vous envoyez roulette par SMS au 720. Je parle de la tournée de Big Flo et Oli. Puisqu'on en parle, les voici avec Picasso sur Skyrock.

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C'est Skyrock premier sur l'heure. Bon, on aura une affiche inédite pour la finale du mondial Espagne-Argentine. On fera les paris sportifs dans pas très longtemps. Vous pouvez nous dire ce que vous en pensez sur l'application Skyrock. La musique du mondial, Shakira, Burna Boy, bien sûr. Dai Dai, avant d'écouter Chacola sur Skyrock.

0: avec Jenny sur Skyrock avec Dracula. Vous faites quoi en écoutant Skyrock?
1: 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Profitez de l'application Skyrock. Salut à Zacharia qui est là, qui vous dit bonjour. Salut à Sullivan également sur l'appli. On envoie du balèque ou quoi? Triangle des Bermudes avec Aya Nakamura sur Skyrock. Les rois de l'ambiance avec la reine de France. Ça, c'est de la connexion. Balèque sur

0: premier sur le J aussi. Tous les 6 mois, un nouvel album, toujours aussi productif depuis le début de sa carrière, et on l'écoute toujours à fond sur Skyrock. À l'instant, c'était Parfum Quartier, Courage avec la chaleur, même si ça va. On respire un peu aujourd'hui, les températures sont en baisse un peu partout en France. On est plus autour des 30 degrés dans les 4 coins de la France, on en profite. Et en plus, on a le son qui va avec. Vodka, pineapple, Leto. Avec modération. On vous connaît avec l'apéro là. Leto arrive sur Skyrock, il y a aussi ce classique. Made in Jamaïque, ça sera Nico et Vince. I'm a wrong. Et ça sera la version Skyrock en plus qu'on retrouve juste avant 17h.
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C'était Nico et Vince sur Skyrock avec Am I Wrong. Drôle de blast quand même. C'est pas des blasts de superstar. On va écouter Am I Wrong. Le morceau en tout cas était bien. C'était la version Skyrock. Et ça vient de Jamaïque. Il est 17h. Bonne fin de journée tout le monde. Si vous arrivez à l'instant sur Skyrock, ben, vous soyez les bienvenus. C'est les vacances. On profite de l'été ensemble. 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MJ Bilitz, Gambi aussi, René Kaovila et PLK pour repartir maintenant, René Kaovila.

Ça, c'est ce qu'on appelle avoir la formule. Album à la rentrée, du bon coupé décalé pour danser tout l'été. Tiako là à l'instant sur Skyrock, trop trop fort Tiako. Hâte d'écouter l'album, les numéros 1 dans le 16-21 de l'été, le 16-21 des vacances. C'est Rambo Goyard et là c'est Teddy Swim sur Skyrock. Voix de ouf Teddy Swim, le voici. Mister No Idol sur Skyrock.

0: Boyard sur Skyrock avec By My Side sur la radio des numéros avec Leto pour la suite du son Pineapple. Mais là on va faire des petits paris.
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0: Vous en êtes où vous de votre somme par rapport au fait qu'on ne sera pas en finale? Ça commence à aller mieux ou c'est toujours difficile? Dans tous les cas, il va falloir parier, il va falloir jouer. On est pour le match pour la troisième place. C'est les Bleus qui vont affronter donc les Anglais. La cote est favorable aux Bleus au moment où je vous parle. Hein. 1,85 pour les Français, 3,90 pour le nul et 3,65 pour l'Angleterre. À vous de jouer, à vous de parier, sauf les mineurs.
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La Grinta avec Love You, vous avez reconnu. Vous avez reconnu ce son. Ce son légendaire, c'est signé Michael Jackson. C'est comme ça qu'on démarre cette soirée et qu'on profite des vacances avec Skyrock, avec tous les numéros 1. C'est le 16-21 des vacances, 16 ans en mode prolongation pendant les vacances de Planète Rap. Beat It de Michael Jackson et la rafleuse derrière.

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prend Taï qui anime, ça donne ce morceau qui s'appelle Réanimé sur Skyrock. On a tellement de gros sons pour l'été, franchement on a de la chance. Ça a été 2026, on se met très très bien. Surtout qu'il y a ça, pilé. Mauvais Joe à fond sur Skyrock, roi de l'ambiance, il fait partie de Triangle des Bermudes. Forcément, Mauvais Joe à fond dans le 16-21 de l'été. Derrière c'est le nouveau Ariana Grande sur

0: Écoutez, Jul, l'instant sans Skyrock à Marseille avec J'ai tout su sur la radio des numéros 1. Vous allez kiffer pour la suite du son. Pour terminer cette journée, on aura Gims avec Soleil. Et après, ces deux stades à Lille, ces quatre stades de France blindés, un complet à Lille, à Paris. C'est The Weeknd qui débarque à Nice. Ça sera la semaine prochaine, là. Allez, on se réveillera par deux fois, 21-22 juillet. On va se mettre un peu dans l'ambiance de The Weeknd. In Your Eyes, c'est calé avant 19h sur Skyrock.
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Il s'appelle Abel, mais vous le connaissez mieux sous le nom de The Weeknd. Il a fait des stades complets à Lille, stade Pierre-Mauroy, x2, 4 stades de France à Paris, complet. Et là, il s'apprête à défoncer tout à Nice, à la Lance Riviera. Ça sera la semaine prochaine, hein, 21-22 juillet. Deux stades avec The Weeknd qu'on va écouter. Là, c'était le beau classique In Your Eyes sur Skyrock à 18h58. C'est Emeric et c'est le 16-21 de l'été. Planète Rap est en vacances, ce qui veut dire que là, on va jusqu'à 21h avec que des numéros 1. J'espère que vous avez bien profité de cette journée. Il y en a qui sont en vacances, à la plage, dans les boutiques, qui profitent. Courage également pour ceux qui sont en train de bosser, hein, même pendant l'été. Sachez que Skyrock est là 7 jours sur 7, 24h sur 24 en direct avec le son de R'n'Boy pour repartir et après la musique de la Coupe du Monde, ça sera Shakira et Burna Boy, Die Die.

0: dites-nous si ça vous est arrivé à vous de prendre en flag votre copine ou votre mec d'ailleurs. Vous prenez en flag en train de vous la prenez ou le prenez en flag en train de baiser avec quelqu'un.
1: Ah moi je lui saute dessus, je fais quand même une prise de catch.
0: Tu fais un plan à trois toi alors.
1: Non mais moi je lui saute dessus, tu sais je saute sur le mec. Ah je pense que je lui saute à pieds joints dessus, tu vois.
2: Moi je te vois très bien hurler et sauter ouais. Et
1: ouais. C'est comme les catcheurs, c'est quand ils volent sur le. Tu sais genre je monte sur la troisième corde, bon il y aurait pas de
2: rouge.
1: Ou je monte sur une commode ou un truc et je saute.
0: Je te croyais tellement excité que tu les vois comme ça, ça t'excite tellement que tu sautes dessus pour participer un peu à la fête.
2: C'est dingue.
0: Ouais, Marie, ça t'est déjà arrivé toi?
2: Non, ça m'est jamais arrivé de gauler comme ça.
0: Mais même de prendre son mec ou sa meuf en flag en train de rouler une pelle, c'est un peu pareil.
2: Non, non, mais moi ça m'est jamais arrivé.
0: Tu vois ton mec ou ta meuf qui roule une pelle à quelqu'un, j'imagine Marie, ça doit pas te faire plaisir.
2: Ah non, non, mais moi je pense que je deviens dingue.
1: Ah non, mais je m'étais fait choper moi par la gothique, moi. Ouais, c'est par la gothique.
0: En train de baiser?
1: Non, pas de baiser, mais de galocher l'autre, la crasseuse là.
0: Faut qu'il pue.
1: Non, l'autre là, avec son pantalon en cuir là.
0: Elle t'avait chopé?
1: Ah bah ouais, parce que là en fait elle m'avait énervé en boîte.
0: Ah je savais pas qu'elle t'avait chopé.
1: Ah mais ouais, si, mais si, c'était en boîte, c'était pas ça en boîte.
0: Tu ne l'as jamais dit ça?
2: Bah non.
1: Ah putain, je sais pas.
2: Putain, on en apprend tous les jours.
3: Un scandale dans la boîte.
1: Ah ouais, c'était.
3: Ah putain, la honte.
1: En plus, c'est un endroit où on allait souvent et tout. C'était bon.
2: L'affiche.
1: Non, mais en fait, elle m'avait énervé, tu sais, elle m'avait saoulé. Je lui avais dit, ouais, vas-y, casse-toi, quoi.
0: Ouais.
1: Et en fait, il s'était passé.
0: Pas la soirée.
1: J'avais trouvé la demoiselle, là.
0: Ouais, donc la crasseuse.
2: La crasseuse.
0: La crasseuse en pantalon.
2: La fameuse.
1: Non, mais elle faisait pas crade sur elle, tu vois.
3: Elle avait juste un seul pantalon pour toute la saison.
2: Tu connais ça,
3: elle était en pantalon.
2: Voilà, c'est ça.
0: Et elle l'avait gardé pendant tout un week-end.
1: Ouais, c'est ça, parce qu'on l'avait récupéré. Mais il y avait des mecs qui m'avaient. Il dit ouais, elle va pas avec elle, c'est une paumée et tout. Il s'est paumé avec elle. Bon, j'avais pas forcément totalement tort non plus. Mais bon, sur le moment, je l'ai galoché, tout ça. Et l'autre, elle est arrivée, tu sais, elle s'est mise à chialer, elle a hurlé.
0: C'est normal, Romano.
1: Après. Non mais elle avait été méchante. Bah tant pis, elle a payé. Elle en a payé le prix fort.
0: Ah bah ouais.
2: C'est vengé.
0: Donc elle t'a chopé en flag en train de lui rouler une pelle à l'autre.
1: Ouais, c'est ça, ouais. Bon, ça a fait scandale, mais sans plus, tu vois, elle est pas venue me taper, quoi.
0: D'accord, ça s'est pas fini en émeute urbaine.
1: Non,
0: dans la boîte.
1: Non, elle a gueulé, tu sais, il y avait tout le monde qui regardait et tout.
0: Dites-nous si vous êtes déjà tombé sur votre mec ou sur votre meuf en train de faire un truc avec quelqu'un d'autre. Voilà, vous tombez, mais pile poil,
4: flag, ouais.
0: Au moment où il y a roulage de pelle ou pire au moment où ça baise. Vous pouvez nous raconter, vous pouvez nous dire.
1: Ah non, Lucho, ce qu'il dit, c'est le soir où t'es allé à l'autre bout de la boîte pour galocher une autre. Non, ça c'était une autre soirée.
2: Ah non, c'est la fois où t'avais vomi.
3: À galocher.
1: Non, ça c'est encore une autre soirée.
2: Oh,
0: bah
2: non.
0: Il y en a des
1: soirées. C'était le roi de la night. Non, un autre jour. Non, mais ça, je vivais avec la gothique sur Paris. Et en fait, un week-end, moi, j'étais trop content quand elle se barrait les week-ends. C'est souvent, elle allait voir sa mère cinglée. Elle allait faire une assistance psychologique.
2: Elle était tranquille.
1: Et en fait, là, genre le vendredi, moi, j'avais calé une soirée, tu sais, avec où il y avait avec des potes et compagnie et des meufs.
3: Ouais.
1: Et là, elle me dit. Ce week-end, je descends pas.
0: Ah merde.
1: Putain, et moi, tu sais, je fais, c'est cool.
3: C'est dégoûtant, ouais.
0: C'est sympa, on va passer le week-end ensemble.
1: Je me suis dit, putain, vas-y, j'étais obligé de la trimballer dans la boîte. Bon, donc, heureusement, c'était une grande boîte. Ce qui s'était passé, c'est que, il y avait une meuf que j'avais serrée quelques semaines avant, elle était là. Et en fait, moi, on l'avait posée à une table avec des
2: on
1: potes.
2: L'avait posée.
1: La gothique. Et moi, j'allais à l'autre bout de la boîte, je disais, ouais, je vais dire bonjour à quelqu'un. Et moi, j'allais galocher l'autre meuf. Et je revenais la voir de temps en temps, tu vois, je faisais un petit bisou à la gothique.
2: C'est
3: un beau gosse.
1: Bah, tu vois, classe, quoi, tu vois.
2: Classe.
3: Elle attendait, elle était posée comme ça.
1: Normal. Non, mais la boîte était très grande, donc elle allait pas à l'autre bout, tu vois.
5: Je suis assise dans la boîte.
1: Ouais, c'est pas. Bah, en même temps, c'était pas la meuf qui mettait grave l'ambiance non plus en soirée, quoi. Hein. C'est pas.
0: Non, ça, c'est sûr.
1: C'était pas Pélope avec elle, quoi.
0: Donc, un problème du mois avec une meuf qui se fait gangomper, le mec arrive et la prend en flag. Donc,
1: ouais, c'est ça.
0: Il y aura quoi d'autre dans le problème du mois?
1: Il y aura une meuf encore qui est excitée par les meufs, mais elle avec un mec. Mmh. Donc pour ne pas le tromper, elle le déguise en meuf et elle lui met une chatte en plastique à la place de la bite. Hein,
0: mais le mec il se laisse faire.
1: Ouais, bah un peu, bon, il est un peu con.
0: Ou alors il l'aime très fort.
1: Il l'aime très fort.
2: Ah, non, mais lui,
1: il en a marre, tu sais, il se dit ouais, vas-y, j'ai l'air d'un con.
0: Ah bah oui,
1: ça je te confirme. Je te confirme, monsieur.
2: Une chatte en plastique avec sa bite au-dessus là, c'est
1: non, mais non, la bite en dessous, Marie.
3: En dessous, Marie.
1: En fait,
2: ça va lui faire mal en plus.
1: Oh. Non mais qu'est-ce qu'on s'en branle que ça lui fait mal? Ta Marie elle se pose des questions.
2: J'essaie d'imaginer le truc.
1: Non mais en gros il a une espèce de ceinture avec une chatte montée dessus en plastoc, tu vois. Et l'autre elle lui bouffe la chatte en plastique.
2: Putain.
1: Et lui il bouffe la chatte, tu sais, elle lui dit ouais rince-toi de près, tu sais, elle lui épile tout le corps et tout, quoi.
0: Genre elle le transforme en meuf.
1: Ouais, non mais c'est ça, elle le maquille.
0: Est-ce que par amour vous aimeriez vous faire transformer en meuf?
1: Elle lui dit ouais, parle comme une meuf, tu sais, avec une voix.

0: Ah ouais, d'accord, ok. Elle est bien amochée.
1: Elle. Ah bah, elle est loin, elle.
2: Ah bah ouais, elle lui dit, mais pourquoi on fait pas. Parce que lui, tu sais, il serait chaud. Il dit, ouais, pourquoi on fait pas un plan à trois, tu vois.
0: Bah oui, tant qu'à faire.
2: Avec une autre meuf, elle fait, non, je t'aime trop, je peux pas te tromper.
0: Oh, c'est beau.
1: Je préfère te coller du sang.
2: Ah bah ensuite, décidément, encore une meuf.
0: Ah bah décidément, vous avez beaucoup de problèmes de moi, les filles.
2: Ah ouais, alors elle, c'est son mec. En fait, elle a surpris que son mec, il se branlait sur toutes les photos de ses copines.
1: Oh non.
2: Tu sais, à chaque fois, elle lui dit, ouais, file-moi voir la stat ta pote et tout. Tu sais, au début, elle se disait, ouais, c'est chelou quand même. Et en fait, un jour, elle l'a cramé, le mec, il bat les photos et il se branle sur. Donc, ça l'a vexé très très fort.
1: Ah bah, tu m'étonnes que c'est vexant.
0: Au moins, il couche pas avec.
2: Ouais mais bon, elle se dit, est-ce qu'il n'y a pas une de ses copines qui serait une vraie salope jusqu'à aller le faire, tu vois.
1: Non, mais puis même, t'as tes copines qui viennent à la maison, et tu te dis, ah, ça y est, mon mec, il a mal.
3: C'est branlé sur elle.
1: Il est en train de bander. Non, mais horrible.
2: Tu crois, Maris, que ça t'est déjà arrivé, ça?
1: Ah, je sais pas. Moi, c'est possible.
4: Ouais, c'est possible, ça. Ouais.
1: C'est possible. Non, mais j'ai jamais su.
0: Vous avez déjà fantasmé sur la copine d'une de vos meufs, les gars. Vous pouvez nous dire. Ou les filles, d'ailleurs. Vous avez fantasmé sur le copain de.
2: Putain, non, parce que carrément, la copain d'un de vos
0: mecs. Tu vois, elle les a bien choisis.
2: C'est sérieux, non, mais c'est pas.
0: Elles les a choisis.
2: Elles sont gentilles, ouais. Tu vois, mais.
5: Elles sont sympathiques, quoi.
2: Non, mais elles sont sympas. Elles sont grave sympas. Mais quand on va dire physiquement, c'est pas mon truc, quoi.
0: J'en avais connu une, en effet. C'était pas mon truc.
1: Ah ouais, moi j'en ai connu aussi, ouais.
0: Et pour la suite, il reste deux, hein.
2: Ouais, après, c'est un mec, lui. C'est un mec, ouais, mais qui a un problème avec une meuf. En fait, la meuf, elle a remarqué. Le mec, en fait, lui, il veut juste se vider, tu sais. La meuf, elle lui dit, ah, on fait des câlins. Il fait, non, vas-y, suce-moi, ça suffira bien.
1: Ah, voilà.
2: il est c'est un peu un bâtard avec. Un peu un bâtard avec les meufs, tu sais. Ou alors, elle lui dit, ouais, vas-y, on peut faire. Et il fait, non, vas-y. Elle lui dit, ouais, par exemple, tu peux me lécher. Non, mais vas-y, c'est bon, on va baiser direct, ça sera mieux. Donc, lui, genre, tout ce qui est préliminaire, câlin, tout ça, il s'en bat les couilles.
1: Ça a été un bon coup.
2: Il veut taper dedans, comme on dit, quoi.
0: Direct. Ouais. Et pour finir,
2: une meuf qui a l'anus sortant.
0: Ah,
2: alors, elle est complexée, elle se le rentre avec les doigts. Par exemple, tu sais, avant qu'elle couche avec un mec, avant de se mettre en levrette, elle lui dit, oh, attends 30 secondes.
0: Je le rentre.
2: je me rentre le trou du cul.
1: Mais si un mec l'encule, ça doit être l'enfer.
2: Ah, bah là, ouais, mais ça, c'est justement le problème, c'est que, en fait, ça ressort, quoi. Et il y a un mec qui lui a dit, putain, mais t'es en train de perdre de la chair.
1: T'as, ils sont gratinés ce soir encore.
2: Fallait mettre le paquet quand même.
0: Bon, t'as mis le paquet, là, c'est bien. Tout à l'heure, donc, on choisira parmi les 5 problèmes du mois, on les découvrira plus précisément d'ici une petite demi-heure, une petite heure.
2: Ah oui, on rentrera bien dans les détails.
0: Grand maximum, on choisira un des 5 problèmes du mois et on en reparlera ensemble. Si vous avez déjà des réactions là-dessus, vous pouvez nous faire signe.
2: Allez-y, ouais.
0: Voilà, tout à l'heure, on choisira parmi les 5 problèmes du mois, on les découvrira plus précisément d'ici un petit quart d'heure, là sur Skyrock, restez bien là. D'ici un quart d'heure, tout notre problème du mois et tout de suite, ah oui, le coup de gueule de Yas, parce que vous pouvez tout faire dans la radio libre tous les soirs. Et là, on est sur un coup de gueule. Yas, avec nous dans le 77. Salut à toi, Yas.
6: Salut l'équipe, comment ça va?
2: Salut Yas,
0: sois le bienvenu. Tu as un prénom qui excite beaucoup Romano parce que ça lui fait penser à des billets, parce que Yas de billets.
2: Bien sûr, évidemment.
0: donc là, il est très très très excité.
2: Ah bah je suis pas loin de demander.
0: Et oui, et Guigui, te regarde
2: avec des yeux d'amour.
0: Avec amour quand tu as dit je suis en train de bander.
5: Ça fait plaisir, ouais.
0: Voilà, tu vois, il est content. Vous êtes tous les deux à côté l'un de l'autre, je le précise.
5: T'es content Romano, bien sûr.
2: On a mis. Je pense qu'on va. Tiens, j'arrive même plus à ouvrir le micro tellement je suis troublé.
5: Tu perds tes moyens. Tu perds tes moyens.
2: Je suis pas bien là.
0: Bon, toi tu voulais pousser un coup de gueule ce soir, Yas, ça sert aussi à ça, voilà. La radio libre.
6: Bon, en fait, ouais, c'est simple. Moi je l'appelle. Il y a un peu trop de michetonneuses à mon goût.
0: Ah, c'est vrai, ton coup de gueule c'était contre les filles.
1: Certaines filles.
6: Je vais pas dire toutes, hein, mais une grosse partie.
5: Toi on t'a vidé ton compte, toi.
3: Une grosse partie. Combien elle a essayé de te prendre, ouais.
0: C'est intéressant.
6: Pas beaucoup, pas beaucoup.
1: Plusieurs.
0: Alors quand tu dis michetonneuse, t'as une petite histoire comme ça, raconte-nous pour nous montrer un petit peu qu'est-ce que tu.
6: C'est
0: arrivé.
6: C'est ça, je dis qu'en fait, j'étais mangé dans un restaurant avec une meuf.
0: Ouais.
6: Déjà, je savais que c'était une michetonneuse.
0: Pourquoi tu le savais?
6: Donc, parce qu'on m'a parlé d'elle déjà.
0: Ah, d'accord.
2: Elle avait déjà une réputation. Elle était connue dans le milieu du michetonnage.
1: C'était une copine de tes potes, quoi. C'était pas une meuf.
6: Et elle voulait me michetonner.
0: Ouais, mais comment elle voulait te michetonner? Genre au resto, elle voulait que tu payes, tout ça?
6: Voilà, tout ça, la totale, tu vois.
0: Bon, et payer au resto une meuf la première fois, ça se fait, hein?
6: Non, je t'explique, non, bien sûr que ça se fait.
0: Oui.
6: Mais je t'explique, en fait, on commence à manger, entrée, plat, dessert, etc.
1: Les trucs les plus chers.
6: Vraiment les trucs, ouais, super, on était mangé au biscuit.
5: Ah ouais, je connais le biscuit, ouais. C'est la radio.
0: Ils font des beefsteaks.
3: Ouais, aussi. Ouais.
2: C'est archi cher là-bas.
6: C'est très, très, très cher. C'est très bon, mais c'est très, très, très cher.
3: J'espère que t'as pas pris la viande avec la feuille d'or et tout à 750 balles. Ah,
0: oui, voilà. Parce que moi, je l'ai pris, j'ai la chiasse.
2: Bah, alors, ça, tu vois, par exemple, je trouve ça complètement débile. Alors, je suis peut-être complètement con.
5: Hein. Ah, t'es quoi de mon con, ouais.
2: Non, mais tu vois, alors, ça, je trouve ça débile à un point, mais bouffer.
1: Je suis d'accord avec toi.
2: Non, bouffer une bidoche avec des feuilles d'or dessus, mais je ne vois absolument pas l'intérêt, quoi.
0: En plus, ça va être toxique de bouffer de l'or.
2: Non, parce que ça, c'est
6: Le pire, c'est que tu vas lâcher après, donc.
0: Ouais, c'est vrai, tu lâches.
2: Non, mais même dans le principe,
0: tu vois. Ta merde, à la limite, non?
1: Non, mais c'est joli.
2: À la limite, franchement, je préfère un steak au caviar. Non, pour moi, le caviar, ça se bouffe, tu vois, ça a un goût, quoi.
1: Non, mais c'est vrai que c'est joli sur une pâtisserie, un petit bout de feuille d'or.
2: Oui, mais d'accord, mais tu vois.
1: Toute la feuille.
0: 750 balles, faut être taré pour pas faire un bifteck.
2: Non, mais ouais, tu vois.
3: Ah, t'as la plaque qui le fait, c'est clair.
2: Ouais,
3: c'est pas des exhibitions, parce que là-bas, ils viennent avec une petite mallette, il y a la viande.
6: L'addition, elle était vraiment, vraiment salée.
5: Est-ce que tu peux me donner un prix? Oula.
3: À deux, je pense que
5: c'était très élevé.
3: Au moins 200-250 euros à deux.
6: Ouais, t'es très loin,
5: Ah, quoi, c'est beaucoup plus.
3: Ah, c'est de la
1: c'est quoi une bonne bouteille de vin en plus?
2: Pour bouffer quoi, un steak?
6: Elle a teasé tout.
3: Ah ouais, bah t'en as au moins pour 400 balles.
0: Va chez Buffalo Grill, quoi.
6: Bah c'est ça. Il y en avait pour 760 euros.
2: Oh là là,
0: Tu sais qu'avec 760 euros, tu te tapes un week-end de folie dans une ville en Europe.
1: Plus,
3: ah bah ouais, tu peux bien, ouais.
2: Non, mais après, il y a des restos où, tu sais, c'est quand tu vas dans un resto, par exemple, à 3 étoiles, au guide Michelin. Tu sais, c'est vraiment déjà, c'est des plats vachement recherchés.
1: Tu sais, pas les prix.
2: Il y a un travail de ouf derrière. Là, c'est juste de la viande, quoi, finalement.
1: Ouais,
2: quoi.
1: Avec
2: le mec, il a un barbecue et il fait cuire une viande dessus, quoi.
0: Hey, il a raison, c'est des gens qui payent.
2: Non, mais ouais, d'accord, mais tu vois. Non, mais il y a des choses qui ont un prix. Tu vois, par exemple, tu vas dans un restaurant gastronomique, le mec, le plat, il est vachement travaillé. T'as 30 personnes qui bossent en cuisine pour faire un plat.
1: Ouais, c'est clair.
3: C'est travaillé, il chauffe le barbecue.
2: Ouais, non, mais tu vois, c'est abusé.
5: Du charbon, comme au Buffalo.
3: Mais les viandes, elles sont
6: très très bon, tu vois.
2: J'espère,
6: c'est trop cher.
0: Ah, bah oui, c'est cher,
3: mais c'est bon.
0: Il y a Eddie qui me dit voilà le pigeon.
6: C'est un bout de viande, tu vois. Et donc, en gros, bon, elle voulait me faire l'envers.
2: C'est-à-dire. Ah, je vais en prendre une deuxième viande.
6: Non, c'est ça.
0: Ah, c'est ça.
6: Et du coup, c'est moi qui lui ai fait l'envers, en fait.
0: C'est à quoi? Tu t'es barré, c'est elle qui a payé?
1: T'as dit je vais aux toilettes et tu t'es tiré.
2: Ah, moi la meuf, j'aurais dit, ah, mais ça va, tu vas pas bouffer un bœuf non plus.
6: Ouais, elle a trouvé Marie. Je lui ai dit, ouais, je reviens, je vais aux toilettes.
5: Oh, t'es parti?
1: Et tu t'es tiré.
5: Putain, t'es un champion.
0: Ouais, bon, c'est que physiquement, elle devait pas te convenir à 100% non plus.
3: Non, mais l'addition,
6: ouais,
3: aussi.
6: Physiquement, c'était pas trop ça.
1: Ouais,
6: tu vois,
1: puis t'avais eu le temps de discuter avec elle pendant.
2: Non, mais l'addition, non, mais alors ça, c'est une réflexion à la con, excuse-moi, Cédric.
0: Ah,
2: mais.
0: Qu'est-ce qu'il a dit?
2: Non, mais l'addition, non, mais quand tu vas dans ce genre d'endroit, tu sais que, a priori, tu sais que c'est cher. Donc tu sais très bien que tu vas pas t'en sortir avec 50 balles de.
3: Non, mais là, elle a abusé sur l'addition, la meuf, quand même.
2: Cédric, toi, a priori, tu y es allé plusieurs fois.
0: Voilà.
3: Ouais, non, parce que je connais le patron.
2: Non, mais peu importe. C'est combien un plat basique?
3: Un plat basique, non, t'as des plats 30-40 balles, tu vois.
6: Ouais, faut coûter minimum 50-60 balles.
3: Non, t'as des plats moins chers.
6: Un plat normal.
5: Putain, déjà, ça fait cher.
0: Ouais, déjà, ouais.
2: Mais c'est quoi que t'appelles un plat normal? C'est un steak.
5: Une entrée, c'est la salade d'accompagnement. L'accompagnement.
0: Une tomate mozza.
3: Pas une entrée à 50 balles.
2: Non, mais un filet de bœuf, mais comment il justifie lui de faire payer un filet de bœuf 50 balles?
3: Ça dépend le bœuf aussi, peut-être.
5: Non, mais le beef cut, en fait.
3: D'exception.
5: Moi, je vois un petit peu le délire parce qu'on a un beef cut là à côté de la radio qui est à
3: Courbevoie. Il y en a qu'un, gros.
5: Ah, il y en a qu'un, c'est le seul? Ah, je sais pas, tu vois. Et en fait, là-bas, c'est un peu, comment dire, je le qualifierais, c'est un peu le temple de la mala. C'est-à-dire que tous les gens, ils ont tous des bêtes de marque sur eux, ils sont tous bêtes de sapé. Ouais, en fait, il va que pour.
3: Bêtes de voix.
2: Ah bah non, mais oui, effectivement, je suis tenté à 700 balles de. C'est clair que tu gagnes le SMIC, tu vas pas. Ouais,
5: je confirme.
6: C'est blindé tous les jours. Hein. C'est blindé.
5: Ah bah écoute, tant mieux pour eux. Écoute, attends, j'ai une question.
0: Il y a Eddie qui nous dit le prix de son addition, c'est mon salaire du mois.
5: Ah ouais, mais bien sûr, ça sert à beaucoup de gens. Mais est-ce que toi, t'as loué une voiture ou pas pour y aller? Parce que ça classe.
2: Ah, il faut ça, les mecs.
6: J'ai un pote qui est footballeur et il m'a prêté sa voiture.
2: Bah, il aurait pu te payer l'addition. Non,
0: mais, tu vois, t'as merdé, Yass, pour l'histoire de la michetonneuse, de la meuf michetonneuse. Vous avez déjà été michetonné, les gars, vous pouvez nous raconter, les filles, vous michetonnez. Ou vous avez été michetonné parce que c'est des michetonneurs. Si, si, il y a des gars qui profitent, qui sont des sensuels, qui se mettent sur le dos d'une meuf et qui vivent à leur crochet.
2: Moi, j'avais un pote,
0: on a eu des témoignages, et puis oui, tu nous avais parlé d'un pote à toi. Ouais.
2: Ah ouais, bah, très bon pote. Bah, celui qui nous a fait rencontrer avec Cariole, tu vois.
0: Ouais. Voilà, lui, il vivait au crochet des meufs.
2: Une en particulier. Bah, la meuf, en fait, elle était blindée, quoi. C'était ses parents qui étaient blindés, je sais pas. Je crois que son père, il avait.
0: Comme les portes.
2: Non, mais il avait. C'était un truc de famille. Je crois que son père, il avait le brevet.
0: Comment il fait pour la baiser, c'est les blindés?
1: Un brevet de je sais pas quoi. Ouais,
2: de billets d'avion ou des tickets de billets d'avion, un truc.
1: Ouais, un truc.
2: Dingue, tu vois. Et donc, la meuf, on allait en boîte. Et bah on y allait toujours, c'était en fait c'était aux frais de la meuf. Et par exemple, alors il faisait tu sais, il voulait pas, à chaque fois il voulait prendre des bouteilles et là tu sais, il faisait trop rire parce que il était là, "Oh s'il te plaît ma chérie,
0: j'ai soif.
2: Tu veux pas qu'on prenne une table, tu seras mieux." Et
1: tu seras bien installé, ouais.
2: Et là la meuf elle disait, "Tu veux combien mon chéri ?" Il était là, "Bah je sais pas, donne-moi 200-300 euros et elle sortait, tu sais, de l'oseille quoi.
0: C'est sympa ça.
2: Et elle payait la bouteille quoi.
0: Donc les michteneurs, ça existe aussi.
2: Bah je grattais.
3: Un peu michteneur toi aussi quoi.
2: Mais t'étais allé chez elle là.
3: Ah c'est elle que je voulais serrer.
0: Ouais.
6: Quand tu vois une bombe atomique dans la rue avec un moche.
0: Oui.
6: Il y a pas qu'une solution.
0: Pas forcément.
1: Ça, mais non, mais ça veut rien dire.
0: Pas forcément, parce que parfois il y a du charme caché que toi tu peux pas détecter, mais que les meufs elles ressentent.
5: Ouais, regarde Romano Cariol.
0: Et ça nous arrange parfois nous aussi.
6: C'est simple.
5: Romano Cariol, elle a détecté un charme. Romano,
0: soit il est blindé.
1: Non mais oui.
5: Je suis pas blindé.
0: Oui.
6: Soit il est blindé, soit il a une grosse bite.
0: Voilà,
5: il est blindé.
1: C'est peut-être sympa aussi, tu sais.
0: Ouais, non, mais c'est vrai que le charme. Heureusement,
6: il n'y a pas 30 solutions.
0: Heureusement, ah si, heureusement qu'il n'y a pas que le physique.
2: Non, mais bon,
0: et pas que la thune.
2: Moi, je suis désolé, je suis un peu d'accord avec lui.
0: Ah, t'es d'accord avec Yass, toi?
2: Bien sûr. Je suis désolé, les plus bonnes meufs, en général, elles sont avec des mecs blindés.
6: Bah oui.
2: Ah, bah si, si.
1: Pas toutes.
2: Bah beaucoup.
5: Ouais, peut-être beaucoup, mais
2: allez, bon, je dirais 80.
6: Une grande majorité.
2: Regarde, tu vois, t'as un pote footballeur. Bon, c'est pas qui c'est, mais regarde, il y a plein d'Yabi. Il y a plein de footballeurs. Il serait pas footballeur, il se trimballerait pas les meufs qui se trimballent, tu vois. Il faut être réaliste à un moment donné. C'est la vérité, tu vois.
6: Je fais pas mal de soirées avec eux. Il y a que des bons matchs.
0: Mais c'est vrai que autour des footballeurs, oui, bon.
2: Non, mais tu vois, les footballeurs.
0: Mais là, on est dans le michetonnage haut niveau, quoi.
3: Bah ouais.
0: High level, haute qualité.
1: Hein, c'est ça.
0: Avec des millions d'euros quelques millions, oui.
2: Non, mais tu vois, par exemple, la puta.
5: Non, la pulga, c'est avec un N.
3: La puta.
0: Ah, la pulga.
2: Autrement
0: oui,
2: appelé Messi.
0: Messi.
2: Oui, oui. Tu vois, Messi,
0: Léo Messi.
2: Faut reconnaître, le mec, physiquement, c'est pas une frappe atomique.
3: Ah, il est dégueulasse,
5: quoi. Tu vois, non, mais moi, sincèrement.
0: Oh non, mais si je joue à Paris, un maillot de merde. Oh non,
3: si je joue à l'OM, je te dirais.
0: Ah, il est mal habillé.
5: Non, mais tu vois, mais pour être très honnête, non, mais Léo Messi, tu lui enlèves toute sa carrière de footballeur, de meilleur joueur de tous les temps et tout ce qui va avec. Pour moi, il est très beau.
0: Ah.
5: Oh, le mytho, allez,
0: bravo Guigui, tu défends jusqu'au bout ton idole.
2: Je suis pas sûr qu'il aurait la meuf qu'il a s'il n'était pas footballeur.
5: Non, alors figure-toi, détrompe-toi.
1: Il était petit, hein, je crois.
5: Exactement.
0: Il est encore tout petit.
5: Ils se sont rencontrés à l'âge de. Ouais, ils étaient ensemble.
2: Oui, mais qui dit que la meuf elle est pas restée aussi par intérêt, tu vois.
5: On la connaît pas, ça.
1: Mais en tout cas, de base.
2: Non, mais ça on sait pas. Alors c'est pas le meilleur exemple. Bon,
1: et de base, elle s'est mise.
2: Non, mais tu vois ce que je veux dire. Il y a quand même plein de footballeurs. Globalement, les mecs, tu leur enlèves les, comme c'est dit, full les millions et le fait qu'ils soient footballeurs. Le mec sort des
1: graines
2: ou quoi que ce soit. Le mec, tu le mets dans n'importe quel taf normal. Le mec, il gérerait pas le quart des meufs qu'il a géré dans sa vie.
5: Si j'avais des millions, je suis sûr que là j'aurais une meuf en ce moment.
3: Mais j'ai pas de millions.
0: Ouais, malheureusement, tu n'as pas de millions et tu n'as pas de meuf non plus. Bon, vous avez vous aussi des victimes de michto d'ailleurs. Vous pouvez nous raconter, vous pouvez nous dire 01 53 40 30 20. Et je te disais, ouais, t'as fait une erreur dès le début. Si tu savais que c'était une michto, pourquoi tu l'as amenée dans un restaurant bien cher?
1: Ouais, c'est ça, c'est bizarre. Ouais,
0: pour savoir si elle a vraiment envie de toi pour ce que tu es, pas pour ce que tu as.
3: La grosse voiture.
0: Ou ce que tu peux lui amener. T'aurais dû l'amener dans un restaurant, pas dans un boui-boui, mais dans un restaurant normal.
1: Ouais,
0: mais
1: déjà.
0: Je sais pas, un petit McDo, un petit KFC.
2: Ouais, mais je pense que d'un côté, t'as voulu flamber aussi, tu vois.
3: Oui, tu as voulu faire le crâneur.
2: T'as voulu faire le mec en place, tu vois. Je t'en mets la beef cut.
1: Mais du coup, t'as su comment elle avait fait? Et si elle avait payé tout ça, parce
0: en fait, t'attires les michetos.
6: Bah, elle m'a envoyé un message, peut-être un quart d'heure après, elle me dit t'es où?
0: Ouais, je suis parti.
1: Je me suis cassé.
5: J'ai un contre-temps.
0: J'ai un truc à faire. C'est super urgent. J'ai un truc de ouf à faire dans ma vie. Là. Bon, Yass, ton coup de gueule est passé, mais vous pouvez réagir. On peut en reparler. Allez-y. On vous attend en direct. Et puis, vous nous racontez vos stories. Les filles aussi, hein, parce qu'on dit souvent les michetos. Quand on dit michetos, on pense souvent à filles. Il n'y a pas que des filles qui michetonnent. La preuve, hein, vous avez le témoignage de Romano. Témoignage poignant avec la meuf qui payait tout, là, qui sortait des billets.
2: Non, mais elle était grave gentille.
0: Qui sortait des billets comme ça, tire l'arigot pour que.
2: Mais Cédric, il avait voulu. C'est avec cette meuf-là, là, l'histoire que vous avez racontée, où Cédric s'était fait foutre dehors. Là.
1: Ouais.
0: Ah, génial, ça.
1: Il était à la porte.
2: En fait,
3: tu l'avais su, gros.
0: Pour ceux qui connaissent pas cette histoire, les nouveaux et les nouvelles auditrices de la Radio Libre.
2: Ouais, on était partis à une soirée avec Cédric, donc il y avait cette meuf qui sortait avec notre pote. Et moi, à l'époque, j'étais encore avec la gothique. Bon, encore un soir où je l'avais trompée. Bon.
1: Pour changer.
2: Et donc.
0: C'est pas des cornes qu'elle avait.
2: Non, mais c'était des
0: doigts. La gothique, c'était un cerf.
2: La meuf, elle avait un échafaudage.
0: Un arbre.
2: Sur le front,
0: c'est
2: quoi.
0: Fou, ça.
2: Et donc, au fini de la soirée, machin, et la meuf, elle nous dit ouais, bah vas-y, bon, c'était une famille de blindés. Hein. Ma tante, elle est partie à New York pour le week-end.
3: Souviens, ouais.
2: Et elle m'a laissé les clés de son appart. On va dans un appart.
3: Ça,
2: dans
3: c'est
2: le,
3: cool.
2: On va dans un appart dans le 16e, sans déconner, le salon.
3: Oui, il y avait un piano dans l'appart.
2: Ouais,
3: j'avais jamais vu ça de ma vie.
2: Il y avait un piano à queue.
0: Un piano, c'est dingue.
2: Il y avait un piano à queue. C'est vrai qu'elle a commencé à le sucer. J'ai dit,
0: j'avais vu des queues comme ça, là.
3: Non, mais moi, gros, j'avais jamais vu de piano de ma vie.
0: Jamais vu une queue pareille.
3: Non, mais
2: t'es complètement débile. T'as jamais vu un piano de ta vie.
3: À l'époque,
2: c'est un piano. Mais tu vis dans les bois ou quoi?
3: Mais à l'époque, c'est pas tout le monde. Je suis sûr qu'il y a plein de gens qui ont jamais vu un piano.
2: Tu sais ce que c'est qu'un piano?
3: Non, mais chais, mais on voit.
0: Alors, il y a des trucs blancs et noirs dessus, t'appuies, ça fait ding ding.
1: Bah, déjà, maintenant, il y en a dans les
3: cartes. Genre, toi, du foot, t'as un pote, il a un salon, il a dans son salon, il a un piano.
2: Non, mais c'est ce que c'est qu'un piano, tu vois,
3: t'as pas vu ça dans son
2: salon.
3: J'ai pas dit que je savais pas ce que c'était, j'ai dit, j'en ai jamais vu un en vrai.
2: C'est qu'un piano,
5: franchement, je sais pas du tout, tu vois.
3: Quel con. Une espèce de connard.
0: Bon, voilà, tu vois, Guigui, il connaît pas non plus que ça, il y a un diapo là.
2: Non, un piano.
3: Genre, toi, t'as des potes qui ont des pianos chez eux.
0: J'ai un pote qui joue du piano, il avait un piano.
3: Non, mais chez lui, dans son salon, il a un piano, le mec.
0: Ah oui, parce qu'il joue du piano.
5: Ouais, moi j'ai deux, trois qui ont des pianos.
2: Des cons qui jouent
0: du piano. Il va pas acheter une guitare.
2: Oh là, le mec qui joue du piano, il a un piano. Pourquoi il aurait pas de trompette alors?
1: Moi j'en avais un chez moi.
3: Ah mais t'as dans un petit truc, Marie, arrête.
1: Bah non, mais chez moi,
2: il y a des pianos sans queue, Cédric.
1: Oui, ma sœur.
0: Oh là, c'est de la merde ça.
2: C'est
0: un piano sans queue, c'est comme un trans sans beat.
2: Ah bah ça, on est d'accord. Bah dans ce cas-là, c'est une femme, oui.
0: Oh ouais. Oh merde.
2: Bon, alors, donc, fin de soirée, elle nous dit, ouais, vas-y, on va chez ma tante, elle est pas là, machin. On boit un peu. Bon, Cédric ne buvait pas. Mais il boit toujours pas d'ailleurs. Bon.
3: Ouais, bah ouais.
2: On était posés et moi à un moment donné, il y avait la meuf que j'avais serrée et je fais à Cédric, vas-y, moi je la raccompagne. Bon, en gros, ce que j'avais prévu, c'était la meuf, c'était de la niquer dans ma voiture.
5: Ah bah, beau projet.
0: En plus, elle est généreuse, donc Romano.
2: Non, elle avait pas, elle était pas blindée plus que ça. Je sais même pas en fait ce que faisaient ses parents. Bon, peu importe, je voulais juste la niquer moi. Bon. Donc moi, je pars en voiture, je la ramène chez elle parce que je suis un gentleman.
0: Mm-hmm.
2: Et là, Cédric m'appelle. Donc la meuf commence à se galocher dans la voiture. Et là,
3: allô ma gueule.
0: Oh
2: non, mais le truc, c'est, je te jure, ça pourrait être un scénario de film. Le mec m'appelle, il me fait, oh, allô, Romano.
0: J'ai une galère.
2: Oh là, la meuf, elle m'a foutu de.
3: Bah ouais, attends,
2: voilà, il faut venir me chercher, c'est sous le trottoir.
0: Voilà, il y a des gens qui s'arrêtent.
3: Mais normal, la meuf, elle m'a dégagé comme
2: non,
3: ça.
2: Non, mais en fait, j'ai dit, ouais, qu'est-ce que t'as fait? Il me fait, voilà, je te jure, j'ai rien fait, mais faut que tu viennes, là, voilà, j'ai froid. En plus, je me souviens, c'était l'hiver, il caillait de ouf. Il me fait, voilà, j'ai pas de thunes, j'ai rien, il faut venir me chercher.
3: Bah ouais, je sais même pas où on est.
2: Je me dis, putain, vas-y, elle va me casser les couilles. La meuf, elle me dit, il y a un problème. Je fais, non, c'est le pote, là.
5: Non, excuse-moi, t'inquiète.
2: Non, mais du coup, je l'ai paniqué, tu vois. Parce que la meuf, elle me dit, ah bah tiens, en fait, ça l'avait refroidi le temps que je sois au téléphone.
1: Ah bah oui, forcément.
2: Et elle me dit, ah bah vas-y, je vais y aller. Ouais, bon,
0: merci Cédric.
2: Merci Cédric, ouais.
3: Bah ça va.
2: Bah non, ça va pas, non. Donc, du coup, je vais chercher Cédric et il me dit. Je lui dis, bah attends, la meuf, elle t'a foutu dehors et c'est forcément passé un truc. Oh là, non, je te jure, elle s'est énervée, elle m'a foutu dehors.
1: Ouais.
2: Non, le fin fond de l'histoire, c'est qu'en fait, Cédric, donc mon pote qui était avec elle, en fait, Cédric, pendant que mon pote, il était allé dans la cuisine, je sais pas où, dans l'appart, Cédric, en fait, il a essayé de brancher la meuf, mais a priori, de façon très, très lourde, mais genre, à limite, à la prendre dans ses bras.
0: Oh là, bébé,
3: non, c'est pas vrai, ça.
2: Et la meuf, elle lui a dit, ouais, vas-y, elle fait ouais, tu bouges de chez moi, et donc bon, il s'est retrouvé dehors quoi.
3: Non, mais le mec il est parti dans une autre salle. Je me dis, on est deux mecs, il y a une meuf. S'il y en a un qui doit la serrer, faut tenter sa chance, t'as vu, je tente ma chance.
0: Mais c'était
3: sa
0: meuf, Cédric.
2: Ouais, c'est ça.
3: Non, il s'en embrouille.
2: Ouais, c'était un mot.
0: Imagine, Cédric,
2: bon.
0: T'es avec ta meuf, il est là, tu vas chier, il essaye de serrer ta
3: mais
0: meuf.
3: Mais non, c'est pas sa meuf, soirée, c'est en embrouille.
2: Cédric est coutumier du fait, hein. Ouais. Quand j'ai rencontré Cariole, je l'ai amené à Sky, le mec, le premier truc qu'il a fait, c'est essayer de la brancher.
3: Ouais, voilà. C'était c'était fidèle, gros.
2: Bien sûr.
3: Tu peux me remercier,
2: en fait, t'es un bel enculé.
3: Remercier, attends.
0: Bon, les michetots sont attirés par les meufs qui se font michetonner. C'est le message de Radif là sur l'appli Skyrock. Salut à toi Radif du 84. On salue le 84, le Sud qui est avec nous ce soir. Vous pouvez réagir, hein, vous nous dites, hein, vous avez connu un michto ou une michto. Vous nous racontez et Yas, donc ton coup de gueule est bien passé. Merci du témoignage, Yas, en tout cas. Hein.
6: Bah, merci beaucoup, l'équipe.
0: De rien.
6: Une bonne soirée.
0: Et la même pour toi. Et on va t'envoyer ton t-shirt Skyrock dans le 7-7 à la maison. Bisous, Yas.
6: Merci beaucoup, bisous.
0: Et salut à Diaby, hein, salut à toi. Salut. Et dans un instant d'attaque, problème. Du mois sur Skyrock. Ouais.
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0: Et Nueva Yol, tout de suite.

0: Ah, c'est Bad Bunny sur Skyrock, c'était Noé Vaillon.
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0: Et ouais, sur Skyrock tous les soirs, c'est Radio Libre. Le jeudi, c'est problème du mois, on va attaquer notre problème du mois.
2: Ouais.
0: Et merci pour les réactions que vous avez envoyées pour Yass, hein, pour le coup de gueule. Trouve qu'il y a trop de michetots dans la jante féminine, c'est ce qu'il nous a dit. Il allait au resto avec ce genre de meuf, il a nu pour 700 balles.
2: Ah ouais.
0: D'ailleurs, tiens, on a
2: j'espère
0: un petit message.
2: J'espère qu'il a bien bouffé à ce prix-là.
0: Tiens, petit ouais, message. Ah, non, excusez-moi, on a quelqu'un en ligne parce que je voyais un message
2: directement,
0: de Vladimira, mais Samy, tu l'as rappelé.
2: On est au standard.
0: Ouais. Tu as bien fait de la rappeler. Bonjour Vladimira.
7: Non.
0: Tu es encore de retour, ça nous fait plaisir de t'avoir dans la Radio Libre, tu sais.
7: Dabrodinier.
0: D'accord, Dabrodinier.
7: C'est quoi ça veut dire qui est.
0: Elle nous appelle de Moscou.
2: Attends. Un salut en
7: Moscou. Oui,
2: ça capte mal là-bas.
0: Oui, ça capte mal. Tu avais un message pour quelqu'un de l'équipe.
7: Oui, j'aurais besoin d'un gros sac à main.
0: Un gros sac à main.
7: De la part d'un gros porc.
0: Tu es un peu l'archétype de la michetot.
7: Ah, moi, j'adore l'argent, Cédric, toi,
4: ouais,
7: payer.
4: Payer beaucoup. Ouais.
0: Beaucoup. Ah,
7: sinon,
0: beaucoup.
7: Mon frère Vladimir va taper Cédric.
0: Oui, d'accord, ok.
4: Bien sûr.
0: Sympa, la très bien, Vladimir, merci de ton témoignage.
7: On lui a déjà donné du polonium. D'où la gueule qu'il a.
4: Ouais, c'est ça.
0: Très bien, reste là parce qu'on va parler des escortes tout à l'heure.
7: Ah, parfait.
0: Bon, et là, on va faire le problème du mois. Là. Et le problème du mois, allez, c'est parti. Voici les 5 problèmes du mois. Parmi les 5, on va en choisir un. Ils ont des problèmes, ils ont écrit sur les réseaux. Et donc nous, on s'en occupe, on a récupéré tout ça. Les patients de la semaine. Qu'est-ce qui nous attend?
5: Eh ben, on va commencer par la première. Patricia, 41 ans, de Nantes.
0: Oui.
5: Elle a écrit au forum Au Féminin. Et elle, c'est elle. Alors, elle a un problème. Toute la semaine, elle est seule parce que son mari part en déplacement professionnel.
0: La pauvre.
5: Elle se sent extrêmement seule. Elle dit en plus, j'ai même pas d'enfant parce qu'ils ont pas d'enfant, donc elle a pas d'enfant à s'occuper.
0: 21 ans, elle a. Hein.
5: Non, 41.
0: Ah, 41, pardon.
5: Et elle a rien trouvé de mieux, c'est de tromper son mari. Mais bon, pas de manière classique, puisqu'elle se fait gangbanger par 4 mecs.
8: Elle y va pas avec les
0: blagues. Si vous partez comme son gars, les gars qui bossaient, ou même des filles d'ailleurs, partez loin de votre chérie, est-ce que vous stressez parfois en vous disant « Ouais, je pars une semaine, qu'est-ce qu'elle fait pendant la semaine ?» ou « Qu'est-ce qu'il fait pendant la semaine ?» tout ça, est-ce que c'est des questions que vous vous posez?
5: Moi, je mettrais une caméra chez moi.
0: À toi, donc tu te poseras la question, tu mettrais une caméra pour surveiller.
5: Mais j'ai une caméra chez moi.
0: Ah, tu l'as déjà fait.
9: Après, toi, dans ta caméra, comme un beauf en slip. Tu m'as dit.
5: Non.
9: C'est pas toi qui m'as dit ça?
5: Non, une fois, Cariole, elle regarde. Elle a fait. Parce que la caméra, elle enregistre les quand il y a des mouvements, tu vois.
9: Ouais.
5: Et un jour, en fait, elle l'avait pas vue, tu vois. Ça enregistre plein de petites vidéos. Sur la caméra, elle est dans notre salon, tu vois. Et un jour, en fait, elle regarde, tu sais, les vidéos. Et il y en avait une où, genre, je passe devant la caméra et j'étais en calbar en train de me gratter les couilles. Oui,
9: comme dans tout salon, gratter.
5: Mais des fois, je sais, parce que Carole, des fois, elle regarde pendant le morning, tu vois.
9: Ouais.
5: Et des fois, je suis levé, je vois la caméra tourner. Donc, une ou deux fois, je lui ai montré mon cul, tu vois.
8: Moi, je t'ai vu en vrai, comme ça, chez toi.
5: Oui, à poil, Marie.
8: À poil, il sortait se gratter les couilles, effectivement.
0: Non, ça vient de gratter les couilles, t'as des morceaux.
5: Mais non, Marie, si je me grattais pas les couilles. Non, Marie, elle m'a vu nu, mais tu sais, comme dans les trucs, des fois, que tu vois sur les vidéos sur le net, genre, elle a vu le haut et le bas, mais pas le milieu.
8: Il y avait la télé.
5: En fait, non, mais je savais pas. Marie, elle arrive chez moi. Tiens, moi, j'étais dans ma salle de bain en train de prendre ma douche et je sors à poil, tu vois.
9: Normal, ouais.
5: Et je vois Marie. Et j'étais derrière ma télé. Hein, je suis rentré direct dans ma salle de bain.
8: Il a fait. Et je fais, non, je veux pas voir ça au secours.
5: Oui, bon, écoute, ça va, il y a quand même pire. Hein.
8: Donc, oui, Patricia. Après, c'est ta meuf, donc.
5: Bon, alors, pour revenir à Patricia.
0: Oui.
5: 41 ans de Nantes au forum au féminin, donc. Elle se fait gangbanger pendant que son mari est en déplacement professionnel.
0: Voilà.
5: Bon, a priori, elle faisait ça depuis un petit moment. Le problème, c'est qu'en fait, ce qui arrive souvent, hein, c'est un jour, le mari est rentré plus tôt que prévu et voulait lui faire une petite surprise.
0: Sylvie, elle va être contente de me revoir.
5: Du coup, c'est lui qui a une sacrée surprise. Il est rentré, l'autre est en train de se faire dézinguer dans la maison, hein, par les 4 mecs. Donc, il a littéralement pété un plomb. Bon, ce qu'on peut comprendre. Le mec, en fait, il a commencé à en tabasser un. Les autres, c'est séparé, donc il a pataté les autres. Bon, ça s'est très mal terminé. Lui a fini avec un œil au beurre noir. Les autres aussi, tout ça. Bon, la femme était en pleurs.
8: Grosse
5: bagarre. Tu sais la phrase à la con. Non, mais chérie, c'est pas ce que tu crois.
0: Non, pas du tout.
5: Tu sais la phrase de merde.
9: Non, vous
0: quatre mecs à poil et elle à poil aussi. Mais,
5: ouais.
0: Mais
5: c'est pas l'autre, elle est au milieu, en train de s'en prendre dans tous les trous. Mais non, c'est pas ce que tu crois, chérie. C'est pas du tout ce que tu crois. Bon, donc depuis. Ils se sont pas séparés, mais bon, elle sent bien que le couple, comment on dit, il est tangent, quoi. C'est limite, quoi. Lui, il est complètement parano, il a installé des caméras, il l'appelle non-stop.
9: Il y a quatre mecs qui vont chez sa mère.
5: Il la traite de pute. Mais moi, je la fous dehors.
9: Ah, mais pire,
8: ouais. Ah, ouais, c'est clair.
5: Ah, bah, le jour même.
9: Ah, il n'y a pas de caméra.
5: Ah, ouais, moi non plus, j'ai certainement pas de faire chier à installer des caméras. Puis bon, les caméras, c'est bien, tu vas la voir quoi, en train de se faire désinguer. Si t'es à 600 bornes, ça te.
4: Ah, tu peux faire un accident,
0: bah, tu fais des économies de port d'ub.
5: Ouais, si elle est en train de se faire désinguer alors que t'es à 600 km, bon, ça te fait
8: du. Tu peux pas faire grand chose.
5: Ouais, ça te fait juste une vidéo.
8: À part venir
4: à distance, ouais.
0: Emery fait, mais là, salope.
8: Ah, ouais, là, c'est chaud.
5: Bah, elle se sentait seule, la pauvre.
0: Elle se sentait seule la semaine.
5: Bah, elle était tout de suite moins seule, là.
0: Donc, Patricia, problème du mois numéro 1, problème du mois numéro 2.
5: Laetitia, de Bordeaux. Elle a 31 ans. Elle aussi, elle a écrit au forum au féminin. Et elle a un fantasme. Elle fantasme beaucoup sur le fait d'avoir une relation avec une meuf. Mais elle est en couple avec un mec. Mmh. Donc, elle n'ose pas franchir le pas. Et elle s'est dit, tiens, bah, je vais essayer de faire des trucs avec mon mec pour se rapprocher d'une relation homosexuelle. Ouais. Donc, elle habille son. Bon, lui, il a accepté. Hein.
0: Il est très gentil.
5: Elle l'habille en femme. Donc elle lui met un soutien-gorge, un string.
9: Elle le ken.
5: Elle l'épile.
9: Ouais.
5: Entièrement.
8: Elle l'épile.
5: Elle a acheté un vagin en plastique.
8: Oh merde.
5: Qu'elle lui fixe à la place de la bite, quoi. Bon, elle lui fixe, tu sais, par dessus, quoi. Ouais. Et en fait, bah, elle bouffe la chatte en plastique. Lui, il a pas le droit de la pénétrer. En fait, il doit faire une voix de meuf et faire, tu sais, des manières de meuf, tu vois. Ouais.
8: C'est horrible pour lui. Il se fait même pas sucer, rien. Enfin, c'est la totale, quoi.
0: Non, mais il y a qu'à lui dire, tiens, j'ai un gros clitoris et il se fait sucer la bite. Il peut faire ça, peut-être. C'est une première solution que je propose pour le problème du mois de Laetitia, problème du mois 2.
5: Voilà, donc son mec, elle l'appelle Léa.
0: Léa, d'accord.
8: C'est voilà. Son petit nom.
5: Donc c'est Léa et elle aimerait bien qu'il reste comme
8: elle
5: ça, par exemple, des week-ends entiers, tu vois.
0: Mais elle s'est pas dit un jour, bon, peut-être que je me suis trompé, avec une fille.
5: Elle aime bien la bite aussi, tu vois.
0: Elle aime bien la bite aussi, d'accord.
5: Elle aime bien la bite, mais elle lui dit, ouais, tu veux pas passer des week-ends. Bon, le mec, il lui dit, ouais, non, mais ça, le mec, il commence à serrer un peu.
0: Mais une autre solution, faire venir une autre meuf.
5: Mais elle lui a proposé, mais il fait, non, mais je veux pas te tromper, je préfère qu'on fasse ça, je me suis pas encore prêt.
8: Ouais, tu te trompes pas si c'est devant.
0: Moi, si j'ai le choix, moi, entre me déguiser en meuf, me faire épiler, me mettre un faux vagin et me taper ma meuf avec une autre meuf.
8: Ah ouais, bah on sait, hein.
0: Je choisis tout de suite.
8: Ah non, mais,
5: non, mais honnêtement, qui le ferait?
0: Ah non.
5: Ah, moi non plus. Ah, non. Autant que si je suis ouvert. Pour faire le con, je veux bien mettre un string et tout, mais.
0: Guigui, tu pourrais le faire, t'as pas de poils. Toi, t'as pas besoin de te faire épiler.
9: Non, c'est vrai que.
8: T'as une toute petite bite, donc c'est bon.
5: Ouais, bah c'est super, Marie.
8: Ça va.
5: Ah oui, merci, Marie. C'est cadeau, ça.
4: Ça tient à les bibes.
0: Il y a une toute petite bite.
4: Dans ma gueule.
5: C'est vraiment ça, là.
0: Fifi, il a une petite bite.
5: Non, c'est Guigui.
4: C'est vrai, Guigui, moi.
5: Il est sapin, Guigui.
4: Non, mais ouais, bon, je me vois pas trop aller jusque-là, quand même, c'est compliqué.
5: Non, mais admettons, tu trouves une meuf, bon, tu galères tellement.
4: Non, mais je sais ce que tu vas me dire, oui.
5: Non, mais la meuf.
4: Je le ferais pour avoir une meuf, bon.
8: Je te verrais bien déguisée en nana.
4: Si vraiment elle est très jolie et que après ça, si je le fais qu'une fois et c'est fini.
0: Déguise-toi.
4: Allez, pourquoi pas.
5: Voilà, ouais, tu veux pas te déguiser maintenant.
4: Déguise-toi. Non, mais c'est parce que c'est vraiment, vraiment si.
5: Bon, ah, moi je le fais pas. La meuf, elle peut être ultra bonne, elle peut faire tout ce qu'elle veut.
8: Alors,
0: tu le ferais, Cédric, toi, tu déguiserais en meuf comme ça.
4: Jamais de la vie.
5: Tu serais belle, tiens.
0: Ah ouais.
8: Femme enceinte.
5: Ah, je te raconte pas l'engin, quoi. Elle trave le bas de gamme.
8: Non, mais t'as de belles lèvres.
4: Mais toi, tu l'avais déjà faite, on l'avait fait que dans l'émission.
8: Oui, tout à fait.
5: Non, mais c'était Pamela qui l'avait fait.
4: Ouais, mais ça va.
0: Il y a un mec qui était venu au studio pour rencontrer.
4: Dans la rue. Ouais, il était parti en courant.
0: On l'avait chopé dans la rue, le mec s'était barré.
5: Non, mais tu sais pas, il y en avait un autre. Le mec était monté. Le mec, il m'avait dit, ah, mais c'est pas grave, c'était un mec.
8: Il était arrivé avec
5: un. Le mec, il voulait ken.
9: Mais tu te rappelles pas,
8: il avait un sac de course avec.
9: C'est genre comme si. Tu sais, on faisait genre avec le mec comme si on était pas en direct.
8: Ouais, exactement.
5: Et le mec, en fait,
8: il avait amené un peignoir et tout.
5: Non, mais ouais, le mec était venu avec un sac, genre, il passait la nuit, tu sais, des affaires de change et tout.
8: Normal. entendu tout.
5: Et le mec, je lui avais dit, mais non, non, mais c'est pour rire, quoi.
0: On est tellement flippé, on l'a plus jamais refait.
5: Ah là, ouais, c'est bon.
4: Et moi, qu'est-ce que j'avais rigolé, le mec dans la rue, gros, fallait être là.
5: Mais toi, tu l'avais coursé, toi, le mec.
8: Il y avait un mec qui était parti.
9: Ah, c'est caché dans la rue et tout.
4: C'est Romano, il descend et moi, je suis au téléphone, il va lui parler. Et tu sais, je vois le mec, il commence à s'écarter un petit peu, tu sais, il le regarde comme ça. Et moi, je m'approche et le mec, il est parti en courant. Et t'as Romano, le coursé dans la rue, il fait, mais reviens.
5: Tu m'étonnes que le mec il a eu peur.
4: Le mec il est plus jamais revenu dans le quartier.
0: Non, non, mais l'autre, non, mais... il pensait tomber sur une meuf, il tombe sur Romano déguisé en meuf.
5: Non, non, mais l'autre, l'autre était particulièrement inquiétant là, celui qu'on avait fait monter.
8: Ah, tu te souviens, bah, je t'ai descendu avec toi, Pamela.
5: Non, non, mais, non, mais lui, non, mais lui il avait dit direct, il a dit ouais, bon, ouais, vas-y, ça me dérange pas. Vas-y, il était là, ouais, je passe le week-end à Paris avec toi.
4: Tu vas seul avec lui, t'étais mort.
5: Ah ouais, le mec il me dit, il me fait ouais, mais on fait ça où? Je fais, mais non, mais on fait rien, gros. Tu sais, il insistait en plus. Il était là, mais vas-y, on va faire ça où?
4: Si on veut enlever sa perruque, la fait ça, on arrête.
5: Allez hop, terminé. Je suis plus Pamela. Pamela, elle est partie.
0: Bon, Laetitia, 31 ans, Bordeaux, problème du mois numéro 2.
5: Bon, donc,
0: elle habille son mec en femme.
5: Ouais, c'est ça. Son mec en a marre. Elle comprend pas pourquoi elle en a marre.
0: Ah bon,
5: vraiment, elle est con, lui. Il est pas sympa.
8: Ah, ouais.
0: Le problème du mois numéro 3.
5: Sabrina, elle a 20 ans. Elle écrit au forum psychologie. Et elle, elle a un problème. En fait, elle a remarqué que son mec, à chaque fois, tu sais, qu'il rencontrait des copines à elle, il lui disait, ouais, tu veux pas me donner son Insta ou, et en fait, elle a remarqué un truc, c'est que le mec, en fait, il se tape des queues sur.
9: Mais
5: sur
9: non.
4: Des potes,
5: ouais.
8: Ah ouais, c'est
4: pas bâtard. Attends, c'est chaud.
0: Il tape des queues sur les photos des copines.
5: Et en fait, elle l'a cramé plusieurs fois. Elle lui dit, ah, tu sais, le mec est en train de se branler. Il fait, ouais, tu te branles sur quoi? Et elle a pris le téléphone et genre, c'était sa pote qu'ils avaient vu 3 jours avant et de qui il avait demandé l'Insta, tu vois.
0: Qui s'est jamais branlé sur. Je sais pas, même dans la tête, pas forcément sur une photo en pensant à une copine de votre.
5: Ah
0: de votre
5: non.
0: Meuf.
8: Ah non.
4: Ouais, moi jamais.
0: Ah, moi non plus en fait, tiens.
5: Ah non, moi non.
4: Bah, finalement personne de l'équipe apparemment.
0: Guigui.
9: Non mais vraiment
8: ah,
9: quand,
8: si,
9: non,
8: ouais.
9: Quand j'avais ma meuf, j'étais Guigui, tellement
0: tu te branles sur tout toi.
9: Mais non mais je attends, j'aime pas parler. Attends.
5: Voilà, tu veux pas te branler sur moi.
4: Ah, ça va aller tranquille ma gueule.
9: Oh putain mon dieu. Non mais ouais,
4: bien, t'es fou.
5: Non, moi c'est pas ça, moi c'est pas mon dieu, c'est Cédric.
9: Non mais moi quand j'avais ma meuf, j'étais tellement fixé sur elle que j'en voyais aucune autre, quoi, tu vois. J'étais là, je dis.
5: Bah, c'est le principe quand t'es amoureux, hein.
9: Ouais, voilà, c'est ça. Donc, c'est trop mignon, mais ouais, non.
5: Non, mais moi, franchement, tu sais, tous tes potes de carriole. Non, mais pas. Bah, non, je vais pas dire ça comme ça, c'est pas sympa. Elles sont super sympas, tu vois, je m'entends bien avec elles. Mais... Non, mais physiquement, c'est pas le genre de meuf que j'aurais envie de me taper, tu vois.
4: Ah, bah, les copines de la gothique, par exemple. Bizarre. Tu as jamais fait?
0: Si, c'est tapé une copine de gothique.
5: Non, non, non, non. C'est non, c'est elle qui voulait me serrer, ouais. Non, non, non, je. Elle est encore. Non, non, elle était grave vilaine.
8: C'est pour ça.
5: Elle avait un menton, elle a l'impression qu'elle s'était fait greffer une patate, tu sais, elle avait bon, elle est pauvre, elle avait un peu un menton à la Bogdanov, tu vois.
8: Ouais.
0: Ça, c'est le problème du mois numéro 3, Sabrina, avec son mec qui se branle sur les photos de ses copines.
5: Ah. Ouais, donc elle lui dit, ouais, mais vas-y, ça se fait pas. Elle lui dit, ouais, mais vas-y, c'est bon, je peux me branler. Ça fait rien.
0: Branler n'est pas trompé. Après, ouais. Psychologiquement.
8: C'est dégueulasse. C'est...
5: Ouais, non, mais.
8: Non, mais se branler sur des gens que tu connais pas, ok, mais tes copines à toi, non.
0: Tu le prendrais mal, Marie?
8: Ah, moi, je prendrais super mal. Ah ouais, c'est sûr que je prendrais super mal. Ah moi, ça m'est jamais arrivé, tu sais, de me branler sur des.
5: Vas-y, on va la faire venir, on va baiser avec.
8: Mon mec, je
5: sais pas. T'inquiète, elle est ouverte.
8: C'est hyper malsain, quoi.
5: Bah écoute, lui, ça lui
9: plaît. Ouais, ça peut être un fantasme.
8: Bah, lui, ça lui plaît.
0: Oui, bon.
5: Chacun ouais, mais bon,
0: si ça vous arrivait de kiffer une copine de votre meuf, les gars, ou un mec.
5: Ou alors, vous la rappelez carrément par la suite. Hein.
0: Ah, vous kiffez un mec quand... je sais pas, les filles, vous avez, je sais pas, le bon poteau de votre mec qui vous trouvez plutôt beau gosse et vous êtes fait du bien en pensant à lui, vous pouvez nous
8: t'es
0: raconter.
8: Un food, ouais.
9: Tu vas à la plage, tu sais, avec des copains, des copines, tu regardes un peu les meufs.
0: Bah oui.
9: Ça même si ouais, tu, pas, bon. Tu vois, ça fait partie de la
8: non, curiosité. Mais regardez, oui,
5: non, par contre, moi, je
8: c'est bah, l'ami.
5: Mais pas, ça ouais, fait très longtemps. Hein, quand j'étais, admettons, au lycée, je me suis déjà branlé sur, en pensant à la meuf d'un pote.
0: Ah,
8: là c'est.
0: On est pas loin.
8: C'est un peu plus dégueulasse.
0: Ouais. C'est pas mal.
8: Non, mais tu sais, j'ai. Tronché.
5: Non, mais non, mon pote était pas dans la branlée, tu vois. Que je me... Non, mais la meuf, tu vois, ça arrive à tout le monde. Le pote, il sort avec une meuf, tu trouves trop bonne. Voilà, bon.
8: Tu dis rien.
5: Toi, t'es solo, tu te tapes une queue en pensant à elle.
9: Mais tu l'as dit, tu l'as dit ou pas, ton pote?
5: Non, j'ai peut-être pas non plus envie de
8: me faire. Bah non,
5: j'ai peut-être pas envie de me faire des
0: bonnes. Ça va, tu sais qu'aujourd'hui, tu te branlais en pensant à ta meuf.
5: Ah, mais ouais, tu sais, un peu de respect quand même.
8: C'est abusé.
9: Ça peut être pris comme un compliment.
8: Mais tu connais pas la dernière. Tu t'as pas une bonne queue l'année dernière sur les gueules de ta meuf.
5: Non, c'est abusé. Ouais.
8: On est d'accord.
5: Non, mais même déjà par respect pour le mec et aussi par peur de me faire péter la gueule.
9: Ah ouais,
5: au cas où le mec le prend mal.
0: C'est donc le problème de Sabrina, problème du mois numéro 3. Si vous voulez voter pour lui dans un instant, parce que vous voterez pour un des 5 problèmes du mois. L'avant-dernier, le 4e.
5: C'est Valentin, il a 38 ans, il est de Fécamp. Lui, il est dans une phase en fait où il a juste envie de baiser. Donc en fait, il rencontre des meufs. Tu sais, les meufs, elles veulent des câlins et tu sais, c'est lui où il fait le porc un peu avec les meufs. Il dit, la meuf, elle lui dit, ouais, machin, on peut scaliner. Il lui dit, non, non, vas-y, suce-moi la bite, ça suffit.
9: Ah, mais je comprends, gros, hein, ça et... casse les couilles, les câlins, frère.
5: Ah, bah, ah, il faut être tendre.
9: Un peu de romantisme. En plus, quand c'est pas ta meuf, gros, ça casse encore plus les couilles. Quand c'est juste un plan comme
5: non,
9: ça.
5: Non, moi, ça me dérange pas de la câliner avant et pendant, mais après, il faut qu'elle me touche plus.
8: Mais souvent,
0: quand on a joui, on change.
5: Non, ouais, c'est je vrai. Dis pas, par rapport à ce que disait Karim, avec une meuf que je baisse comme ça, par exemple, moi, ça m'arrivait avec Mamouta, tu vois. Ah, là, mais je voulais plus qu'elle me touche après, quoi.
8: Bah, déjà, tu t'étais un petit peu forcé au départ. Oui,
5: non, mais bon, non, mais pendant, non, la réalité, c'est que, quand je l'ai vue, je me suis dit, non.
8: Mais
5: non,
8: vous, les gars, ça. Vous vous endormez tout de suite après, en général?
10: Non, pas toujours. Bon, ça dépend, parfois tu peux regarder un film.
4: Ça dépend s'il y a le match.
10: Ouais, ça dépend à l'heure où tu baises, Marie.
8: Ouais, non, mais c'est ça. Mais...
10: Si tu baises en plein milieu d'après-midi, non.
4: C'est à la mi-temps, déjà, c'est
8: à la mi-temps. Ah ouais, moi j'ai vu un mec qui s'endormait chaque fois derrière.
10: Samy baisse toujours en un quart d'heure. À la mi-temps des matchs.
5: Ouais, mais ça dépend dans quel état t'es. Si tu baises,
4: il est mort bourré.
5: Et ouais, t'es bourré, tu kennes, tu dors derrière.
10: Ouais, ça dépend à l'heure où tu le fais, oui.
5: En tout cas, pour revenir au truc, c'est que moi, la Mamouta, de base, je voulais pas la niquer. Bon, après, j'ai eu le déclic, je dis, ah, vas-y, bah, les couilles, je vais la niquer.
4: Ah, t'es en chien.
5: Et, non, mais même pas, parce qu'à l'époque, j'étais en couple avec la gothique.
10: Mais oui.
8: Ah, mais bon.
4: Ah ouais.
5: C'est juste le plaisir de la tromper.
10: Oui.
4: Comme ça, un cadeau, quoi.
9: Mais ça, mec cool, toi.
5: Et, non, mais elle l'a jamais su. Et en fait, le truc qu'il y a, c'est que, on a fait l'affaire, tu vois, on a fait des préliminaires et tout. Et après, elle, en fait, une fois qu'on avait fini, elle voulait me câliner, tu vois. Genre, tiens, moi je m'assois direct, je commence à me remettre en caleçon et tout. Et elle commence à me prendre dans ses bras. Putain, j'ai eu un mouvement de recul. Non, mais tu sais, comme dans ceux qui ont vu le Père Noël est une ordure, là, où il y a Christian Clavier qui est en travesti, là, sur le canapé avec Thierry Lhermitte, là. Où au fur et à mesure, la lumière elle s'éteint, et au fur et à mesure que la lumière elle se rallume, le mec il se rapproche de son canapé, tu vois. Et le mec, à un moment donné, il a un mouvement de. Moi, ça m'a. Non, mais tu sais, j'ai vu.
9: Je comprends, gros.
5: Non, mais la preuve, j'ai vu la peau, ça l'a un peu vexé, tu vois. Mais je pouvais plus, je voulais pas qu'elle me touche, j'avais un rejet, quoi.
9: Voilà. Moi je te comprends.
5: Bon, en tout cas, bon, Valentin, là, c'est un peu le problème qu'il a. C'est que, pareil, tu vois, les meufs, là, il lui dit, ouais, tu veux pas, on se câline, tu sais, genre, les préliminaires, il fait, oh, vas-y, on va juste baiser. bon, tu vois, il se rend compte que c'est un peu un enculé, mais en fait, comme il dit, les meufs qui rencontrent comme ça, tu sais, il a pas envie de.
10: C'est juste pour baiser.
5: Ah ouais, c'est vraiment. Il faut qu'il crache, quoi.
8: Ouais, mais justement, s'il baise, qu'il baise bien, tu vois.
10: Je suis sûr que parmi vous, il y en a qui vous êtes en train de nous écouter. Et vous vous reconnaissez dans Valentin. On a déjà Karim dans le studio là.
5: Ouais, bah regarde, il y a Tite Sabo, je suis comme Romano quand je baise un plan cul. Après avoir craché, je peux plus voir la meuf.
9: Ah, pareil, bon, c'est faux. Ah, pas
10: Karim. Ah, ouais,
5: pareil.
10: Il a quel âge, Valentin?
5: Il a 38 ans.
10: Très bien.
5: Bon, donc il est emmerdé parce que tu sais, il a pas envie d'être un enculé non plus auprès des meufs. Mais en fait, il peut pas s'en empêcher, tu sais. Ouais, non, mais c'est ça, il a un mouvement de recul, tu vois. Genre, tu sais, il se voit pas, genre la prendre dans les bras, la câliner. Ouais, la meuf, elle vient, ou il va chez elle, bam, il la déglingue, il repart. Quoi.
10: Alors on est au problème du mois numéro 4. Donc le cinquième maintenant, on va voter après.
5: C'est problématique là, c'est Félicia, 30 ans.
10: Félicia.
5: Ouais, Félicia, elle est à La Rochelle. Elle a écrit au forum Doctissimo. Et elle a l'anus sortant.
10: Ah, c'est elle. L'anus qui sort.
5: Alors c'est pas elle a toujours eu un peu le trou du cul qui sort, quoi.
10: Comment on peut avoir un trou du cul? Mais un trou du cul en trompette, quoi.
5: Bah ouais, tu sais, il y a un peu de chair dehors, quoi.
9: Putain, chelou, ouais. Comme une sorte de raisin, quoi.
10: Mais elle a des hémorroïdes?
5: Non, mais en fait, elle comprend pas, parce que même avant qu'elle se fasse sodomiser, tu sais, il sortait un peu. Bon, mais plus qu'elle s'enculait, il sort un peu plus.
8: Mais là, c'est
5: comme
8: très désagréable.
5: Est-ce que
9: c'est les babouins? Les babouins, ouais, c'est ça que j'allais dire.
8: Ah, ouais.
5: Elle a un cul de babouin. Voilà, pas de chance.
10: Les babouins, ils ont.
5: Ah, mais t'as jamais vu, les culs de babouin.
10: Je sais qu'ils ont un cul rouge.
5: Ah non, mais c'est ignoble, les culs de babouin.
9: Il est en fleur, ouais.
10: Tu sais que l'anus, il sort.
5: Ah, ça a dégueulé, leur cul est ignoble. T'as les babouins, ils doivent trop s'enculer.
10: Peut-être, oui.
5: Non, mais tu sais, je pense que. Je sais plus, il y a des animaux, ça a été prouvé scientifiquement. Les pingouins sont gays.
10: Ils s'enculent.
9: Ah ouais? Ah,
5: non,
9: pas
5: pingouin particulièrement. Non, il y a eu une étude scientifique et en fait, ils se sont rendus compte qu'il y avait des couples de pingouins qui étaient par exemple deux mâles ou deux femelles et qui vivaient ensemble.
10: Ah si, j'ai vu ça sur les baleines, moi. Les baleines femelles qui se frottent les organes génitaux les unes aux autres pour prendre du plaisir.
8: Ah ouais?
5: Et les pingouins, pareil.
10: Elles doivent avoir des grosses chattes, les baleines.
9: Putain, tu m'as
8: dit. Comme moi.
5: Vous savez que j'ai une chatte de baleine.
8: Bah, je suis une baleine.
5: Une baleine bleue.
10: Oh, ouais, les baleines, ouais, j'ai vu ça il n'y a pas longtemps en plus. Je sais pas sur quoi je suis tombé, j'ai vu ça en zappant.
5: Bah, les pingouins, pareil.
10: Ah, non, marrant.
9: Putain, papa pingouin, quoi.
5: Bah, ouais. Écoute, papa pingouin.
4: Ah, il est déçu,
5: Karim. Non, mais ils sont pas tous gays, mais il y a des couples gays, quoi.
10: D'accord.
8: Bah, ouais, bah, pourquoi pas.
5: Bah, écoute, comme chez les humains, quoi.
10: Mais c'est dans la nature. Hein.
5: Non mais les babouins, je pense que sur les singes, ils sont cul normal hein, entre mâles et tout.
8: Y va,
5: ouais. Alors je sais pas particulièrement les babouins, mais eux ils s'en battent les couilles, ils tapent dans les culs quoi.
10: Oh, ils se font du bien.
8: Ils tapent dans les culs.
5: Bon donc Félicia, ouais. Donc l'anus. Non mais elle ça la gêne. Tu sais le matin par exemple elle se rentre au trou du cul, tu vois. Hein parce qu'elle se trouve qu'au réveil en fait.
4: Ah elle se pousse carrément.
5: Bah elle se met, tu sais elle pousse avec le doigt quoi. Tu sais elle rentre la chair quoi.
4: Oh c'est dégueulasse.
5: Voilà cul de babouin.
10: Ah ouais merci pour la photo, merci Zach Lavignon.
4: Ah ben là il est énervé.
10: Tu nous envoies une photo avec la pisque.
5: Oh la merde, j'ai le même trou de balle.
8: Je te vois bien avec un trou du cul comme
10: ah ouais,
8: ça.
10: Ah ouais,
11: t'imagines toi, gros.
4: C'est horrible.
11: Ah, c'est chaud.
5: Faut mettre sur les réseaux et dire que c'est le trou du cul.
11: C'est ouais, c'est ça. Parce que je vais te déglinguer, gros.
5: Non, tu vas rien déglinguer du tout.
11: Bah, c'est
5: calme tes ardeurs sexuelles. Et donc bon non mais l'embêter parce que quand elle avait avec un mec en levrette tu vois le mec il voit que ça tu vois alors à chaque fois elle trouve une phase elle lui dit attends il faut que je fasse un truc et elle se rentre le trou du cul tu vois avant de baiser mais bon bah ouais non,
10: et
5: mais
10: après,
5: ça
10: il ressort
5: non mais ça ressort ouais. Et puis quand elle se sent enculée tu sais ça ressort quand elle sort la bite bah ça ressort aussi quoi.
10: Voilà, on a donc nos 5 problèmes du mois pour ce soir et maintenant il va falloir choisir parmi les 5 celui que vous préférez. Je sais c'est pas facile mais on a besoin de vous, il faut en choisir un, allez-y. Je salue Yacine du 93 qui nous dit Diffoul, je me suis déjà branlé sur ma belle-sœur parce qu'elle est canon. Ah tu penses à ta belle-sœur, dis-la à ton frère, ça va lui faire plaisir.
8: Non.
4: Je suis pas sûr,
8: ah,
4: elle est bonne,
5: il va patater.
8: Ah c'est clair.
10: Je me suis branlé sur ta femme, dis donc. Alors le problème du mois numéro 1, je fais un petit rappel, le gangbang A4, le gangbang de Patricia quand elle est seule pendant la semaine, elle est très très abandonnée et elle se sent
5: se sent terriblement seule.
10: Et, voilà, et donc elle se fait gangbanger 4 mecs, son mec est tombé dessus.
5: Ouais,
10: il l'a mal pris.
5: Ah très très mal.
10: Laetitia 31 ans à Bordeaux, c'est le problème du mois numéro 2, Laetitia. Alors, Laetitia elle fantasme de faire des trucs avec une meuf et donc pour pas tromper son mec elle a décidé de l'habiller en femme, elle l'a épilé tout ça, lui met un faux vagin et voilà.
8: C'est horrible.
10: Le problème du mois numéro 3, Sabrina elle a 20 ans et son mec se branle sur les photos de ses copines. Le problème du mois numéro 4, c'est Valentin qui a fécond et qui a 38 ans.
8: Qui a un porc.
10: Non, il est pas un porc. Il baisse direct, pas de câlin, rien du tout.
8: Ouais,
10: hein.
8: C'est ça. Ouais.
10: Lui, c'est.
5: Ouais, pas de perte de temps, droit au but.
10: Droit au but.
5: Comme l'OM.
4: Parfait, ça l'est.
10: Exactement. Et dans le cul direct. Et le point, LFM du mois numéro 5, Félicia, avec l'anus sortant. Félicia, 30 ans, de La Rochelle.
5: Elle a un peu un cul de babouin, quoi.
10: À vous de choisir. Vous votez, vous nous dites quel problème du mois vous voulez, et on fera celui qui aura reçu le plus de voix. Pour qui vous votez dans l'équipe?
8: Tu moi, je prends le 3, moi.
4: Moi, je prends le 2, moi.
10: Alors, Marie, le 3, pareil, c'est le mec Sabrina, qui se branle sur les photos des copines. Ouais. Samy, même
4: pareil.
10: Chose.
4: Bah, je prends le 2 pour changer.
10: Cédric.
11: Le mec qui veut déguiser sa meuf. Non, la meuf qui déguise son mec.
4: Ah, mais comme ça, on en apprend de belles. Non, mais tu pourras le raconter, Romano, quand elle t'avait travesti. Romano,
10: raconte quand t'es en travesti.
4: Ah, c'est vrai.
5: Calme-toi. Ça
8: l'excite.
4: Calme-toi. T'avais croisé Karim même.
5: Non, mais calme-toi, Cédric.
10: Ah, c'est génial.
4: Ah, je suis calme. Mais tu te souviens pas, tu l'as raconté sur les champs.
5: Non, non, il avait du rouge à lèvres quand je l'ai vu.
10: Non, mais ouais, j'étais pas habillé en femme.
5: Non, mais j'avais une veste, un blazer, tu vois.
10: Tu pourras raconter, ouais. Donc le 3 pour Cédric. Karim, tu prends lequel, toi?
5: Moi, le cul de babouin.
10: Le cul de babouin,
5: c'est le 5.
10: Le 5. Guigui.
4: Ouais, je pars sur le 5 aussi, il est pas mal celui-là.
10: Le cul de babouin. Enfin, l'anus qui sort.
5: Ah, tu vas pas prendre le 2 et te déguiser en
4: mais
5: femme.
4: Mais non, Cédric, ça va aller.
10: Romano, tu choisis lequel?
5: Oh, moi, je vais prendre l'autre là, pour changer. Pour une fois, je vais laisser la boîte à caca de côté. Mmh. Et je vais prendre le mec qui se branle sur les. Sur ses potes.
10: Il y a beaucoup de succès dans l'équipe, celui-ci. Moi, je prends le 1, celui de Patricia, le gangbang à 4.
5: C'est vrai que celui-là est bien aussi. Moi, c'est tous bien. Hein, moi,
10: le
5: choisir.
10: Le gangbang pour moi, à vous de voter. Vous nous laissez vos messages avec votre appli Skyrock, le 41759, le skyrock.fm, le trou du cul qui sort pour Charles Villeneuve, le tout de cul en chou-fleur pour CD92. Bon, vous choisissez, on fait les comptes et puis on vous dit quel est le problème du mois qu'on va faire ensemble.
5: Ouais.
10: Vous restez bien sur Skyrock, on parle de tout ce que vous voulez tous les soirs. En effet, il y a du lourd ce soir.
5: Je suis là.
10: Je vois déjà les messages qui défilent et ça, c'est bien agréable. Alors attention, dans un instant, on aura au téléphone avec nous. Ah oui, Kevin. Kevin aussi au téléphone avec nous qui a un souci. Il a une histoire de ouf à nous raconter.
12: Kevin, je veux pas vous vendre du rêve, mais j'ai rarement entendu une histoire comme la sienne.
10: Oh là là, Kevin.
12: Je pense que c'est le pire truc qui peut arriver dans un couple.
10: Oh, ah ouais quand même
5: ah ouais, c'est dans un couple
12: ouais, okay. Dans son couple enfin franchement
10: bon, Kevin tu sais on est avec toi.
12: Chapeau Kevin, bon courage.
10: Salut Kevin. Kevin de Lyon qu'on va retrouver dans un instant. Salut le Lyonnais. Salut Kevin.
8: Ah le pauvre.
13: Salut.
5: Salut Kevin.
10: Et on arrive, on s'occupe de toi. Oui. Kevin parce que
5: Kevin
10: tu en as besoin donc ne bouge pas. Restez bien sur Skyrock. 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
0: Et ouais, merci d'être là sur Skyrock, c'est Radio Libre tous les soirs, profitez-en. Et dans un instant, ouais, on va aider Kevin. Kevin qui est avec une histoire de ouf. Et puis on est en plein problème du mois. Ça vote, on va arrêter les votes. Il va falloir qu'on calcule un petit peu pour quel problème du mois vous
4: On va passer à l'action après.
0: Vous votez, on va se faire les résultats, la lecture du problème du mois. Mais d'abord des réactions, tiens, justement, par rapport à tout ce qu'on a proposé ce soir parmi nos 5 problèmes du mois. Et il y a Ali qui, en entendant le sommaire du problème du mois, s'est dit, bah, tiens, j'ai passé un coup de fil.
4: Magnifique.
0: Ali, qu'on va retrouver maintenant en direct de Lille. T'es là, Ali?
8: Ouais.
6: Salut, Ali. Bon, Ali.
0: Bienvenue à toi, Ali.
5: Allô, Ali.
0: Bienvenue, t'as 23
8: ans.
0: On est en pleine forme ce soir. Et tu voulais réagir par rapport aux histoires de tromperie, ce qui nous ramène au problème du mois numéro 1 avec la meuf Patricia qui se fait gangmanguer quand son mec est pas là parce que elle est très en manque d'amour.
4: Ouais.
0: Et donc elle se rattrape comme elle peut, elle se fait gangbanguer par 4 mecs.
4: Ouais.
0: On verra si c'est suicide.
4: Bah, la pauvre se sent seule.
0: Ben oui, la pauvre. Et donc toi, il t'est arrivé un truc, Ali, qu'est-ce qui t'est arrivé? C'est toi qui trompe ou tu t'es fait tromper, toi?
8: Non, je me suis fait tromper, moi je suis un mec fidèle.
0: Oh là, mon pauvre Ali.
4: Ah là là.
0: Voilà, vous entendez les filles, on est fidèles et voilà ce qui nous arrive.
8: Bien sûr.
0: C'est terrible.
8: On a des principes quand même.
0: Raconte un peu ton histoire, Ali.
8: Bon, en fait, je suis en vacances tout ça pendant une semaine, deux semaines et je calcule pas trop ma meuf, tu vois.
0: Ouais, elle était restée à Lille, elle.
8: Ouais, elle est restée à la maison, tu vois. Mmh. Et le deal, c'est quoi? C'est que j'entends par des potes tout ça que ils l'ont capté plusieurs fois dans des parkings, tu vois.
0: Dans des parkings?
8: Ouais, dans des parkings. C'est chelou quand même, non?
0: En effet, oui. Si tes potes t'appellent pour te dire, je sais pas, j'ai croisé ta meuf au parking, t'as un pote qui t'appelle, un deuxième qui dit, oh bah tiens, tu sais que j'ai croisé ta meuf au parking, t'as l'impression qu'elle passe sa vie au parking. Ça faisait combien de temps que t'étais avec ta meuf, toi, Ali?
8: À peu près 2 ans et demi, 3 ans.
5: Ah ouais?
4: Non, mais elle tournait dans les parkings, mais genre, elle faisait la pute ou?
0: Non, t'as des potes qui t'ont dit qu'ils l'avaient vue dans des parkings.
8: Non, je pense pas qu'elle faisait la pute, elle devait avoir des plans, quoi.
4: Non, mais dans les parkings, ça
0: non, mais c'est glauque possible.
5: C'est un peu chaud, ton
9: rat de ouf.
4: Quoi, bon, ailleurs, c'est glauque aussi, hein, quand ça soit sauté par un autre.
0: Ouais, j'allais le dire, moi.
4: Non, mais d'accord, mais franchement, dans un parking, c'est quand même.
9: C'est chaud.
8: C'est son excuse, c'était que je la calculais pas assez quand j'étais en vacances.
5: Ouais, de là, elle va faire. Hein?
0: En plus, elle a trouvé une excuse.
4: Ah, bah,
9: c'est de la merde, comme je
0: sais. Donc, elle rencontrait, mais c'était toujours avec le même mec, elle faisait des trucs?
8: Non, bah, ça, je sais pas, mais moi, j'ai vu dans les conversations simples, j'ai vu plusieurs mecs, tu vois.
0: Ah, donc elle avait dragué des mecs sur Snap, elle discutait avec des mecs.
8: Voilà.
0: Après, elle leur donnait rendez-vous. Ce qui est bien, comme le dit Lo, là, c'est qu'elle le faisait pas à la maison, au moins.
4: Ouais, non, mais moi,
8: on habitait pas ensemble. On habitait dans le même quartier, on habitait pas ensemble, toi.
0: Ah oui, donc elle aurait pu ramener quelqu'un à la maison. Elle était peut-être chez les parents.
4: Ouais, chez les parents, ça le faisait moyen de se faire déglinguer par des mecs différents.
0: Donc elle se faisait
4: semaines.
0: Et l'autre, elle t'a dit, tu me calcules pas assez pendant les vacances.
9: Non, mais genre, c'est une excuse de merde.
0: Je vais me faire sauter par un autre mec.
4: Ah, moi, je l'aurais traité tous les noms, je pense, à ce moment-là.
8: Bah ouais, déjà, pendant 3 ans de relation, je suis parti plusieurs fois avec mes potes en vacances, et à chaque fois, c'est la même chose, tu vois. Donc, peut-être que dans les autres vacances aussi, elle s'est tapée d'autres mecs, mais c'était peut-être pas au courant.
0: Ah, mais c'est sûr, quand t'as été trompé une fois, enfin, que tu l'apprends, tu te dis, c'est peut-être déjà arrivé avant.
9: Non, mais évidemment.
8: Bah, et de toute façon, depuis cette histoire, j'ai plus jamais été en couple, tu vois.
0: Bon, j'imagine que l'histoire elle s'est arrêtée net, non?
8: Bah ouais, net, direct. L'autre mec il a mis des caméras, tout ça. Mais non, il faut le mettre ça en direct. C'est pas des trucs comme ça. Ça fait un manque de respect énorme.
0: Ah oui, c'est vrai qu'on parlait de mettre des caméras.
9: Ça,
0: là,
9: on est d'accord, ouais.
0: Oui, moi je pense que c'est pas. Oui, il n'y a pas besoin de mettre des caméras, tu changes de.
4: Ouais, non, mais bon, quand t'as cramé en flag, ouais, je pense que tu peux t'arrêter là.
8: Il y a plein de meufs, gros.
0: Ah, c'est horrible ça. Et depuis, tu disais, tu t'es plus remis en couple?
8: Non, pas du tout. Bon, j'ai eu des plans, tout ça, mais sans plus, quoi.
0: Ouais, t'as des plans cul, t'as des plans
8: méta.
9: T'as plus confiance.
0: T'as un blocage parce que tu te dis ça peut pas arriver encore.
8: Non, c'est pas ça. C'est juste que je me dis, cette fois-ci, si je me mets avec quelqu'un, c'est vraiment la bonne, tu vois. C'est pas.
9: Ouais, mais tu peux pas savoir à l'avance si c'est la bonne.
0: C'est vrai.
8: Ouais, c'est ça, mais c'est pas.
4: Après, non, mais bon, moi, je peux comprendre que t'es un traumatisme.
9: Hein. Oui, moi aussi.
4: T'es arrivé un truc comme ça, c'est pas.
0: Bah, c'est sûr que tu t'as fait confiance à la meuf.
9: C'est pas anodin, hein.
0: T'avais confiance en elle, et puis t'apprends ça.
4: Ouais, et puis en plus, la meuf, elle te sort une vieille excuse de merde. Ouais, genre, tu sais pas
9: attention à moi. Ouais, c'est la totale.
4: Je pense que, ouais, quand tu te prends ça dans la tronche. C'est faut encaisser le truc, quoi.
9: Ah bah clairement, ouais.
8: En plus, c'est pas comme si je lui mettais pas sa porte, tu vois.
4: C'est faut encaisser le truc, quoi.
9: Ah bah clairement, ouais.
8: C'est pas comme si je lui mettais pas sa porte, tu vois.
0: Oui.
4: Ouais, non mais bon, ouais. Quoi, oui, t'as sorti un vieux truc.

0: bizarre de la prendre pendant les vacances parce que par la suite j'ai pu bien profiter de mes vacances.
1: Ah oui, c'est vrai, t'as pris ça pendant les vacances, tu peux y aller tout de suite. Ouais.
0: Ah bah oui, direct, je suis parti à Bodrum, je suis en train de...
1: Ah bah voilà, t'es en Turquie, Shoran.
2: Bodrum.
1: Ouais. Ah, station balnéaire en Turquie, Bodrum, c'est ça.
0: Bodrum, c'est un Turc ou c'est un Kurde, Orhan?
1: Turc.
0: C'est un frérot alors, parce que moi je suis Kurde, mais t'inquiète, c'est la même.
1: C'est la même, oui.
3: Bah, bien sûr.
1: Nous sommes tous citoyens du monde. Bon, Ali, bah écoute, merci du témoignage. Tu choisis quel problème du mois, toi? J'imagine tu choisis le 1 avec le...
0: Moi, c'est l'anus dilaté.
1: Ah, tu prends l'anus dilaté, toi. Le 5, donc.
3: Ah, l'anus sortant, là.
1: Je vais vous donner les résultats parce qu'on va attaquer le problème du mois. Tu vas nous lire, Romano, le...
2: Le docteur va vous lire.
1: Ah oui. C'est vrai que tu es plusieurs dans ta tête. Tu vas nous lire, donc, le problème du mois que vous avez choisi. Alors attention, s'il y en a qui ont choisi le 4, bien vous êtes 3% à l'avoir choisi.
2: C'est pas la folie.
1: Il arrive dernier, donc c'est le problème du mois de Valentin.
2: C'est ça.
1: Valentin qui baisse direct, sans
2: câlin.
1: Lui,
2: il veut pas faire de câlin et bon, il passe un peu pour un enculé auprès des meufs. Quoi.
1: On va pas s'occuper de lui parce qu'il y a 3% des voix. Il arrive 5e, Valentin. À la place numéro 4, avec 16% des voix, c'est Sabrina avec son mec qui se branle sur les photos de ses copines. Vous avez été 16% à le choisir. À la place numéro 3, 18% des voix. Tu vas être triste, Cédric, parce que tu n'auras pas le témoignage de Romano qui se déguise en femme. Laetitia, 31 ans de Bordeaux, qui fantasme sur une meuf et qui habille son mec en meuf, faut pas le tromper.
3: Ouais, c'est
1: 18% des voix. Ah, après, c'est très serré entre les deux qui nous restent. À la place numéro 2, 29% des voix. Désolé, Ali. L'anus sortant, 29%.
2: Je le remettrai celui-là.
0: Ah,
2: merde. Je vais le mettre de côté.
1: Il reviendra dans une des prochaines semaines.
2: Il aura droit à une deuxième chance.
1: Allez.
2: On le repêche.
1: Et donc, vous avez choisi Patricia, 41 ans, à Nantes, avec le gangbang A4.
0: Ah, cette pute.
3: Ça sent, c'est parti
2: du
3: cœur.
2: Ça sent le vécu quand même un peu.
1: Oui.
0: Ah, putain.
1: Eh bien, donc, c'est Patricia dont on va s'occuper ce soir. Comment?
2: Si tu nous entends, grosse pute.
0: Tu nous entends, grosse pute.
1: Ah. Oh, mais la pauvre, elle est seule.
3: Il est très énervé.
1: Ouais, mais je comprends que toi, oui, t'as des problèmes avec les
3: mains.
2: Ça m'étonne.
1: Eh bien, Ali, on va t'envoyer ton t-shirt Skyrock à la maison.
0: Vas-y, je vous aime.
1: Eh ben, nous aussi. Salut, Ali. Problème du mois.
2: Bon, allez, place à la médecine, à la vraie.
1: C'est parti. Et on va donc, vous pouvez réagir, vous nous dites, vous avez pris quelqu'un en flag, vous nous faites signe. Patricia s'est fait prendre en flag par son mec et voici toute la story, toute l'histoire de Patricia.
2: Exactement. Attention, le docteur, je suis là. Docteur, c'est à vous. Oui, mais merci, Pamela, j'avais compris.
3: Ah, voilà.
2: Mais c'est à vous, docteur.
1: C'est le syndrome TDI qui est là.
3: Ouais, tout à fait.
2: Mais pas du tout, je suis Pamela.
1: Là, on nous demandait, ça veut dire quoi déjà, TDI? Trouble
2: de la distanciation de l'identité ou un truc comme ça. Trouble de la distanciation de l'identité.
3: Distinction, peut-être.
2: Ouais, je ne me souviens plus.
1: Attendez, je vais regarder les messages que vous nous avez envoyés tout à l'heure.
2: Renvoyez-le
1: parce que je ne vais pas retrouver parmi tous les messages qu'on a.
2: Avec tous les votes et tous les autres messages.
3: J'ai une bonne mémoire.
2: Non, mais bon, c'est pas non plus évident quoi.
3: Ouais, c'est vrai.
1: Non, mais on apprend un truc, c'est bien de savoir ce que c'est.
2: Il y a Médéline, je crois, qui veut quelque chose, elle te gratte le bras.
1: Ah, tu veux un gâteau, Médéline?
3: Ou elle veut manger ton jean encore.
1: Non, ça, c'est, y'en a plus le droit, ça. Tiens, un gâteau, le chien. Mange.
3: Allez, hop.
1: Viens, ici.
3: Ouais.
1: Hop, elle se barre avec.
3: Voilà. Ah bah,
1: elle se barre avec, elle a peur que j'en bouffe un bout.
2: Trouble dissociatif.
3: Ah, dissociatif, voilà.
2: De l'identité. Voilà. Merci, Shark, merci le psychologiste, merci Anso.
1: Merci
2: Ayman, merci JJ, merci Monseigneur.
1: Et puis merci à tous les autres.
2: Merci Dams, merci Pépé Castor, merci Bébé du 45.
1: Si tu commences à lire tout le monde, Romano, il y en a 200 de messages.
3: Ah ouais, là, on va pas s'en sortir.
2: Merci à tous les autres. Alors, attention, c'est parti.
1: Oui.
2: Le docteur arrive. Oui, c'est moi le docteur.
3: Voilà.
2: Je vous explique et je me présente tout d'abord. Patricia, 41 ans, de Nantes. Je suis avec mon homme depuis environ une dizaine d'années. Et le problème, c'est que j'ai commis à ses yeux l'irréparable. En effet, mon mec est commercial et part en général du lundi au vendredi en déplacement professionnel. Il fait des tournées dans toute la France et rencontrer des clients. Oui. Moi, je reste à la maison. Pour le moment, je suis sans emploi. On n'a pas d'enfant. Et malgré les téléphones et ses nombreux appels, les FaceTime et les petites...
3: C'est quoi, les vidéos de cul?
2: Et les petits... et les petits moments intimes que l'on peut avoir via la vidéo, je me sens quand même très seul.
3: C'est pas clair, hein?
1: Mais si, moi je trouve ça...
3: Ah, c'était pas clair.
1: Mais si.
2: C'était un bout de galette qui était coincé. Depuis environ 6 mois... J'avais commencé à le tromper, au départ avec un mec, puis ensuite deux, en même temps.

0: puis 3.
1: Ah.
0: Et j'ai opté pour le gangbang en me disant que c'était moins pire. Au moins, je ne m'attachais pas au mec.
2: Ah bah super.
0: Et il venait juste pour me baiser.
1: Ah, en fait, elle s'est fait sauter par 4 mecs, mais pour...
2: C'est ça son excuse.
1: Mais ouais, pour pas faire de mal à son mec, pour pas s'attacher à un autre.
2: Oui, c'est mieux qu'il y en ait 4.
0: Le premier amant que j'ai eu, je sentais...
1: Attends, stop. Romano, Carriole, t'explique, tu la trouves comme ça avec 4 mecs. Et elle t'explique qu'elle fait ça pour pas s'attacher à un mec. Est-ce que tu considères que c'est une excuse,
2: une
1: circonstance atténuante.
0: Non, non, mais y a pas de... non, mais moi, ce genre de truc, ça me rend encore plus dingue. Tiens, vaut mieux qu'elle ferme sa gueule.
1: Ah bon?
0: À ce moment précis, ferme ta gueule.
1: Non, parce que c'est pas con comme argument.
2: Non, non, mais c'est horrible, tu vois ta meuf se faire prendre pour une pute, tu vois.
0: Non, non,
2: mais. Mec au-dessus.
0: Bah, pour une pute, non, bah, justement, elle se fait déglinguer.
1: Bah, oui, bah,
0: ouais,
1: bah,
0: enfin, non, mais bon.
2: C'est un peu
0: moi,
2: ça.
0: Moi, de toute façon, je te dis, un conseil, si tu m'écoutes, si un jour. Il venait à se... Carriole.
1: Ah.
0: Si un jour, le drame venait à se produire...
1: Si Carriole, tu faisais un gangbang à 4.
0: Non, mais même avec un mec, le mieux, c'est que tu fermes ta gueule. C'est-à-dire qu'à un moment donné, ne me dis pas une excuse de merde, le truc qu'on disait tout à l'heure, non, mais c'est pas ce que tu crois, ou ne dis rien. Vaut mieux se taire.
1: Et toi, Marie, alors ça t'arrive, tu vois ton mec avec 4 meufs, et il t'explique... Bon, je m'en tape 4, comme ça je m'attache à aucune.
2: Ah non, mais moi je pense que je deviens encore plus dingue que Romano.
1: Ah ouais,
2: je saute pas dessus, mais moi j'hurle. Ah mais laisse tomber.
1: Non, mais c'est pour savoir si c'est une bonne excuse.
2: Tout Paris m'entend, quoi.
0: Ah non, mais qui dans l'équipe? Cédric, tu dirais quoi, toi?
1: Oh là là. Oh, je peux les sucer.
0: Oh, mais non.
2: Ah si. Ta meuf te retrouve avec 4 mecs.
0: Ouais. Attends, on te quitte pas, c'est ça?
3: Ouais. Non, si je parle à Tumal, je dis pas
2: quitte
3: pas.
0: Quitte pas. On quitte pas, Cédric? Allez, quitte pas.
2: Ouais.
0: On disait, une meuf, tu surprends ta meuf en train de se faire désinguer par.
1: 4 mecs.
3: Ah, mais je peux tuer plomb.
0: Non, mais tu préfères qu'elle te sorte une phrase de merde ou tu préfères qu'elle ferme sa gueule?
1: Mais dis-lui la phrase de merde, il a pas entendu.
0: Ah, non, mais genre.
3: Ferme sa gueule et qu'elle dégage.
0: Non, mais c'était quoi la phrase?
1: La phrase, c'est j'en ai 4 parce que comme ça je m'attache à aucun.
3: Ouais, c'est ça, ouais, allez, dégage.
1: Ah, d'accord.
0: Ouais, donc tu préfères aussi qu'elle ferme sa gueule.
3: Ah, ouais, qu'elle ferme sa
2: gueule. Horrible.
0: Non, non, mais bon, il faut qu'elle ferme sa gueule.
3: Ah,
0: à un moment donné,
1: c'est
2: pas possible.
1: Bon, on reprend la lecture.
0: Donc, je me faisais régulièrement prendre par 4 mecs, toujours les mêmes que j'avais trouvés sur les réseaux. On s'était mis d'accord, ce n'était que du cul. Ils venaient environ une à deux fois par semaine.
1: Deux fois par semaine.
2: Ah, ouais, t'imagines la meuf.
0: Franchement. C'est horrible à dire, mais je prenais grave mon pied. C'est là où j'ai découvert la double pénétration anale, vaginale. Je me prenais même des fois 2 bites dans la bouche.
1: Ah, bah tu vois, autre excuse. Hein, comme, tu peux pas me faire une double pénétration anale, tu n'as qu'une bite, mon chéri.
0: Parfois j'en avais un. Parfois j'en avais un dans le cul et un dans la bouche. Et ensuite un autre qui me bouffait la chatte en même temps.
3: Ah,
0: c'était vraiment le bonheur.
1: Ah, moi j'aimerais pas aimer être le mec qui bouffe la chatte alors qu'elle est en train de faire pénétrer.
0: Ah, ouais, j'avoue. Si jamais il y a un truc qui tombe, c'est que t'en tires dans la bouche.
1: Si le mec il gicle à ce moment-là, puis t'as les couilles qui t'arrivent dans la gueule.
2: Dans la tronche.
0: Non, mais puis bon, mettons, elle a une perte anale.
1: En plus.
0: Tu sais, si t'es en dessous, quand le mec il se retire, t'as le petit cadeau bonus, la petite crotte au chocolat qui va bien.
2: Oh l'enfer.
0: T'as le petit M&M's tranquille, qui te tombe sur le coin de la gueule. T'es content comme tout, quoi. J'adorais ça, franchement. Et quand mon mec rentrait le vendredi soir, ni vu ni connu, tout se passait bien, on faisait l'amour même le week-end. Je suis tellement bien avec lui, je l'aime tendrement. Franchement, la semaine, ce n'est que physique. Le problème, c'est que dernièrement, le drame est arrivé. En effet, d'habitude, il rentre le vendredi soir à peu près vers 20h. Là, il a eu la bonne idée de finir le jeudi. Et il est rentré, bien entendu, plus tôt que prévu. Et
2: surprise.
0: Le problème, c'est qu'en général, ils viennent le mardi et le jeudi. Lorsqu'il a ouvert la porte de notre pavillon, il a entendu des bruits provenant de la chambre.
2: Ah ouais, évidemment, en plus, dans ta piole et tout. Oh.
0: Évidemment, j'étais en train de gémir de plaisir. Il a trouvé ça bizarre et il est venu jusqu'à la chambre. Et là, il m'a vu et j'ai eu le malheur de dire « Mais chérie, ce n'est pas ce que tu crois. »
1: Non, bien sûr.
2: Non, qu'est-ce qu'elle fait? Elle cuisine elle...
0: Alors que j'avais une bite dans le cul et une autre dans la chatte.
2: Ouais, ah bah putain. Oh. Oui, sinon, elle n'aurait pas pu parler.
1: Imaginez la vision d'une meuf avec une bite dans le cou.
0: J'ai immédiatement repoussé les mecs. J'étais en levrette, je me suis mise debout et je lui ai redit, mais mon chéri, ce n'est pas ce que tu crois. Il est devenu rouge écarlate.
1: Là, ça a changé de couleur.
2: Tu deviens dingue. Oui.
0: Et là, en fait, il n'a absolument rien dit.
1: Oui.
0: Et il a commencé, et il a mis une droite à un des mecs. forcément les autres ont essayé d'intervenir. Ça s'est terminé en baston général.
2: T'imagines, la bite à l'air, les gars.
3: Oh, bien vous, putain, la scène.
1: Et mec, on garde à vous et tout. Est-ce qu'ils l'ont biflé?
0: Non, mais ils se sont tous battus à base de coups de poing. Ça criait de tous les côtés. Ils ont même cassé des meubles dans la chambre. Mon mec a pété un plomb. Il a pris un tiroir de la commode qu'il a voulu casser sur le visage d'un autre gars. Ça s'est terminé. La chambre était ruinée. Et je pense que mon couple aussi.
2: Ah bah oui, ça.
0: Il m'a dit de partir. Les mecs sont partis eux aussi. Mon mec avait des bleus sur le visage. Le problème, c'est que depuis, c'est très très compliqué notre vie à tous les deux. Ah, tu m'étonnes. Il m'a dit de foutre le camp. Je suis parti le soir, mais je n'avais pas d'autre endroit pour dormir le lendemain. Je suis revenu et depuis, il m'appelle pute. Il me dit, je ne sais pas si je pourrais rester avec toi.
1: Ah, c'est-à-dire que le mec l'a pas largué quand même.
0: Le lundi, il est reparti au travail et il m'a dit, il faut que je réfléchisse.
1: Ah ouais.
0: Depuis, il ne m'appelle plus. Le week-end, c'est très très tendu entre nous, on ne fait plus l'amour, je ne sais plus quoi faire. Moi, d'un autre côté, j'aimerais bien encore à nouveau me faire gangbanger, car j'y ai pris goût. C'est horrible de dire ça, mais je suis devenu accro gangbang.
1: Ah voilà. Faites gaffe, hein, les filles, ne tentez pas le gangbang, on devient vite accro. Hein.
0: Mais j'aime aussi mon mec, je ne sais plus quoi faire, comment rattraper le coup avec lui. Aidez-moi, merci de votre aide. Voilà, je pense que...
2: Ah mais il est mort.
0: Alors, il n'y a pas grand-chose à rattraper là.
1: Eh, là, on a un défi, ça va pas être facile de trouver des solutions pour le couple de Patricia. Qu'est-ce qu'on peut trouver comme solution? Qu'est-ce que tu veux comme témoignage, docteur Romano?
0: Bah déjà, si vous vous êtes fait cramer ou si vous avez
1: fait gangbanger, je crois que t'allais dire.
0: Ouais, non mais bon, on va commencer soft. Si vous êtes fait cramer en train de faire cocu votre meuf ou de faire cocu votre mec, vous pouvez témoigner. Ou alors si vous êtes fait cramer ou si vous avez cramé votre partenaire aussi, hein, vous pouvez nous dire comment ça s'est passé, quelle a été votre réaction à ce moment-là. Est-ce que vous avez pardonnez, est-ce que vous avez accepté, est-ce que vous avez pété un plomb?
1: Voilà.
0: Ou alors, si vous faites gangbanger, vous pouvez également nous dire, les filles, ce que vous ressentez.
1: Les filles et les gars aussi.
0: Ouais, les mecs d'ailleurs, il y a des mecs qui se font gangbanger.
1: Bah, bien sûr, ouais.
0: Exact.
1: Bah, oui.
0: Eh bien, venez nous raconter un peu votre expérience du gangbang.
1: Alors, ça
0: sera bien intéressant pour
1: vous. Mais ouais, expérience gangbang, vous pouvez nous raconter. Marie, gangbang, c'est pas le genre de truc qui te ferait kiffer.
2: Ah non, pas du tout.
1: Moi, je serais une meuf, je pense que je me ferais gangbanger.
2: Ah ouais?
1: Ah ouais.
2: Tous les jours. Mais c'est...
1: Tous les jours, peut-être pas, mais.
2: Ça, c'est bien un mec qui dit ça.
1: Eh les gars, vous seriez une meuf, est-ce que vous ne feriez pas gangbanger?
0: Ah, peut-être pas 4, mais 2, au moins j'essaierai, quoi.
1: Ah ouais, bien sûr.
0: Ouais, ouais.
2: Un plan à 3, quoi.
1: Bah ouais.
0: Comment? À 3.
2: Un plan à 3.
0: Ouais, un plan à 3, ouais.
2: Ouais, c'est ça.
1: Tu serais gangbanger, Cédric?
3: Non. Pas grosse salope, pas coquine, t'as même faire déglinguer par plein de mecs quoi.
1: Karim, toi tu te ferais gangbanger toi.
4: Ouais, je sais pas, gros.
0: T'as mon moins deux, tu vois.
2: Tu serais une salope toi.
4: T'es des chibras.
3: Pas Marie, toi.
2: Tu serais une salope.
3: T'aimes ça.
1: Et Guigui, un petit gangbang.
5: Bah écoute, si c'est pas moi qui me fais gangbanger, pas de soucis.
1: Bah si, tu te ferais gangbanger.
5: À la limite, participer à un gangbang, tu vois, où je suis. Bon, même encore en vrai avec des potes.
3: Spectateur.
0: Mais t'as une toute petite bite.
2: Mais tes potes, ils seraient morts de rire.
5: Non, en fait, je sais pas, je me dis, ouais, si je me retrouve avec genre 2-3 potos, on est tous sur une meuf, je pense que j'arriverai pas à garder mon sérieux. Tu sais, je vais me dire, putain, je
3: ah, tu peux rigoler, on te demande de parler.
0: Sans non plus, je pense, en voyant ton
5: sérieux. Ouais,
0: non, la question qu'on voulait te poser, c'était, tu serais une meuf. Est-ce que t'essaierais un truc, est-ce que tu ferais gangbanger?
2: Voilà.
0: Pas tout le temps, mais une fois pour essayer, tu vois.
5: Ah bah pour essayer, ouais pourquoi pas, ouais.
0: Moi, genre avec 4 mecs.
5: Putain, 4 mecs ça fait beaucoup quand même.
0: Moi je m'arrêterai à 2 moi je pense.
5: Je sais pas trop comment ça rentrait mais...
0: Non mais après ouais. Ça dépend, si je kiffe vraiment peut-être que je rajouterai un 3ème.
3: Non mais Guigui, 4 mecs comme Messi.
5: Bah mais alors c'est pas possible. Y'en a qu'un des Messi gros. Comment tu vas avoir 4 Messi?
0: Bah tu te fais baiser par Messi Ronaldo.
5: Non je prends que Messi gros.
3: Messi et Thiago Silva.
1: Ouais voilà.
2: Ouais c'est ça. Toute l'équipe du PSG.
5: Thiago Silva ouais putain.
1: Y'a un gangbang pour Stipka du 53. Il a 28 ans. Il dit moi un gangbang avec ma femme ça serait mon fantasme.
0: Oh non.
1: Ah ouais mais faut la partager. Alors ça moi non.
3: Ah ouais je pourrais pas.
4: Ta meuf elle s'est douchée.
0: Ah putain. Mon ex a ken sa voisine pendant que j'étais à l'hosto. Je l'ai appris par un texto du mari de la voisine.
2: Oh non.
0: J'ai largué direct mon mec, mon ex. C'est Guts qui nous dit ça.
2: Ma pauvre.
1: Sympa Guts. Enfin,
0: ça c'est horrible ça.
2: C'est
0: en plus, ce mec il est. Aucun scrupule, ouais. T'es à l'hosto, le mec bat les couilles pendant ce temps-là, il va niquer la voisine.
3: Ah, c'est cool, pas.
1: Bon, vous avez pris quelqu'un en flag. Vous vous êtes fait prendre en flag, vous aussi, de trompage. On en reparle et on aura Timal, tiens, qui arrive dans un instant avec nous en direct pour témoigner, peut-être, pour le problème du mois. Salut Timal.
6: Salut
1: à toi Timal.
0: Salut Timal.
1: Donc t'as 30 ans et t'es parisien toi, hein, c'est ça Timal?
6: Ouais voilà, ouais je suis parisien ouais.
1: Et c'est une réaction pour le problème du mois?
6: Ouais, voilà, exactement.
1: Ah bah, c'est parfait ça. Tu vois, c'est parti, c'est chaud. Et on aura la réponse du problème du mois. Quel est l'internaute qui répond cette semaine?
0: Bellatrix.
1: Bellatrix. Voilà. D'accord. Ouais, Bellatrix, c'est répond au problème du mois. Ouais. Vous réagissez, on écoute tout ça. Et puis là, on va s'occuper de Kevin. Ah ouais, alors Kevin, Kevin qui est au téléphone avec nous à Lyon. T'es là, Kevin?
7: Je suis là, ça va?
1: Ça va, Kevin. Kevin. T'as 24 ans, toi, Kevin, hein?
7: Ouais, j'ai 24 ans, ouais.
1: Bah alors, Kevin, toi, tu nous appelles pour un truc, a priori, assez hallucinant. C'est, Samy nous a dit que c'est le truc le pire qui puisse arriver en couple.
5: Dans un couple, ouais, c'est un des pires trucs que j'ai entendu de ma vie. Ouais.
1: Alors, vas-y, dis-nous.
7: Ouais, bah après, voilà, c'est, ça peut choquer certaines personnes, mais voilà. En gros, à 18 ans, j'ai rencontré une meuf, etc., nanana. Mmh. Bref, je me suis calé avec elle, etc. On a eu un enfant ensemble. Ouais. L'enfant, il est né, etc., tout ça et tout. Ma fille, elle avait un an. On était en appartement, elle et moi. Et moi, je bossais de nuit. Et en fait, bah, un jour, je rentre du boulot. Je rentre du boulot, c'était le matin, c'était vers 7h, 8h, un truc comme ça, je ne me rappelle plus exactement. Je rentre du boulot et ma fille, en fait, elle va dans la chambre, elle va dans notre chambre, récupère le téléphone de sa mère, parce qu'elle était en train de prendre sa douche en attendant. Et elle me le ramène de son téléphone. Et en fait, comme si en mode, tiens, papa, fouille dans le téléphone. Alors, moi, c'était confiance aveugle. Voilà, il n'y avait pas de... Il n'y avait pas de secret entre elle et moi.
1: Ouais, ouais, tu pensais pas, ouais.
7: Et moi, voilà, et moi, je
1: c'est pas pour espionner,
7: en fait.
1: tu récupères juste
2: voilà,
1: le téléphone
2: de la femme.
1: Ouais,
2: c'est ça. Ouais.
7: Je trouve ça louche, en fait. Et je fouille dans son téléphone, je regarde son téléphone, et en fait, j'ai vu quoi comme message? J'avais vu, ouais, t'es disponible, on fait ça comme la dernière fois. En gros, si vous voulez, pour me comprendre, elle
1: donc
7: m'a
1: tu
7: trompé.
1: T'es dit, tu t'es dit, ouais, elle est cocu, je suis cocu, quoi, elle me fait cocu.
7: Elle m'a trompé, en gros, dans le sens, ça faisait la pute d'Escort Girl.
0: Oh là là là.
1: Ah donc c'était des messages de mecs
5: clients,
2: la merde.
7: De clients, pas de mecs de clients.
1: Oui, de mecs clients, ouais. Oui, c'est ça. Ah, oui.
7: Voilà, ça, qui l'ont, et en plus de mecs qui l'ont déjà baisé chez moi, en sachant qu'il y avait ma fille dans sa chambre.
5: Oh, oh truc de ouf. Bah,
0: j'imagine être tapinée dans l'appart.
7: Ma fille, elle était dans sa chambre et elle dans notre chambre, elle était en train de baiser pendant que moi, après, je revenais, je dormais tous les soirs dans
1: le lit où il y a un mec qui avait baisé avant.
7: Voilà, c'est ça.
0: Dans le lit pour faire les passes, quoi.
7: C'est ça.
1: Mais pourquoi, elle a fait ça longtemps, tu sais, comment, qu'est-ce que tu as appris après pas, là-dessus?
7: Je sais pas exactement combien de temps elle a fait, mais en tout cas, quand j'étais plus avec elle, parce qu'après je l'ai quitté forcément.
1: Tu l'as quitté, avec un enfant, tu l'as quitté tout de suite après? Tout de suite.
7: Tout de suite.
1: Romano, tu quitterais Carriole si tu apprenais qu'elle faisait
5: la
1: passe.
5: Pute?
1: Ouais.
3: Ah, mais c'est direct, moi, poteau.
0: Ah, le direct.
3: Ah ouais.
1: Cédric, pareil.
3: Ah, je réfléchis même pas.
1: Pourtant, tu t'es tapé plein de putes, tu pourrais être content.
3: Ah, non, c'est
1: pas. Voilà, tu as l'inutile à la créa.
3: Ah, mais c'est ta meuf, c'est pas pareil. C'est une meuf qui fait escorte, c'est son choix, même.
0: Cédric, il paierait sa meuf.
2: Ah, mais dégueulasse, il y a une fille à côté.
1: Cédric, il a payé 1000 euros.
3: Ah, mais même, c'est quand ta gosse et tout, t'es malin.
1: Ah ouais, dans la maison avec la gosse à côté, c'est terrible.
7: Pour le moment, c'est chaud.
3: Ah, ça fait mal au cœur, gros.
7: Sur le moment, c'est très, très, très, très chaud parce que voilà, elle et moi, c'était parti en couille à un moment. Moi, je vous dis la vérité. J'ai pété un câble, je lui ai mis 3 tartes dans sa tête. Vraiment sur les coups de nerfs, alors que j'avais jamais frappé une femme de ma vie. C'est la seule fois où j'ai levé la main sur une femme.
5: C'est quand elle t'a annoncé ça, tu veux dire?
7: Voilà, c'est okay. quand j'ai trouvé ça. Et bref, après moi, comme je rentrais du taf, j'étais fatigué, je suis parti dormir, etc. Malgré que voilà, ça m'avait tué encore plus.
0: Tu m'étonnes.
7: Je me suis réveillé et en fait 5 minutes après, j'entends toquer à ma porte et c'est les flics en fait qui sont venus me chercher parce qu'elle était partie porter plainte.
1: Ouais, t'aurais pas dû taper, faut pas taper.
5: Ouais, ça, c'est pas une solution, de toute façon.
0: Voilà, tu justifies de taper.
7: Violence conjugale, etc. Les flics, ils sont venus me chercher et ils m'ont auditionné, etc. On a fait un face-face.
5: Il y a eu, y a eu des citations, quoi. Il y a eu des suites?
7: Non, il n'y a pas eu de suite. Puis après, elle a enlevé sa plainte parce qu'elle l'a reconnue, tout ça et tout.
0: Mais toi, t'as dit au keuf que t'avais découvert que ta femme était pute,
7: ouais, justement, écoute.
5: Ah oui, c'est mort.
7: En gros, moi, j'ai.
0: Ah j'ai bon, quand même fait... on y va.
5: Oh non,
0: on l'a connu déjà. On est déjà allé, on est clients. T'imagines?
7: Ça serait fou quand même. Oh. Et ouais, du coup, j'ai quand même fait ma garde-à-vue. J'ai des 24 heures, je les ai quand même tapés. Et à un moment, en fait, il y a un flic qui a compris un peu ma peine. Il est venu me voir. Je lui ai dit, ouais, s'il te plaît, ramène-moi une clope histoire que je fume parce que là, franchement, je suis en train de craquer. Super gentil le pic.
1: Ah ouais, t'as eu un moment de ta vie là, quelques jours qui était
5: difficile.
1: Difficile, ouais.
7: Et le flic, il m'a ramené une clope. On a fumé une clope ensemble. Il m'a dit, ouais, par contre, je suis obligé de te menotter parce qu'on était sortis à l'extérieur. Il m'a dit, je suis obligé de te menotter au moins un bras. Parce que voilà, c'est la procédure et tout. On fume. Et il m'a dit la vérité, je te dis la vérité. Ça serait moi, je serais déjà en prison.
1: D'accord.
5: Gros, il est chaud le keuf.
1: Ouais. Et au final, elle a retiré sa plainte. Comment ça s'est passé?
7: elle a retiré sa plainte et
1: bon, elle s'est excusée, elle était mal par rapport à toi, non, elle était gênée
7: elle,
1: ou...
7: elle s'est jamais excusée de sa vie. Ouais. Pendant
2: ah, là, super. Là,
0: mais toi t'avais pas remarqué que je sais pas parce que
3: ouais, qu'il y avait du passage dans l'appart.
1: Non mais même... des poils qui traînent, des trucs.
0: Non mais l'oseille, en fait, l'oseille elle l'a trouvé, tu sais, elle en faisait quoi de son oseille?
3: Ouais, le coffret.
7: Par rapport aux thunes, en fait, justement, elle le cachait. Et un jour, en fait, il y avait mon pote et sa meuf qui étaient en galère. Du coup, je les ai hébergés chez moi. Et moi, quand j'étais au taf, mon pote, il avait vu mon ex avec une grosse liasse, en fait, tu vois. Il y avait au moins 3 000-4 000 euros dans sa main.
2: Ah bah oui.
7: Et quand, en fait, elle était en train de compter l'argent et après le recacher derrière. Mais sauf que mon pote, il l'a vu. Toi, il est pas parti voir mon ex en lui disant ah, c'est quoi cet argent et tout, tu vois. Et voilà, il va pas s'en mêler. Mais quand je suis rentré, il est venu me voir, il m'a dit ouais, ça va, ça t'as des thunes et tout,
1: ça va la vie, ouais.
2: C'est clair.
7: Non, il m'a dit ça va.
2: Ah, dégueulasse qu'elle fasse ça avec ta fille à côté. Tout, et
0: tout. Bah, tu sais, bon, c'est arrivé à toi, hein, je pense que ouais, c'est bien triste à dire, hein, mais je pense que t'es pas le seul. Il doit y avoir des meufs, malheureusement, tu sais, qui tapinent et les gosses, ils dorment dans la chambre d'à côté.
1: Et elle t'a fait ça depuis le début, tu sais, tout ça?
7: En fait, à un moment, on était en galère, elle et moi, moi, je l'ai rencontrée en étant, quand je dormais dehors, en fait, à l'époque, voilà, il y a un petit moment de ma vie, je dormais dehors. Mmh. Et, je l'ai rencontrée, en fait, à cette époque-là. Et, comme par hasard, en fait, elle aussi, elle s'est retrouvée dehors. Du coup, on s'était grave soutenus l'un et l'autre. On avait trouvé, tu sais, les espèces de foyers, là.
1: Ouais, je vois, ouais.
7: Des foyers, voilà, en gros, qui nous ont hébergés. Et, elle a fait des rencontres, en fait, à l'intérieur. Et c'est parti de là, en fait.
1: Donc, en fait, elle a fait ça pendant toute votre relation, pratiquement.
2: Ouais, c'est ça.
7: Ouais, pratiquement.
3: Et elle avait combien de clients par jour, tu sais, qui venaient chez toi?
7: Franchement, aucune idée, ça, je pourrais pas te dire.
3: Et tu sais pas à quel point elle était blindée?
1: Ah, mais t'as pas envie de savoir l'argent, ça.
7: Bah, moi, je sais que déjà, elle avait des 3-4 000 euros dans la poche. Donc, après, je sais pas si elle en a cash encore.
1: Et aujourd'hui, t'as des nouvelles? Tu sais comment ça se passe ou pas du tout?
7: Bah, ouais.
3: Elle a acheté une maison, des voitures.
1: Rapport à votre enfant, ouais.
3: Bah, ouais.
7: Malheureusement, ouais, je suis obligé de rester en contact avec elle par rapport à ma fille.
1: Ouais, c'est chaud.
7: Ça, maintenant, ma fille, elle a 5 ans. Enfin, elle va les avoir, là, le 24 juillet.
1: Et tu te poses des questions par rapport à ta fille? Comment tu vas gérer l'histoire?
7: Franchement, moi, ça me fait plus de peine pour sa mère, parce que quel exemple de donner à sa fille?
3: Oh, c'est chaud.
2: Ouais, mais pense à ta fille, du coup.
3: T'imagines ça? Ouais, non, mais quand ta fille, elle va te demander
1: pourquoi vous êtes séparés, etc.
3: Un jour, elle va savoir.
1: Bah, faut lui dire, on s'entendait plus. Enfin, à 5 ans, elle se rend pas compte.
0: Mais tu crois qu'elle continue là? Parce que même, tu vois.
7: Elle continue pas, après, j'espère pas.
2: Ouais, voilà.
3: Parce que là, mais elle te le dira jamais, parce que pour la garde de la petite, t'imagines.
1: Si
3: tu vas dire à sa mère, c'est une pute, elle part la garde.
1: Elle te dira.
7: Elle parle bien maintenant, un enfant de 5 ans, ça parle super bien maintenant. Elle me dira, bah, il y a plein de garçons qui viennent, tout ça et tout.
1: Et tu dois stresser quand tu laisses ta fille à ta femme, non?
7: C'est quoi?
1: Tu dois stresser quand tu laisses ta fille à ta femme?
2: Ouais.
7: Bah, franchement, ouais, je suis pas très pressé de redonner aussi.
3: Tu m'étonnes.
2: Bah, ouais, c'est logique, quoi.
1: Et aujourd'hui, t'as retrouvé une meuf? Comment ça se passe? Parce que t'as 24 ans,
7: Bah, franchement, ouais, bah, moi, ma vie, elle tourne super bien. Là, je me suis marié il y a pas longtemps.
1: Attends, tu te maries souvent,
7: ouais, tranquille. Non, j'étais pas marié avec elle.
1: Ah, bah, tant mieux.
0: Okay. Ouais, bon, c'était invité à divorce, moi.
1: Oui, c'est déjà ça, ouais.
2: C'est clair.
7: Ouais, j'étais pas marié avec elle.
3: Et t'as rien découvert sur ta nouvelle meuf?
1: Non, fais attention quand même.
3: Je me suis rendu compte qu'elle a une bite.
0: Bah, arrête, j'ai halluciné. Oh ouais. Oh la chance.
7: Comme Romano.
3: Troisième jambe. J'imagine le mec.
1: Eh ben Kevin, en tout cas, t'es.
3: Une sacrée histoire.
2: L'histoire de ouf.
3: Ah ouais, grave.
0: Ouais, dur, ouais.
1: Ouais.
7: Et je peux juste dire un petit truc pour Romano?
0: Ouais.
3: Ouais.
7: Le team Cédric, moi.
3: Ah, merci ma gueule.
7: Bisous.
3: Un gros big up, Kevin. Bah,
1: merci Kevin, en tout cas. Puis t'embrasses ta fille. Et puis merci pour ton témoignage.
7: Merci. Et à savoir, je vous écoute tous les soirs.
1: Eh ben, c'est sympa. Vous pouvez tout nous dire, hein, tous les soirs. Vous n'hésitez pas. Faites comme Kevin. Et puis, force à toi, Kevin. Et sois heureux dans ta vie. Éclate-toi bien avec ta nouvelle chérie.
7: Merci.
1: Et puis, t-shirt Skyrock, on t'envoie ça à la maison.
7: C'est cool, merci.
1: Et t'as plein de messages de solidarité, hein. De plein d'auditeurs, plein d'auditrices de Skyrock.
2: Il y a
1: Eva qui t'envoie un message, qui te fait un bisou. Il a de la force et en plus il a l'air sympa. Mais oui, il est sympa.
0: Bon, il est sympa, moyen. Ouais. Il vote quand même pour.
3: Il est très sympa. Il est génial.
1: T'as Jade, une fidèle aussi, qui dit mais comment une femme peut faire ça alors qu'elle a un enfant? Bah c'est comme ça. Bon courage, Kevin. Merci à toi en tout cas.
7: C'est gentil, merci à vous.
1: Salut Kevin.
0: Salut.
1: Et dans un instant, Paolo arrive au téléphone avec nous à parler de couple. Qu'est-ce qui va se passer dans le couple? Qu'est-ce qui se passe quand on sort avec quelqu'un?
2: Bah quoi, qu'est-ce qui se passe?
5: Tu prends la tête, c'est l'amour.
1: Alors Cédric, attention, stop. Non, Cédric, qu'est-ce qui se passe quand tu es avec quelqu'un? Voilà, tu te prends la tête.
5: Bah, ça peut arriver.
1: Voilà, tu t'insultes avec ta meuf.
5: C'est que des embrouilles.
2: Non, mais déjà, faut s'aimer, faut faire l'amour.
3: Non, mais oui, mais il peut aussi avoir des embrouilles.
1: Tu payes des sacs à main.
0: Ça coûte cher.
2: Des sacs à main.
1: Voilà.
2: Des tablettes.
1: Et des tablettes.
5: T'as la vision.
2: Des tablettes.
0: Et un pavillon.
1: Très bien. Bon, allez, on y revient. Le problème du mois, Paolo, dans un instant, on va découvrir ce qui s'est passé dans son couple, un couple tout neuf. On salue les tout nouveaux couples qui nous écoutent. Et puis vous restez bien sur Skyrock jusqu'à minuit, c'est Radio Libre.
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1: Et Gambi sur Skyrock, mais oui, surtout Gambi. Gambi, René Kaovila sur Sky, premier son rap.

0: C'est Gombi, on est premier sur le rap, on est sur Sky et c'était René Kaovila sur Skyrock.
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0: Et ouais, c'est tous les soirs 21h minuit sur Skyrock et le jeudi, c'est problème du mois et on s'occupe du problème du mois de Patricia ce soir.
4: Eh oui, cette bonne vieille Patricia.
0: Et oui.
5: C'est pas tout.
0: Si vous venez d'arriver, Patricia a 41 ans, elle est mariée, mais son mari est toujours en déplacement et c'est là qu'il se produit un problème.
5: Bah, elle se fait baiser pendant qu'il est pas là.
0: Oui.
5: Bon, sauf que.
0: Elle a décidé de se faire baiser. Hein, vous avez...
5: Ah ouais, bah elle s'est fait baiser par 4 mecs.
4: Comme il faut.
5: À gangbang à 4 mecs. Bon, le problème, c'est que son mari a débarqué à l'improviste.
4: Tu m'étonnes.
5: Donc forcément, il y a eu un petit embrouille. Bon, ça s'est battu.
0: Il n'est pas très tolérant parce que le mec a pété un plomb. Donc,
5: Bizarrement, ils sont toujours ensemble. Tu vois.
0: Ouais, ils sont pas séparés, mais c'est tendu.
5: Ouais, tu m'étonnes. Ouais,
0: il y a les réactions.
5: Ah là, c'est tendax.
0: Les réactions qui arrivent là dans un instant. On aura la réponse du problème du mois. Réaction plus réponse. Il y a Timal, il y a Erwan. Oula, il y a plein de monde. On aura peut-être Amine aussi. J'espère qu'on aura tout le monde là dans un instant. On va les retrouver. Et avant ça, donc avant les réactions pour le problème du mois, énormément de réactions, c'est bien. On va faire la connaissance de Polo. Alors, Polo, c'est pas Paolo, c'est Polo. En direct du 72. Salut Polo.
6: Ouais. Salut.
5: Salut Polo.
4: Salut. Salut.
0: T'es au Mans, t'as 31 ans, Polo. Et toi, tu voulais nous raconter une histoire avec ta meuf. T'es toujours avec elle aujourd'hui?
6: Je suis toujours avec elle aujourd'hui, ouais. Mais.
0: Ça fait combien de temps que vous êtes ensemble?
6: Ça va faire 6-8 mois, un truc comme ça.
0: D'accord, donc ça tient le choc malgré la première relation, parce qu'a priori ça s'est pas passé.
4: Il s'est passé quelque chose.
0: Ça s'est pas passé ça, il s'est pas passé comme
6: exactement,
0: prévu.
6: Exactement, ouais. Enfin, ouais, j'espère que vous êtes bien accrochés, ouais.
0: Moi je suis assis là pour l'instant.
4: Qu'est-ce qui se passe?
7: Moi je tiens, c'est par contre le studio bouge. J'ai l'impression que ça tangue comme sur un bateau.
5: Ah, c'est gelou ça.
7: Vous auriez pu dire qu'on prenait la mer ce soir.
4: Non, au contraire.
0: Non, on est bien accrochés.
8: Ah ouais, je t'attends à tout là.
0: Accrochez-vous, vous aussi.
6: Donc en fait, l'histoire, si tu veux, donc moi à l'époque, j'étais célibataire avant de rencontrer cette femme-là. J'étais un peu frivole et tout. Mmh. Et donc je tombe sur elle et tout, machin, ça se passe bien. Et si tu veux, bon, elle avait des petits problèmes, elle se sentait pas très bien, elle avait des problèmes de poids un peu, donc elle aimait bien faire l'amour dans le noir.
0: Ah ouais, ça c'est vrai. Souvent les filles, quand vous avez, enfin les filles, peut-être des gars aussi, pareil, quand vous avez honte de votre corps, vous préférez baiser dans le noir.
8: Ouais.
0: Alors que si on est au lit avec vous, c'est que quelque part vous nous excitez, faut pas se mettre dans le noir.
5: Bah ouais.
0: Qui c'est qui aime baiser dans le noir?
6: Ouais, même moi, ouais, je suis premier. Moi je baise.
0: Ah, moi aussi, pareil.
6: Je suis premier, ouais.
5: Non, lumière.
0: J'aime pas baiser dans le noir.
8: Moi j'aime les deux, mais j'aime pas la lumière.
0: Quoi.
8: Ouais, pareil.
0: Ouais, voilà, ouais. On va pas mettre des projecteurs non plus, oui.
8: Oui, non, mais ça c'est sûr.
0: Cédric, tu baises dans le noir?
4: Oui, elles veulent.
5: Non, je m'en fous.
4: Elles veulent.
8: Elles l'exigent.
5: Petite lumière tamisée, tu vois, je préfère, ouais.
0: Très bien.
5: T'es lumière à fond, non, pas trop.
4: Ah ouais, non, lumière à fond, non. Genre tournage de film.
0: Non, tournement de film porno.
8: Ah ouais, non, ça c'est l'horreur.
0: Ton truc, Karim, tu baises dans le noir, tu baises.
9: Ouais, ça m'arrive, mais lumière aussi, c'est pareil.
4: Ah ouais, lumière plein.
5: Partout, quoi.
0: Ah, regarde, faire l'amour dans le noir, c'est excitant parce qu'on imagine des choses beaucoup plus que quand on a tout en face.
8: Non, mais c'est vrai que c'est excitant,
6: moi,
8: mais bon.
0: C'est Samantha qui nous envoie un message sur la piste Skyrock.
4: Bon, il faut varier les plaisirs.
8: Bah, exactement.
0: Tu bandes dans le noir.
8: Tu te prends là.
5: La question est légèrement différente.
0: Bah, j'ai demandé à tout le monde, après tu vas être jaloux. J'ai demandé à Cédric, à Samy, à Karine, à Romano.
9: Et l'autre, Cédric, toi tu baisses pas. C'est nous le hardeur. Mec, il a une meuf, ça fait 6 mois.
0: Je suis hardeur sexuel.
9: Non, mais il a galéré 3 ans avant.
5: Non, mais c'est pas 3 ans, 2.
0: Non, 3, 4 ans même.
5: Non, moi.
0: Autant tu rigoles.
5: Non, mais t'as galéré un peu. Non, mais moi, dans le noir ou pas, en vrai, tout me va quoi.
8: Tout me va.
5: Ouais, franchement, du moment que tu baisses quoi.
6: Ouais, pas de soucis. Tout te va, attends, t'as pas la suite.
5: Ah, t'as eu une petite surprise visiblement.
6: Donc, du coup, tout part bien et tout. Préliminaire, tac, je commence à taper un cuni. Et puis bien lancé, je me dis putain, je la fais quand même bien mouiller la meuf, tu vois, c'est cool.
5: Aïe, putain, je m'attends à un truc sale là.
6: Tu vois, oui et tout, machin, tout, impeccable. Et puis moi j'étais un petit peu bourré, tu vois, donc j'ai pas calculé direct. Et je rallume la lumière, je sais plus comment ça s'est passé exactement, et en fait je me retrouve, je suis plein de sang.
5: Oh j'étais sûr. Oh, oh, mon non. Dieu.
9: Ah moi je pensais que la meuf elle te pissait dessus.
0: Ah, ouais, ah, non, non, bon ça non, va, non, ça
5: non.
0: passe.
5: Moi, non je m'attendais là c'est réglé.
0: Non moi je pensais à du pipi ou alors du caca, mais le caca tu l'aurais senti.
6: Mais là j'ai vomi partout.
8: T'as vomi? Non mais tu croyais que c'était de la mouille en fait.
6: Bah ouais, je croyais, mais quand j'ai rallumé et que j'ai vu que j'avais la gueule pleine de sang, les mains pleines de sang, j'ai fait waouh.
8: La gueule.
6: Ah, ouais. Ah bah oui, j'étais en train de lui taper un cuny en fait.
5: Ah ouais, t'en avais plein sur la gueule.
0: Ah, c'est genre film d'horreur.
6: Quand je me suis vu dans la glace, on m'aurait dit que j'avais tué quelqu'un.
5: Ah mais bon, il était bourré aussi.
8: Au niveau de l'odeur, ah ouais, c'est
6: bourré.
5: Avec l'alcool, ouais, t'as du moins capté le truc quoi.
6: Ah ouais, j'ai cru qu'elle mouillait beaucoup, tu vois, donc moi ça me dérange pas en fait.
5: Et après, t'as dit quoi? Elle t'a dit...
0: C'est les règles qui sont déclenchées pendant la relation.
6: Ah bah, elle était pas bien après, elle était pas bien.
5: Elle t'a dit quoi? Elle t'a dit désolé pour le sang.
6: Oh, ouais, sang. Je sais plus exactement ce qu'elle m'a dit, mais elle était choquée autant que moi, mais oh, moi...
8: Non mais t'imagines, ah ouais, t'allumes la lumière, le mec qui vient de te lécher est plein de sang, je dis qu'est-ce que c'est que ce délire quoi.
5: Oh putain de merde.
8: Ça va être horrible.
9: T'as dit allez le sang.
0: Oh c'est juste du sang, c'est pas
9: c'est
0: grave.
9: C'est le sang de la veine.
0: On nous dit
9: c'est
0: ça. Nous
6: après
0: dit
6: voilà.
0: Non mais ça m'aurait fait bloquer aussi.
6: Je suis toujours avec elle, donc c'est que ça m'a pas choqué tant que ça, tu vois.
9: Mais la meuf,
0: je pense qu'elle était aussi gênée que toi.
9: Non mais savait bien qu'elle saignait, non?
0: Non non, c'est arrivé pendant la relation a priori.
9: Non mais elle l'avait senti, tu vois.
5: Est-ce qu'elle était bourrée elle aussi?
6: Elle n'a rien senti, elle pour elle c'était normal en fait. Mais
5: elle était bourrée non?
6: Elle non.
5: Ah d'accord,
6: elle
5: ok, même pas.
6: Pas.
9: Non, elle Marie, Marie.
8: Ouais.
9: Admettons.
7: C'est moi.
9: Oui, c'est toi, oui.
7: Bonsoir.
8: Dis-moi, dis-moi. Bonsoir.
9: Non mais quand tu as tes règles, admettons, si t'as pas de culotte, t'as rien. Si le sang coule, forcément tu le sens couler.
8: Oui, oui, ça coule
9: ouais,
8: dans ces moments-là. Mais si tu fais l'amour et que c'est déclenché à ce moment-là et que tu vois rien, tu penses que c'est de la mouille, tu vois. Ça te fait pas
5: mal. Ah oui, tu peux confondre.
8: Mais
5: ah
8: ouais, ouais. Moi j'ai une histoire, j'ai une copine qui ça lui est arrivé pareil, première fois avec son mec et tout, ça faisait des mois qui chinait et tout ça, putain la pauvre. Et en fait, elle a eu genre une c'est un truc, c'était même pas des règles, c'était une hémorragie en fait.
0: Non, c'est sympa ça, dis donc. Elle
8: bah ouais, mais c'est. Non, elle est pas morte.
9: Oui, c'est l'idée de son sang.
8: Non, mais c'est-à-dire qu'ils ont même pas terminé de baiser.
0: Qu'elle était déjà morte.
8: Non, il s'est retrouvé.
9: Elle était blanche, cadavérique.
8: Il s'est retrouvé à l'hôpital. Je sais plus ce qu'elle a eu exactement, mais il s'est retrouvé à l'hôpital. Enfin bon, c'était mal barré. Et
5: elle a survécu.
8: Toujours ensemble. Elle a survécu, bien évidemment. Ils ont eu un enfant et tout ça, mais c'était pareil, c'était les premières fois quoi.
0: Sympa les premières
8: fois
0: comme
8: ça.
0: C'est
8: flippant.
5: Putain, bah ouais, tu m'étonnes. Première fois, bim,
6: mais après, ouais. Moi, j'ai appris plus tard qu'elle avait eu des petits soucis de santé et tout, qu'on fait que, en fait. Donc, c'est pour ça, le délire.
0: Alors,
6: mais au départ, j'étais pas au courant.
0: Non, mais c'est vrai que c'est surprenant, ouais.
6: Il y en a plein qui me laissent des
0: Il y a Jules, lui, il aurait vomi direct.
9: Ah, moi, je pense que c'est
6: dégueulasse. Bah, c'est ce que j'ai fait, hein. En fait, j'ai pas vomi sur le coup, mais j'ai vomi quand je me suis rendu compte du truc.
0: Ouais,
6: quand
0: bah
6: je me suis rendu compte du truc et que j'ai rallumé la lumière, j'ai fait non. Et là, bah ouais.
0: Tu vois, pareil pour bouteille verte, il aurait vomi lui aussi.
9: Ah, c'est possible.
0: Et Estelle qui a 21 ans et qui nous dit: moi, mon copain, il kiffe me faire des cunis quand j'ai mes règles, ça l'excite. Comment tu réagirais, Marie?
5: Il aime le sang, quoi.
0: Ça te gênerait ou pas?
8: Bah, moi, j'ai déjà. Ouais.
0: Un cunis pendant les règles?
8: Ouais.
9: Non, mais attends. Je lui ai servi de la bolognaise.
5: Marie, un cunis pendant que t'as les règles, d'accord, mais est-ce que pendant que t'as du sang?
8: Parce non,
5: des fois, les meufs,
8: quand
5: elles ont règles, elles ont pas
0: non,
5: de
0: si
5: sang.
0: Mais si t'as des règles, t'as du sang.
8: Bah non. Non, mais il a raison, Samy.
5: Bah non.
0: Non, mais moi, quand je dis cuny pendant telle règle, c'est que du sang.
5: Ouais, on parle de. Ouais. Un cuny pendant telle règle,
8: c'est pareil. C'est saccadé, le sang.
9: Non, mais si tu veux dire, Samy, ça coule pas en continu. Bah
8: voilà, c'est ça.
5: Oui. Ça coule une demi-heure par jour, tu vois, deux heures par jour.
0: Malheureusement, ça coule pendant que tu lui fais un cuny, t'es content du voyage, tiens.
6: Ouais. Non, mais là, c'était vraiment abondant. Là, c'était le canapé, le visage, les mains.
9: Ah, bah
6: c'était un truc de malade.
9: Non, mais moi, ce que je trouve chelou, c'est que la meuf, à aucun moment, elle s'en est rendu compte, tu vois.
8: Non, mais
0: elle avait une petite maladie, un petit truc, elle nous a dit.
6: Ouais, elle avait un petit truc qui traînait, elle l'a appris après, même elle, je crois qu'elle était pas au courant en ce moment-là, mais elle l'a appris après.
9: Non, mais d'accord, mais qu'elle ait une maladie, ok, mais que le sang, quand même, tu sais, ça n'a pas la même texture que la mouille.
8: Non, mais quand tu fais l'amour, je t'assure, c'est chaud.
6: Ouais, mais je t'assure que tu fais pas gaffe.
8: Ça m'est déjà arrivé.
5: Ouais, quand c'est beaucoup mouillé, si la meuf, elle mouille beaucoup.
9: Non, mais moi, j'ai déjà baissé pendant les règles, mais.
6: Ouais, voilà.
0: Ah non.
9: Elle m'a pas. Tu sais, il y a pas.
5: C'est dilué, tu vois pas trop.
9: Non, mais moi, il y a pareil, ce que disait Samy. Moi, j'ai baissé pendant les règles. Je suis jamais tombé à un moment donné où ça saignait, quoi, tu vois.
8: Ou alors tu déclenches.
5: Tu déclenches, ouais.
9: Ouais, ça m'est arrivé
8: après.
0: Ça, tu déclenches tes règles.
8: Ouais, c'est vrai.
9: Tu finis, hop, au
6: chiot. Ah, bah,
0: c'est un remake des Dracula. Il y en a plein qui nous laissent des messages comme ça. Il y a Mickey là, qui nous envoie un message sur l'appli sur la piste.
6: Ah,
0: Skyrock.
6: Je te jure, ouais,
0: tu aurais
6: ça,
0: pu tourner dans un film de vampire aussi, Limit
6: Skit. C'est trop ça.
0: Alors, t'en quitte pas parce qu'on a une autre expérience que voulait partager Geoffrey avec nous. Geoffrey, ouais. Qui a 32 ans et qui est à Reims. Salut Geoffrey.
3: Salut, Salut l'équipe.
0: Salut à toi.
8: Salut
0: Geoffrey. Alors, Geoffrey, qu'est-ce qui t'est arrivé? Toi aussi, on va parler du CUNY. En fait, on est en plein CUNY là, pour l'instant.
3: J'interviens par rapport à l'histoire de Polo, mais en fait, moi, il m'arrive pas arrivé. Enfin, ça m'arrive un peu la même chose, mais sauf que c'était un peu différent. Sauf que là, c'est pas par rapport à du sang, en fait. Pareil, en plein CUNY, bah, en fait, la meuf m'a lâché un gros P foireux.
5: Sur la gueule ou quoi?
3: Ouais.
0: Voilà!
5: Ah,
0: voilà!
5: Ah non, dégueulasse.
8: Et c'était comment? Elle était genre en levrette, t'avais le nez sur le. Sur
3: non, elle était en position. En position missionnaire, quoi. Et puis, bah, du coup, bah j'étais en plein CUNY, quoi.
0: Elle devait prendre du plaisir, elle s'est lâchée et le trou du cul se lâche en même temps. Ouais.
5: Ah ouais, ça tombe mal.
0: Mais c'était un pé foireux, t'as dit.
3: Ouais, pé foireux, sans bruit, quoi. Le truc bien.
0: Ah non. Les silencieux sont les plus dangereux, vous connaissez le proverbe.
8: C'est horrible.
5: Rock and roll.
6: Bah, limite, j'aurais préféré ça.
3: Ça coupe direct.
5: Elle te lâche une perlouse sur la gueule, quoi.
0: Hop. Elle te refait du maquillage.
5: Ah, excuse-moi, mon chéri, je t'ai posé un petit crépi. Crépi marron, dis-donc.
3: Et en plus, le pire, c'est que derrière, elle me dit, ouais, bah, continue, je suis, c'est mort. Attends, on avait coupé direct, c'est même pas la peine, c'est mort.
0: C'est toi, Cédric, qui a pété quand elle te faisait te sucer la bite, ou non? C'est quand tu baisais, oui.
10: Je baisais, ouais. En fait, je
5: voulais. À chaque va-et-vient.
10: Péter. Non, mais j'avais pété, tu sais, je serrais les fesses à chaque va-et-vient. Et à un moment, t'as vu, j'ai lâché le petit pet, tu vois.
5: Voilà. Un petit comme ça serré.
10: Ah ouais, puis c'est galère.
0: Ici, c'est le meilleur.
5: Tendu la meuf.
3: Et en plus, le pire, c'était ma toute première copine, quoi.
0: Donc, la première fois.
10: C'est un vaccin. Ça a dû te marquer, gros.
0: Première fois, premier CUNY. T'y retournais tout de suite au CUNY ou t'as attendu un peu?
3: Comment?
0: T'as attendu après pour le deuxième CUNY? Non, moi j'aurais attendu un petit peu.
3: Non, bah du coup, après, c'est peut-être con, mais après, je l'ai plus jamais fait avec elle, quoi.
5: Ah, ouais. Tu m'étonnes, ouais, non, mais ça te traumatise. Hein.
8: Ah, tu m'étonnes.
0: Ah, ouais.
5: Ah, pardon.
0: Oh, excuse-moi.
5: Et la meuf, surtout, qui te dit, oh, bah, continue. Bah, ouais. Des fois, avec un peu de chance que tu mords que la deuxième sur la gueule.
8: Attention, histoire dégueulasse.
0: Ah.
8: Ma copine qui se prend des points, là.
0: Ah.
8: J'en ai déjà parlé.
0: La fistée.
8: Ouais, la fistée, ouais.
0: Oui.
8: Elle s'est fait.
0: Et après, elle peut plus s'asseoir parce qu'elle a trop mal.
8: Ouais, c'est exactement, ouais. Parce qu'elle habite pas à Paris, elle était repartie 4 ans en train, elle était debout, la meuf.
0: Elle pouvait plus s'asseoir.
8: Bah, le problème qu'ils ont eu. Putain, c'est ignoble.
5: Oh, je m'attends au pire.
0: Elle est sympa, elle.
8: Non, c'est ignoble.
0: Parce qu'en fait. Régulièrement, la salue si tu nous écoutes.
8: En fait, j'avais bu un verre avec eux, donc avec son mec et
0: un
8: tout.
0: Un verre de sang.
8: Non, mais c'était bizarre parce qu'il y avait des projections sur son pull, tu sais, au gars.
5: Non.
8: Je sais, mais c'est quoi le délire?
0: Mais l'autre, elle se balade, elle s'est fait se permet dessus.
8: Non, c'était lui.
5: Bah, écoute, Diffoul, tu vas la saluer, tu vas sans doute être seule. Moi, je vais du salut.
8: Non, en fait, c'était pas de la mouille. En fait, il était allé dans son cul et en fait, il y a eu des projections de caca.
0: Oh non, mais.
5: Et
8: un truc.
5: La meuf, elle se dit
0: mais
5: pas.
0: Mais le mec, il avait ça sur lui.
8: Il avait ça sur son pull.
5: Et le mec.
0: Il avait pas changé de pull.
5: Il se dit pas à un moment donné, j'ai de la merde sur moi, je vais peut-être.
8: Bah,
5: me changer.
8: Il l'avait pas vu donc.
5: Non, mais il l'avait pas vu, il l'avait peut-être senti. T'as de la merde sur toi, tu vois. Je te dirais que.
10: Ça pue la merde.
5: Putain, c'est ouf. Comme dirait l'autre, la casserie n'est jamais finie.
10: Non, mais des projections de merde.
0: Projections de merde.
8: Ça faisait un pchit quoi.
5: Non, mais c'est un geyser. Au moins, tu le sens quoi.
0: A priori, si.
8: Ah, immonde.
3: Mais pour
6: autant bourré, tu peux rater le sang. Autant la merde, je pense que tu la rates pas.
5: Il y a l'odeur quand même, ouais. Ah ouais, l'odeur. Non mais lui, a priori, le mec, ça le gênait pas. Il avait le pull maculé de merde.
8: Ça le gênait pas, il l'avait même pas vu, tu vois.
0: Oui, Geoffrey, tu disais un truc, tu disais quoi?
3: Ouais, pour revenir à Polo par rapport à ce sang, mais quand même si, enfin, il était dans le noir, mais il a pas senti, parce que bon, l'odeur de règle en général, ça sent quoi. Fin...
0: Bah écoute, a priori.
6: Ouais, bah non, mais comme je t'ai dit, j'étais pas frais. Hein. J'étais
5: t'es
6: pas frais.
5: Ça joue aussi. Ouais. Non, mais limite, tant mieux pour toi, hein, parce que t'aurais été frais, peut-être que ça t'aurait calmé, mais.
8: Ah ouais, c'est clair.
3: Ah ouais. Ça se trouve, je serais même pas avec elle.
0: Il y a Nordine qui nous laisse un message. Toutes vos histoires me donnaient envie de me branler.
5: Ah super.
6: Ah ouais, il aime bien les trucs dégueux.
0: Super, Nordine. Merci pour ton message, Nordine du 7-8, là. Bon, merci Geoffrey du témoignage. Merci Polo aussi. Hein. Merci à tous les deux.
6: Merci les gars, ça fait plaisir en tout cas. Merci l'équipe.
0: Merci à vous. Et puis on vous envoie à toi Geoffrey à Reims et à toi Polo au Mans. Votre t-shirt Skyrock à la maison. C'est parti.
3: C'est gentil, plaisir.
0: Salut à vous.
8: Oula.
11: à Dijon.
0: Pour vous,
6: bonne continuation à vous.
0: Et la même, revenez quand vous voulez.
5: Ciao.
0: On y va par Marie, c'est Médéline. Allez.
8: Oui, c'est ça, oui.
0: Vraiment, on va lui donner un gâteau, comme ça, ça lui fera plaisir. Elle réclame, elle a faim. C'est le problème du mois qui lui a ouvert l'appétit, là. Alors, le problème du mois, justement, on va s'en occuper. Alors, on est en plein problème du mois et vos réactions.
9: Avec Patricia, avec ses gangbangs, pendant que son mari était en déplacement professionnel. Elle est, le mari a surpris tout ça en flag. Le drame, ça s'est tabassé. Et depuis, il l'appelle pute. C'est très très dur la vie à deux, là.
0: Bah, attends, tu découvres ta meuf en gangbang.
9: Non, mais il est bien gentil de pas l'avoir largué. Ouais. Je peux dire que.
0: Oui, c'est ça que vous comprenez pas.
9: Ah non, ça, je peux dire, le mec est bien sympa.
0: Hein. Il y a Denis, lui, il a été cocu une fois. Il l'a appris par un pote à lui. Au début, je le croyais pas. Mais après, j'ai su que c'était vrai. Je l'ai largué direct. Je sais pas comment il fait pour rester avec elle. C'est vrai que nous aussi, on se pose exactement la même question.
8: Ah, c'est
0: Denis,
8: clair.
0: Merci pour ton message. Et puis des mecs, des meufs cocus, il y en a eu plein. Hein. Vous nous laissez des messages. Nabil aussi nous envoyait un message. Lui aussi, il a découvert qu'il était cocu, que sa meuf faisait cocu. En plus, avec un pote à moi. Ah ouais, alors là,
5: c'est
0: la double peine.
8: C'est horrible.
0: T'as ton pote, tu sais que tu peux pas compter dessus. Enfin, tu le découvres que tu peux pas compter dessus. Et puis ta meuf qui s'est chopé le pote.
8: À la totale.
0: C'est vrai que c'est pas.
5: En fait, pas avoir de meuf, ça évite quelques galères quand même, c'est pas mal.
0: Ah bah tu vois, Guigui.
5: C'est un avantage.
9: Non, mais tu sais que moi, de toute façon, ma meuf, si on prend par d'autres mecs, tu sais, j'aurais même plus envie de la baiser en fait. Tu sais, ouais, me dégoûterait.
8: Ouais, je suis d'accord avec toi.
9: Tu sais, son trou, pour moi, serait souillé à vie.
0: Son trou serait souillé à vie.
9: Non, mais c'est vrai, tu sais.
0: Il y a Sarah.
9: Ah, autant, il y en a eu d'autres avant, tu vois. Pendant, c'est un peu plus chiant, quoi.
0: Sarah, les trois premiers mecs que j'ai eu dans ma vie m'ont fait cocu. Depuis, je suis un petit peu plus froide avec les gars que je rencontre.
8: Ouais, ils te remettent.
9: Il y a Cédric avec son ex qui s'est fait sauter partout Paris.
0: Ah ouais, ça t'a traumatisé, ça, Cédric.
10: Tu vas te faire enculer, toi. T'as un fou, toi, ou quoi.
0: Non, mais
9: tout de suite, il est agressif.
0: T'as mis un an et demi à la dépucer. Tu l'as dépucé, elle est juste après.
10: Avec un mec.
9: Tout Paris lui est passé dessus.
5: Le bus, tout.
9: Tout le bus, RER, métro, tram, Vélib.
10: On parle de ta gothique qui s'est fait partout des keufs de France.
9: Non, de keufs de Paris, les CRS.
10: Excuse-moi.
0: Ça t'a pas bloqué parce qu'il y a Mia la Belle qui nous laisse un message dans le 33 et qui, elle, nous dit j'arrive plus à faire confiance à des gars depuis que ça m'est arrivé. Le trompage.
8: Ah bah ouais, tu m'étonnes.
9: Mais tu comprends ce qu'on te dit.
0: Putain, mais j'ai l'impression de parler à mal comprenant.
10: Ah ben là, mais excuse-moi, je suis au standard. Tu me regardes.
0: Mais non, mais t'es pas au standard.
10: Ah si si.
9: Mais là, t'as pas le standard à la main.
0: T'as le téléphone, il est pas aux oreilles.
10: Mais j'avais le téléphone à l'oreille quand tu me parlais. Tu m'as bien vu. En plus, tu me regardes, tu vois, je suis au standard.
0: C'est pas vrai, il ment.
9: Ouais, menteur. Moi, j'avoue, je témoigne, il ment.
10: Vas-y, ben prends Erwan, il pourra témoigner. Je suis au standard avec lui.
9: Non, mais tu bégayes tout là. T'es pas bien. T'es pas bien, mec.
0: Quand on bégaye comme ça, c'est qu'on n'est pas à l'aise.
9: À vous maintenant, menteur.
0: C'est comment là?
10: Tiens, prends Erwan, tu vas en plus son histoire, elle est marrante.
0: Bon, il y a plein de réactions. Erwan est à Los Angeles en plus, dis donc.
9: Ah, hey. Ah, mais il y en a qui s'emmerdent pas quand même.
0: Ah ouais, on se fait pas chier.
10: C'est un mannequin en plus.
0: Salut, Erwan. Voilà, c'est pour ça que j'ai discuté avec lui.
12: Hello,
0: le mannequin.
9: Tu parlais du métier, Cédric.
10: Non, mais il a bossé avec des grosses marques.
0: Avec des grosses meufs. Nicki Minaj.
10: Des grosses marques.
8: Marque. Pas cul.
0: Erwan, donc 25 ans et à Los Angeles. Qu'est-ce que tu fous à Los Angeles?
12: Bah en fait de base j'avais rencontré une fille et c'est on va dire le sujet de l'histoire et c'est
0: pas que je suis parti par à Los Angeles.
12: Ouais, je suis parti par amour exactement.
0: Eh oui. Donc alors, on a Los Angeles mais on a également Timal de Paris qui est avec nous toujours là. Timal.
13: Oui, je suis toujours là, ouais.
0: Et dans un instant on ira faire un tour à Asnières avec Amine, on verra de quoi va nous parler Amine. T'es là Amine aussi, comme ça on fait l'appel.
13: Ouais, je suis là.
0: J'ai l'impression un prof ça en début d'année.
8: Quand
0: les profs ils font l'appel là. Ouais. Amine, 27 ans et à Asnières. T'es un voisin là.
13: C'est ça.
8: Pas loin, ouais.
9: Salut.
0: Salut à toi.
13: Salut.
0: Alors, Timal, donc toi tu voulais réagir par rapport à ce problème du mois. Le problème du mois de Patricia et le gangbang, elle se fait choper en plein gangbang par son mec. C'est le drame et on comprend pourquoi. Et donc toi, il t'est arrivé quoi, toi, Timal?
9: Tu t'es fait gangbanger?
13: Non.
0: J'espère parmi vous trois, là, on aura un témoignage de quelqu'un qui s'est fait gangbanger. J'attends ça avec impatience.
13: Non, pas du tout. En fait, j'étais avec une meuf pendant 10 ans, en fait, voilà. Et j'ai fait le con, en fait, elle m'a trompé une première fois au début de la relation et puis elle est partie en vacances. Récemment, et puis du coup, elle est partie avec elle m'a trompé avec un autre gars en fait. J'ai mon pote qui était pas très loin en fait de là où elle est partie en vacances.
0: Ouais.
13: Et du coup, je lui ai envoyé en mission entre guillemets, et puis il m'a confirmé quoi. J'avais un doute en fait.
9: Mais attends, de base, la meuf elle est pas partie en vacances avec ce mec là qui t'a fait cocu.
13: Non, elle est pas partie en vacances avec ce mec là, elle était partie. En famille en fait et puis du coup voilà quoi.
0: Mais j'ai pas compris, elle t'avait déjà fait cocu avant?
9: Ouais, au tout début de la relation.
13: Et toi, au début de la relation et moi je l'avais pardonné.
0: T'avais pardonné, mais elle t'avait fait cocu avec qui au début de la relation?
13: Avec le même mec.
0: Ça veut dire qu'elle a eu une relation parallèle pendant toute,
8: exactement.
0: Toute la relation que vous avez eue ensemble.
8: Ah, c'est pire que tout.
13: Bah, c'est ce que je pense, hein, parce que du coup.
9: C'est le même mec, quoi, c'est chelou quand même.
8: C'est clair.
9: Bah, moi, j'aurais pensé comme toi direct. Tu te dis, ouais, la relation, elle s'est jamais arrêtée. Hein.
10: Tu m'étais.
9: Ah, la salope.
10: En plus, c'est un pote qui te l'apprend et tout.
9: Salope.
13: Et voilà, mais surtout qu'elle a pas été honnête, donc du coup, voilà.
5: Ah, pas du tout, non, même.
13: Voilà, c'était un peu chiant et tout, et en plus on parlait de mariage et tout, donc c'était un peu chiant vraiment.
9: Mais comment ça s'est passé quand elle est revenue de vacances en fait, c'est toi qui lui as dit ou
0: est-ce que vous êtes revus
13: ou alors
0: vous avez rompu au téléphone?
13: Non, je t'explique, en fait mon pote il m'a dit ouais il m'a confirmé en fait les faits. Du coup je l'ai appelé donc pendant qu'elle était en vacances et elle m'a avoué au bout de 45 minutes de conversation quoi.
0: Ah, parce qu'au début elle a nié, elle a dit ouais ton pote il dit n'importe quoi.
13: J'ai pas dit que mon pote l'avait cramé, j'ai juste dit que voilà
10: tu l'as cramé quoi.
13: Ta pâtreuse, voilà, et du coup en fait elle a pris du temps, en fait elle m'a dit non c'est pas vrai et puis au final si voilà quoi. Donc voilà, maintenant c'est comme ça. Après, bon, quand elle est revenue, elle a pris ses affaires, elle s'est tirée, quoi, c'est tout.
9: Ah, elle s'est tirée avec le mec, là, tu crois?
13: Non, après, elle s'est tirée de la maison. Après, je sais pas si c'est avec le mec.
8: T'en as rien à foutre, toi, au bout d'un moment.
13: Ouais, je lui ai dit ben, merci, au revoir, maintenant, voilà quoi.
0: Et ça s'est passé cette histoire?
13: C'était l'année dernière.
0: et depuis, je sais pas, tes rapports avec les filles, ça a changé? Comment.
13: Bah là pour l'instant je pense je suis avec personne, tu vois, pour l'instant, donc
0: Mais t'as envie de te remettre avec quelqu'un ou alors tu te dis j'ai tellement été pris pour un con que
5: t'as pu lui faire confiance
0: peut-être.
13: Pour l'instant non, j'ai mis des filles en stand-by, mais bon je vais pas commencer les garçons non plus.
0: Oui, j'imagine, petit mal.
13: Mais voilà, pour l'instant voilà.
0: Non mais faut pas se bloquer, mais je comprends par contre que ça vous fasse un truc psychologiquement. Tu te dis j'ai fait confiance à une meuf pendant des années.
9: Non mais toi c'est horrible l'histoire.
0: Elle m'a fait ça.
9: En plus en gros toi. Bon après on a pas de certitude, mais ouais ça ressemble au fait que la meuf en fait pendant 10 piges elle se faisait sauter par l'autre mec quoi de temps en temps quoi.
8: Ouais en parallèle.
13: C'est ça.
9: Ça c'est horrible.
0: Et elle te parlait mariage et t'avais jamais senti un truc, je sais pas, t'avais jamais remarqué un truc qui allait pas.
13: Bah en fait tu sais les soirs en fait des fois elle était sur son téléphone. Tu vois, vers 1h du matin, minuit et tout. Et je me suis dit, mais non, c'est pas possible, c'est pas ce qu'elle fait, quoi. Voilà, et puis je lui ai posé la question, tu vois. Moi, je suis pas quelqu'un qui frouille dans les téléphones à être toujours en
0: train. Oui, quand t'es avec quelqu'un, moi je suis comme toi. Je fais confiance, et puis voilà.
9: Mais sur le coup, t'aurais dû.
13: Voilà. Et puis je lui ai dit que voilà, on doit être honnête, quoi. Si ça va pas, ben on dit, voilà, ça va pas, et puis c'est fini, quoi.
0: Enfin, honnête, mais pas elle.
13: Non, c'est une
0: vraie salope. Eh ben, mon pauvre Timal, t'as des nouvelles depuis? Non, tu t'en fous, t'as raison.
13: Après, des nouvelles, il y a pas longtemps, en fait, grâce à mon pote.
0: Ouais.
13: Qui connaît en fait une de ses amies et du coup elle est avec le gars en fait en question, en fait elle vit avec le gars.
5: Elle est avec lui, ouais.
9: Ah oui, donc ouais, c'est. Ouais. En fait, c'est malheureux à dire, mais c'est peut-être l'autre gars, sa vraie histoire d'amour, quoi.
8: Ah, c'est possible,
10: actuel en tout cas.
13: Je sais pas, après bon.
9: En tout cas, ça dure, quoi.
13: Ça dure, ouais, voilà. Après, je sais pas comment ça se passe.
9: Ouais, bon, après, au final, tu t'en branles. Hein.
10: Ouais, c'est clair.
13: Voilà, je m'en fous.
0: Ouais, maintenant, ouais, t'avances maintenant.
10: Mais une question, Timal, quand elle est partie en vacances, c'est pas toi qui avais payé quand même?
5: Ah.
13: Non,
0: t'as que j'ai fait. Ah, c'est à ta meuf pour qu'elle se fasse sauter par
8: un. Ah ouais, en plus, imagine, c'est total.
10: Ça a été le pompon, là.
13: Mais par contre, c'était moi qui avais joué le Uber, donc voilà.
0: Ouais, quand même. Bon, bah écoute, Timal, on te souhaite bon courage à toi. Merci du témoignage, Timal, cool d'avoir appelé.
13: Ouais, y'a pas de soucis, merci.
0: Et le t-shirt Skyrock à la maison, on va te l'envoyer, Timal, à Paris.
13: Merci.
0: Tu veux pas nous lâcher un freestyle? On nous demande là depuis tout à l'heure. Y a Emery.
8: Forcément.
13: Non, j'ai pas de freestyle.
0: Dommage. Bon, merci à toi, Timal. Bise.
13: Allez, bise.
0: Allez, ouais, dur quand même cette story là. Le trompage, non, je pense qu'il vaut mieux rompre plutôt que de tromper.
8: Ah ouais, c'est horrible. Et puis après, même si tu pardonnes, entre guillemets, c'est horrible de vivre avec quelqu'un.
9: Enfin, c'est Marie qui te dit ça alors qu'elle fait cocu tous ces mecs.
8: Non, mais je fais pas cocu tous ces mecs.
9: C'est le meilleur sketch de la soirée là quand même.
8: Non, moi j'ai fait cocu toujours à la fin. Donc
9: oui, mais tu fais cocu quand même.
0: C'est normal parce que quand tu te rends compte, les mecs se rendent compte qu'ils sont cocu, c'est la fin de l'histoire.
8: Bah non, parce que je me suis fait rarement griller.
9: Bah ouais, parce que je suis trop forte.
8: Non, et puis surtout, c'était la fin donc. Ça va.
5: Bon. Ça va, mais non.
8: C'est moi, une double vie, je peux pas. Je peux pas la tenir.
5: Oui, mais tu vois, mais. Non, mais juste, par rapport à la phrase de Diffoul avant, t'es là, ah oui, t'as raison, Diffoul. Diffoul qui dit, ah, c'est pas bien de tromper, il vaut mieux se séparer. Ah, je veux bien. Mais je les trouve juste à la fin, moi.
10: Oui, c'est ça.
5: Donc, c'est pas, ça compte pas.
8: Ouais, mais c'est toi qui dis ça, Roman.
5: Ah non, mais moi, j'ai jamais dit que c'était pas bien de tromper.
8: Ah bah voilà.
0: Alors, direction Los Angeles.
5: Ah, mais attends, les États-Unis.
0: Erwan, notre mannequin Erwan, qui est parti par amour à Los Angeles. C'est ça, Erwan.
11: Hello, hello.
0: Hello,
5: hello. T'es mannequin là-bas, à Los Angeles?
11: Ouais.
8: Ah ouais?
5: T'es mannequin pour quelle marque?
8: Je veux te voir.
0: Tu fais quoi, des photos pour des.
11: Alors, j'ai bossé un petit peu pour Tommy Hilfiger dès que je suis arrivé aux États-Unis il y a 4 ans.
5: Et ah ouais, depuis, c'est bien.
11: Et je bosse avec des marques de streetwear maintenant, plus des trucs locaux.
0: Ah ouais, ça va, non mais c'est cool hein.
5: Ah bah ça va, Tommy Hilfiger, ça va.
8: Je vais voir ta tête.
11: C'est
8: pas mal,
11: ouais.
8: Te voir.
11: J'ai Instagram si tu veux.
8: Vas-y, donne.
11: C'est Machine Gun Frenchy. Donc Machine Gun M-A-C-H-I-N-E.
8: Ouais.
11: G-U-N F-R-E-N.
5: Ouais, on est pas complètement débile non plus hein. Ça veut pas écrire machine.
0: Machine Gun, comment t'écris Machine Gun?
5: Genre comme Machine Gun Kelly quoi.
8: J'y vais.
5: Machine Gun.
11: Exactement, ouais.
5: Machine Gun Frenchy, voilà.
0: Voilà, allez le voir, Erwan. Passez-lui un petit coucou. Et donc, ton histoire, donc, t'es parti par amour, t'es tombé amoureux d'une américaine?
11: Ouais, je suis tombé amoureux d'une américaine et je l'ai rejoint aux États-Unis. Donc, je me suis marié au bout de 3 mois et demi après être arrivé à Los Angeles.
0: Et tu l'as rencontré où, toi? T'étais où en France?
11: Surfeur à Paris.
0: D'accord.
11: De base, je suis de la région de Romano, moi je suis bourguignon.
5: C'est la Bourgogne, Los Angeles. Une région de Bourgogne, une région de Topenel.
0: Donc il y a deux mannequins bourguignons là sur Skyrock en même temps, Romano et toi.
5: Ah ouais, tu m'étonnes.
10: Oh, putain de merde.
5: Ah oui, c'est comme tu dis, ouais, putain de merde.
0: Ah, t'as plein de cheveux, dis donc. Tu vois, c'est le contrat de Romano sur ton.
5: Ah ouais, c'est clair. Ouais.
0: Sur ton Insta. Donc t'es tombé amoureux d'elle, t'as rencontré sur Tinder?
11: Ouais, je l'ai rencontré sur Tinder, le poste à Paris, du coup on s'est daté, je suis parti là-bas. Je me suis marié au bout de 3 mois, en plus j'étais très jeune, j'avais 22 ans.
0: Ouais.
11: Et tout allait bien, on va dire, pendant un an et demi. Elle m'avait présenté ses potes, donc elle avait un groupe d'amis, dont une personne, je vais taire le nom. Et c'était son meilleur pote, et c'est devenu mon meilleur pote, parce que franchement, quand t'arrives aux États-Unis, tu connais pas grand monde, tu crées vite fait un petit cercle d'amis par rapport à la personne avec qui t'es. Donc tout se passait bien, j'étais avec ma femme et on faisait des soirées avec son meilleur ami et d'autres amis. Et au bout d'un an et demi, j'ai jamais eu de doute par rapport à ce mec-là parce qu'il était assez moche. Et tout se passait bien et un jour je rentre d'un photoshoot et j'arrive chez moi, sauf que j'habitais dans un une chambre, du coup en fait c'était pas très très grand quoi. J'ouvre la porte d'entrée et j'entends du bruit dans la chambre, j'ai directement grillé, j'ai même pas cherché à comprendre. Sauf que j'ai eu un sacré
0: effet,
11: je suis parti dans la cuisine et j'ai chopé des assiettes. Je sais pas pourquoi, me demandez pas pourquoi, je suis parti dans la cuisine, j'ai pris des assiettes, j'ai couru dans la chambre et j'ai canardé la chambre.
0: Ah, t'es arrivé avec les assiettes, comme Romano il avait fait avec les verres dans sa salle de bain, pareil.
5: Ouais. Hey, le moche,
0: t'as pris les assiettes et les.
5: Ah, mais ça peut être dangereux quand même, dis donc.
10: J'avoue, ouais, putain.
0: Oui, mais bon, tu te contrôles pas dans ces moments-là.
8: Ouais, t'avais besoin de.
11: Ah, bah, dans ce moment-là, j'étais vraiment.
8: T'es devenu dingue.
5: Non, mais y'a toi, pété un plomb, c'est clair.
8: Ouais.
0: Et quand t'as entendu les bruits, tu doutais que c'était avec lui ou pas? Ah non, tu t'en doutais pas, ouais.
11: Ah non, non, du tout, non, parce que franchement, je savais qu'elle se faisait déboîter quand même. C'est le truc, mais je ne savais pas avec qui.
0: T'es rentré, t'entendais crier ta meuf.
8: Ah, c'est horrible.
11: Je l'ai grillé en pleine action, le meilleur pote et mon ex-femme. Ah bah là, les assiettes, elles sont parties partout. Là, j'ai
5: pour rentrer dans les détails, ils étaient dans quelle position à ce moment-là?
11: Ils avaient entendu que j'étais qu'il y avait quelqu'un dans la maison. Du coup, en fait, c'était à moitié en train de se rhabiller, mais les deux à poil, quoi.
0: Donc le moche est ta meuf.
10: Ah ouais, c'est ça.
8: Le moche.
0: L'américain moche est ta meuf.
5: Ça fait mal au cul.
0: Et
11: ça fait très mal, ouais.
0: Donc ça s'est fini comme ça et il y a plus de nouvelles ou t'en as reparlé avec elle, vous avez rediscuté ensemble?
11: C'était mon appartement, c'était tout et au final, elle commençait à pleurer, pareil, elle me disait à peu près en anglais, genre c'est pas ce que tu crois, enfin il y a pas trop de choses à croire.
0: Ça me tue cette phrase, parce que c'est
8: vraiment.
5: Non mais c'est la phrase à la con. Non mais c'est une phrase en plus qui te rend encore plus dingue, je pense.
8: C'est pas ce que tu crois. Ça me fait un brushing.
11: Ça m'énerve encore plus quand elle me dit ça. Je fais non mais le premier truc que tu devrais dire, c'est rien du tout. Tu te tais dans ce moment.
5: Ah d'accord,
8: c'est clair.
5: Comme je disais tout à l'heure.
0: Oui, oui.
5: À un moment donné, le mieux, c'est de fermer sa gueule. Que de sortir cette phrase de merde. Non, mais c'est pas ce que tu crois.
8: Pire.
5: Ouais, t'es en train de se faire déboîter dans la chambre.
8: C'est pas ce que tu crois.
0: Ah ouais, dur.
12: Et bah, donc, du coup, j'ai pris mes affaires directement, j'ai pris mes 2-3 valises et je suis parti et je lui ai jamais reparlé depuis. Enfin, j'ai lancé les procédures de divorce, donc j'ai dû leur parler quand on a divorcé, parce qu'en fait, quand tu divorces ici, tu passes au tribunal.
7: Et alors, vous vous êtes dit quoi?
12: Et j'ai un peu insulté très brièvement et rien d'autre, quoi. Je lui ai clairement dit que c'est une grosse pute et c'est de voir.
7: Et donc, le mariage, t'as vacciné pour la vie ou
12: Bah non, ce qui est bien, c'est qu'en fait, j'ai gardé ma green card, du coup, je peux rester, on va dire, indéfiniment aux États-Unis.
8: Ah, c'est ça.
7: Il y a au moins des avantages, c'est bien, ouais.
12: Ouais, c'était passé il y a 2 ans, et depuis, j'ai eu une copine avec qui ça n'avait pas bien marché, et maintenant, j'ai une nouvelle copine, quoi.
8: C'est bien.
7: Et deux histoires difficiles, hein. Deux gars, vous entendez les filles, comme on souffre à cause de vous.
8: Oui,
7: j'aime bien, c'est un peu le sujet du problème du mois.
9: Ouais, c'est clair.
7: C'est Patricia qui a fait coucou.
12: Ça me faisait assez chier, c'est que j'ai voyagé à l'autre bout du monde pour me faire tromper quand même. Ça, c'est un peu.
7: T'as déménagé tout ça. Tu regrettes aujourd'hui? Non, tu regrettes pas.
12: Ah non, je regrette pas parce que, on va dire, quand tu passes de Auxerre à Los Angeles.
9: Choisis ton camp.
5: Il y a un gap.
8: C'est vrai, un sacré globe. C'est un peu plus long, ouais.
7: Bon, en tout cas, ça fait plaisir que tu nous aies suivis, jusqu'à Los Angeles. T'as pas lâché Skyrock.
12: Je vous écoute tous les jours. Vraiment, je conduis souvent la journée. Je vous écoute vraiment tous les jours.
7: Et
12: en plus, c'est bien, c'est que en milieu de la journée pour moi, du coup, c'est parfait.
7: C'est marrant, on devrait peut-être essayer de changer la grille des programmes de Skyrock. On ferait la radio libre, je sais pas.
5: Sur le fuseau américain.
7: En plein milieu de la journée. Pourquoi pas?
5: C'est clair.
7: Bon, en tout cas, on t'embrasse, Erwan, et puis donne-nous des nouvelles, appelle-nous, tiens-nous au courant de la vie à LA, s'il se passe des choses là-bas.
12: Ça marche, bisous.
7: Salut, Erwan. Et dans un instant, la réponse du problème du mois avec Mister Trick, là, comment il s'appelle?
9: Non, Bellatrix.
7: Ah, Bellatrix, voilà.
9: C'est une fille. Hein.
7: C'est une fille. Bellatrix qui va répondre pour le problème du mois. Et il y a Amine aussi. Hein. Amine, je sais pas si tu réagis pour le problème du mois ou si tu voulais parler d'autre chose. Amine, t'as 27 ans? T'es à Agnières.
14: Oui, je suis là. C'est ça, exactement.
7: Eh ben, sois le bienvenu. Oui. Courbeach, Courbevoie, salut Agnières, on est juste voisins, on est juste à côté.
5: Ouais, on est à côté, ouais.
8: Ah bah là, oui.
7: Peut-être que si on va sur le balcon, peut-être qu'on te voit, tu vois.
8: On peut se faire coucou.
7: On peut se faire coucou. Et donc toi, c'est pour le problème du mois aussi, Amine, que tu réagissais?
14: Oui, excusez-moi, j'ai pas entendu.
7: C'est pour le problème du mois que tu voulais réagir?
14: Oui, exactement, ouais. C'est pour raconter une petite anecdote. Une petite
9: donc c'est donc toi qui t'es fait gangbanger.
5: Ah, c'est le bâtard.
14: Voilà,
5: c'est lui.
14: C'est pas ça. C'est que bon, à l'époque, bon, c'était ça date il y a 2-3 ans, en fait, je sortais avec deux filles en même temps. Et le problème, c'est quoi? C'est que bon, j'avais mon appartement, etc., tout seul. Et je m'amusais à faire venir les deux filles, chacune de leur côté.
7: Oui, c'est mieux.
9: Mais il n'y en avait aucune des deux.
7: Surtout si elles ne sont pas au courant.
9: Ouais, aucune des deux était au courant que tu avais une meuf.
14: Non. Sauf qu'un jour,
7: les deux s'imaginaient être ta meuf.
9: Ouais, l'officiel.
14: Exactement. Ouais, sauf que, à un moment, il y en a une des deux qui a réussi à choper le numéro de l'autre.
7: Comment?
14: Parce que moi, je suis un gros dormeur. Et en fait, il y en a une des deux qui arrêtait pas de m'appeler. Et j'étais avec l'autre.
8: Mais t'as pas mis autre prénom, un prénom de mail?
14: Bah si, j'avais mis maman.
7: Maman.
8: Maman.
5: Ouais, si tu vois la conversation,
8: maman.
5: C'est un peu chelou. Là,
9: tu vois les messages?
7: C'est super.
9: Ah, j'ai envie de baiser.
7: Ouais. C'est
8: chaud. Et puis faut enlever les notifications aussi. Tu sais, les notifications quand t'éteins ton téléphone ou t'as vraiment.
9: Dis donc, Marie, pour une meuf fidèle, tu connais bien les techniques. J'ai là.
7: Étonnant, ça, Marie.
9: Ouais, c'est ouf, quoi.
8: Ah, pas de soucis.
9: C'est ton mec qui doit s'en faire un peu.
8: Mais arrête, très fidèle, y a pas de soucis.
7: Oh, bah,
5: non, sauf à la fin.
7: Oui, c'est vrai.
8: À la fin, mais je suis pas à la fin, donc tout va bien.
5: Bon, pour l'instant.
14: Donc voilà. Et le truc, c'est que elle a réussi à prendre le numéro de l'autre. Et
7: elle a appelé.
14: En fait, après, j'ai su que c'était appelé. Mais le truc, c'est quoi?

C'est Skyrock et pas besoin de le Shazam, c'est Mélodrama, c'est un gros carton de ouf découvert pour la première fois sur Sky d'ici Théodora. Là c'est Bad Bunny, ambiance un peu Puerto Rico, complètement même. Bad Bunny on l'écoute maintenant avec Nova Yol sur Skyrock, il y a aussi le son de Jaja et Dinas qui arrive juste après, c'est à tes côtés. Et dans les prochaines minutes je vous cale un gros classique de Eminem avec Lose Yourself sur Sky, premier sur le rap.

Le gros classique d'Eminem qui passe crème là sur Skyrock, c'était Lose Yourself. Classique qui fait plaisir aussi à pas mal d'auditeurs. Là, je vois les messages. Il y a Sandra qui dit quel kiff ce Eminem. Mathéo aussi, yo, à l'écoute, toujours présent. Salut Mathéo. Hugo 54 aussi, toujours connecté. Quel son de fou d'Eminem. C'est le message de Hugo, ouais. Franchement, je confirme. Pareil, Mathéo qui me dit incroyable ce classique. M37 aussi qui valide. Salut M37. Merci d'avoir choisi Sky. Merci d'être toujours là. Tous les numéros 1 sont là avec RN Boy. C'est tiré de son dernier album découvert sur Skyrock, c'est My Eyes Only Flashback. On l'écoute maintenant avec Elle Voulait sur Skyrock. Big Flo et Oli aussi juste derrière qui ont choisi Sky pour leur tournée. Le Karma Tour, ça tourne à tout moment dans la roulette. Vous envoyez roulette par SMS au 72020. Big Flo et Oli arrivent. Le triangle des Bermudes, Aya Nakamura, c'est Balek. Et avant, c'est RN Boy, Elle Voulait sur Sky.

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0: Urban Music non-stop toute la nuit sur Skyrock avec Soprano qui est de retour. Soprano qu'on vient d'écouter à l'instant avec DJ 1h36. Salut à vous qui êtes connectés. Il y a Chetana qui dit courage à mon pote sur la route, bientôt le week-end. Oui, bientôt le week-end. On est déjà vendredi 17 juillet en direct sur Skyrock. On continue avec tous les numéros 1. C'est Bello et Dallas qu'on écoute maintenant. C'est deux rappeurs qui viennent de Bretagne. On les écoute avec Séminaire. Il y a aussi le son de Taiki juste derrière. C'est Réanimé sur Skyrock.
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0: Taiki sur Skyrock. Taiki avec le streamer Anime. C'était réanimé 1h42. C'est Waïd. Vous écoutez Skyrock, la première radio urbaine mondiale, en espérant que votre nuit se passe bien, que vous passez un bel été. Bon courage si vous êtes au taf. Je sais que vous nous écoutez pas mal en direct du taf, ceux qui bossent de nuit. Courage à vous. Les numéros 1 reviennent tout de suite sur Skyrock. Bilouki arrive avec Fool. Et Michael Jackson avec Billie Jean. Dans pile 1 minute 30, le retour du son sur Skyrock.
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